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1: Ah, le matin, on fait la toilette, et faut nous prendre pour des gobettes.
2: Dérision dentaire.
1: La gobette, c'est la truie, ou la métreux, qu'elle est de ses petits gouris. Ah, parce que nous, c'est pas comme chez les Bertans, j'en pas de gros élevage de cochons. Dans le temps, dans les fermes, on engraissait un verra, en que des truches et puis les yeux grasses. Puis, on y faisait sa fête. C'était la Saint-Cochon. Tout le monde venait aider la famille, les voisins, pour éplucher les oignons, faire le boudin puis les saucisses, saler la viande, et puis casser la croûte. On buvait une goutte, puis bien souvent une deuxième. Celle-là, on l'appelle le rince-cochon. Même si on l'élève pour le manger, ça n'empêche pas de l'avoir de la tendresse pour le cochon. Écoutez donc ce qu'en dit Jules Gilbert.
2: En dérision dans le texte.
1: Ah, oh, je l'avais acheté sur le champ de foire, le 1er de septembre à Saint-Martin. Oh, il était vif, c'est à pas croire. Deux grandes oreilles, le museau mutin. Le soir, un coup formé dans les tables, il a ben dû trouver le temps long. Il a regretté ses bains manquables, tous ses petits frères, les autres laitons. Oh, doucement, il s'est fait à sous-nauge, ou qu'il y avait du boire à gogo. À la paille fraîche qui fait sa bauge, ou qui ronflait comme un sous-l'eau. On pourrait le pousser, je peine un dire. Toute la journée, il dévorait. Puis un soir, j'ai dit à ma vieille, c'est temps, faut qu'on tue notre bestiaux. Eh ben, ça nous a fait quelque chose, à la Mélie puis à moi. Ça l'a pas empêché de faire la fête. Ce chagrin-là, c'est vite passé. J'en fais des pâtés en clatette, des grands boudins que j'en épicé. J'en ai mangé de la couchouna et que j'en arrose avec du vin gris. Des andouillettes et des tripoilles, des saucisses et du boudin frit. Le soir, j'étais ben tout un peu pompette. Ouais, émotionné pour de bon, j'ai ben failli gâter la fête. Comme un vieux, je pleurais mon cochon.
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3: Et adieu, mieux adieu, Kouchiba. Vous allez bien, Franck?
4: Très, très bien. J'ai une pêche aujourd'hui.
3: Bon, mais tant mieux. Moi, je sais pas, je n'ai pas bien dormi la nuit dernière. Et il passe plat dormite, là, l'année passée. Vous savez pourquoi?
4: Ben non.
3: Ben à cause de mes voisins.
4: Ah.
3: Ils m'ont empêché de dormir. Alors, mais, à quoi arrive au paga et les grands gauts périéo? Alors, heureusement pour moi, grand gauts périéo, ça n'arrive pas souvent. Mais quand même, quel sagan que mes voisins ont fait la nuit dernière.
4: Quel sagan? Alors je connais pas, qu'est-ce que ça veut dire ça?
3: Mais qu'est-ce que le sagan? C'est le bruit, le sagan, c'est le vacarme, le tapage. Vous voyez le genre de nuit que j'ai passé.
4: Oh là là, oui.
3: Alors faire du sagan, faire des sagans, c'est faire du bruit. Chez nous, en français régional, en francitan, vous pouvez entendre quel sagan et qu'une sagan, un sagan du diable, une sagan del diable, en version originale. Le sagan, c'est aussi le tapage consécutif à une querelle. Quel sagan?
4: C'est marrant parce que sagan, moi, ça me fait penser à
5: Françoise Sagan.
3: Ah, c'est vrai, vous avez tout à fait raison. Mais oui, Françoise Sagan, effectivement, une femme de lettres française. Ben, noscudo, en Corsica, 1935, née dans le Quercy et dans le Lot, à Cajar, en 1935, et décédée en 2004. Alors, une précisionnette, elle n'est pas son nom officiel. En réalité, Sagan n'était pas son véritable nom. Elle s'appelait Françoise Quarez. Si final, la question que nous pouvons poser à France, on peut se poser cette question. Pourquoi avait-elle choisi ce pseudonyme Sagan? Ben, peut-être espérait-elle que son nom fasse du bruit.
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0: aux fenêtres du village. Les cloches de l'église carillonnent à toute volée et les dames portent de longues robes claires et de beaux chapeaux. Lucille, la fille d'un des plus riches fermiers du village, épouse Norbert. Un ancien soldat issu d'une famille plus modeste qui s'est joliment distingué durant la guerre. Mais à présent, il a décidé de déposer les armes et de renoncer à cette noble fonction pour demeurer près de sa belle. Le travail ne manque pas à la ferme. Le père de Lucille possède aussi de beaux hectares de vignobles. Norbert est certain de ne jamais s'ennuyer.
1: Oh, quelle chance d'être au bras de Lucille, une fille aussi belle et aussi riche. Oh, mais qu'elle était longue cette messe, j'ai cru qu'elle n'en finirait jamais.
0: Norbert n'a qu'un seul défaut, il ne croit pas en Dieu. Il faut dire que les horreurs de la Grande Guerre ne l'aident pas à retrouver la foi. Lucille, elle par contre, est très pieuse.
1: Mon jeune époux accepte au moins d'aller à la messe le dimanche.
0: Les jours passent, Lucille est heureuse. Norbert est devenu un fermier travailleur. Mais certains matins, il revoit du sang jaillir de la terre. Cependant, bien vite, il oublie les bombes et fait repartir ses magnifiques bœufs tout blancs dans son champ. Le soir, il peste auprès de sa jeune épouse, toujours en train de prier pour un oui ou pour un non.
1: Si ton Seigneur existait, il n'aurait pas permis tous ces morts dans les tranchées. Il n'aurait pas toléré les larmes de toutes ces pauvres femmes qui pleurent aujourd'hui, un mari, un fils, un frère.
0: Lucille ne répond plus. Elle préfère garder son calme. S'énerver pourrait nuire au bébé qui va arriver prochainement. Nous sommes le 10 juin 1920. Il fait un soleil superbe à Santenay. C'est la fête Dieu. Sur les coteaux, les vignes se prélassent dans leurs jolies robes vertes. Les villageois se préparent à assister à la grande messe. Mais dans la ferme de Lucille, le climat est loin d'être aussi serein. Norbert ne veut rien entendre. Il n'ira pas à l'église. Au lieu de cela, il travaillera dans les champs.
1: Je t'interdis formellement d'atteler les bœufs ce matin. Au moins, si tu ne le fais pas pour moi, fais-le pour ton âme, mon chéri.
0: Norbert sort de la maison en claquant la porte. À midi, de retour de l'église, Lucille ne trouve pas son mari et décide de partir à sa recherche.
1: Oh, je vais aller voir au champ. Il doit y être avec les bœufs, pourvu qu'il ne soit rien arrivé. Tiens, quel est le plaisantin qui a amené ces trois rochers dans mon champ? Bon, ils ne gêneront pas le labour, c'est déjà ça.
0: Le soir tombe, Norbert ne revient pas.
1: Mais où peut bien être le jeune époux de Lucille? Pourquoi ne revient-il pas dans sa ferme à Santenay?
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1: Quelques mois après la fin de la Grande Guerre, un jeune couple s'est dit oui pour la vie à Santenay. C'est la légende des teux blancs de Santenay, de l'ouvrage « Légende du vignoble » édité chez l'Escargot Savant et écrit par Sandra Amani.
0: Norbert, ancien soldat traumatisé par la guerre et jeune marié, est toujours absent. Lucille, sa femme, est enceinte, mais garde espoir depuis ce fameux dimanche où Norbert a préféré aller labourer son champ plutôt que d'aller à l'église. Dans le village, la rumeur de sa disparition prend de l'ampleur.
1: Ah, quel salaud ce Norbert! En plus, il est parti lâchement en emmenant les bœufs et la charrue.
0: Un matin, un sentiment étrange pousse Lucille, sur le point d'accoucher, à se rendre dans le champ sous la roche fendue de son village, Santenay. Nous sommes en mars. Son gros ventre la gêne un peu pour marcher. Courageuse, elle lutte pour son enfant. Arrivée dans le champ, elle est saisie d'une violente douleur au ventre.
1: Appuie-toi contre moi.
0: Lucille a si mal qu'elle ne prête pas attention à cette voix lointaine d'homme. Machinalement, elle s'assied au pied du plus petit des rochers qui se trouve à côté d'elle. La douleur cesse et Lucille finit par s'endormir.
1: Repose-toi, tendre Lucille. Ton mari veille sur toi. Je ne t'ai jamais abandonnée. Je suis là, près de toi, avec nos bœufs et la charrue. Le Seigneur s'est vengé de mon impiété et m'a sévèrement puni. Ces trois rochers que tu vois là, c'est nous, les bœufs et moi. S'il te plaît, prie pour mon âme et tu me délivreras pour l'autre monde.
0: À son réveil, Lucille comprend pourquoi son mari n'est jamais revenu.

0: regarde un par un ces trois rochers.
1: Mon amour, bientôt tu ne souffriras plus. Je vais prier nuit et jour pour sauver ton âme.
0: Lucille se lève péniblement. Les contractions sont de plus en plus intenses. Le bébé sera là ce soir, elle en est certaine. Elle quitte le champ. Bientôt, elle reviendra près de ses rochers avec son fils ou sa fille. Et elle lui parlera de Norbert avec tendresse.
2: Aujourd'hui, on peut encore voir les trois blocs de pierre situés en dessous de la roche fendue. On les nomme les teux blancs de Saint-Tenay.
0: Eh oui, Charlotte. Le mot teux signifie roche dans les régions viticoles de Bourgogne. Il peut aussi désigner la falaise.
2: Heureusement, l'âme du pauvre laboureur n'est plus prisonnière de la pierre de Saint-Tenay depuis longtemps déjà. Malgré tout, si vous tendez bien l'oreille, vous pouvez encore entendre Norbert guider ses bœufs à travers champs et Lucille qui l'accompagne joyeusement en chantant.

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1: Bernard, 68 ans, j'habite Marseille depuis plus de 45 ans.
2: Votre grande passion, c'est la randonnée?
1: C'est la randonnée dans tous les terrains, dans toutes les régions de France.
2: Ça a commencé comment, cette passion? Enfin, qu'est-ce qui vous a mis le pied à l'étrier?
1: Aller à l'école, pas le choix. En pleine campagne, on allait à l'école à pied.
2: Ça représentait quoi comme trajet, comme longueur de trajet?
1: Quand j'ai commencé en primaire, dans la Nièvre, c'était 1 km 4 fois par jour. Et après, dans le Cher, c'était 3 km le matin et 3 km le soir, dans le milieu des bois, pour aller à l'école.
2: Et vous avez jamais eu les chocottes au milieu
1: non.
2: des bois?
1: Ben non, c'est ça là-bas, au milieu des bois, c'est ça, il n'y a que du gibier. Le gibier est la peur de l'homme. Les oiseaux qui viennent le matin devant vous, là, qui se réveillent, le petit rouge-gorge, le petit merle, qui marche devant vous, là, dans la lumière, c'est magnifique. Le lever du soleil sur une dans un sentier où il y a une biche qui est en train de ou un cerf qui est en train de dormir, un chevreuil, c'est magnifique.
2: Je crois que la randonnée, ça commence tôt chez vous.
1: Oui, ça commence tôt. Même les enfants, mon fils, lui, il avait 6 mois, il commence à randonner avec nous.
2: À 6 mois, il marchait?
1: Ah bah, il était dans le dos, je le portais sur moi, mais j'avais ma fille avec moi aussi. Ils ont commencé de bonne heure.
2: Généralement, vous partez pour des randonnées de combien de kilomètres?
1: Alors, quand on est sur Marseille dans la journée, c'est 8, 10, l'été, 12. Et que les week-ends, en dessous de 20, vous n'allez pas me faire plaisir. Je préfère 20, 25.
2: Et vous faites ça en combien de temps?
1: On marche à une vitesse moyenne de 6 km/h.
2: C'est un bon rythme, ça?
1: Oui, c'est un bon rythme.
2: C'est du plaisir, mais c'est aussi une mission. Une fois que vous êtes parti, on ne vous arrête pas.
1: Voilà. Alors, il y a des gens qui ont du mal à me suivre. Et alors, ils n'aiment pas randonner avec moi, parce que...
2: Ah, il y a eu des prises de bec, déjà?
1: Non, jamais, jamais. Non, mais avec le sourire.
2: Et vous pensez à quoi quand vous marchez?
1: À rien. À rien.
2: Ça a l'air génial.
1: Oui, c'est génial. À rien, on est là, on regarde la nature, on regarde tout. Le moindre petite chose, ben, ça nous émerveille.
2: Et quand vous partez en randonnée, vous êtes équipé comment?
1: Sac à dos, avec de la boisson, de la nourriture, des affaires chaudes, des affaires froides, de la crème solaire, des lunettes, une casquette.
2: Vous avez tout, quoi.
1: Oui, il faut tout. Je marche aussi avec des bâtons pompes.
2: Des quoi?
1: Bâtons pompes. C'est des bâtons avec un ressort à l'intérieur. Qui a différentes puissances, qui fait que ben là, c'est toute la partie supérieure du corps qui travaille. Les muscles, le cardio, les abdos, le dos, ça les fait travailler. Et après, avec ce principe-là, ça allège toutes les articulations basses, les hanches, les genoux, les chevilles. Okay. C'est comme on appuie dessus, ça nous relève le corps.
2: Le surnom de Robocop de Marseille, il est mérité.
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3: Nous l'avions déjà reçue dans Toujours à la page en tant que romancière. La romanaise Magali Milot est de retour dans les librairies, mais cette fois en tant que médecin. Le métier qu'elle a exercé passionnellement jusqu'à un burn-out en blouse blanche. C'est d'ailleurs le titre qu'elle a choisi pour ce témoignage qui paraît chez l'Archipel, « Mon burn-out en blouse blanche ». Un livre qui commence le jour où Magali échappe de peu à la mort au volant, parce que son cœur déclenche au milieu de nulle part une crise de tachycardie. Et ce n'était pas le premier symptôme, il y avait eu des bronchites à répétition, l'eczéma et même l'apparition d'un foyer d'endométriose. Et bien sûr, la course contre le temps pour s'occuper de ses enfants, recevoir ses 40 patients par jour, les ruminations nocturnes, la boule au ventre le jour. Et il y a aussi eu le déni, un refus de voir qu'il était urgent qu'elle arrête. Même cet accident, évité de justesse, n'aura pas su lui mettre les points sur les i. Pourquoi, Magali Milot?
4: Je ne sais pas exactement, mais c'est vrai que j'avais beaucoup de culpabilité à m'arrêter par rapport aux patients, par rapport à ma famille. Dans nos études, on ne nous apprend pas à prendre soin de nous. On nous apprend à toujours être là, toujours travailler, à faire plus. Et puis, en tant que femme, j'allais dire, on est un peu des rocs, on est les piliers. Et oui, je me disais, il faut que je tienne, quoi. Il faut tenir.
3: Et vous aviez des reproches qui vous étaient faits dans le cadre familial, effectivement. Comment vous les expliquez?
4: Je pense que c'est pas compris ce qu'on vit quand on est en burn-out. Et voilà, et peut-être que l'entourage a besoin de savoir que c'est pas quelque chose qu'on ne veut plus faire, c'est juste qu'on peut plus parce qu'on n'a pas assez d'énergie. Donc je pense que c'est pas compris.
3: Pas compris non plus par une partie du corps médical, parce que vous avez quelques consultations qui sont quand même assez violentes.
4: oui, les médecins ne m'écoutaient pas vraiment. En tout cas, certains que j'ai vus. C'était assez compliqué, ça, pour moi.
3: Qui a été ou quelle a été la première personne ou le premier moment qui vous a autorisé à vous dire, là, je vis quelque chose et c'est légitime de dire stop?
4: Alors, la première personne, ça a été quand même la psychologue qui m'a suivie. Mais au début, c'est pareil, je voulais pas croire à ce qu'elle me disait. Elle m'a vraiment dit, c'est un burn-out, etc. Il va falloir du temps. Mais moi, j'étais encore dans le déni en me disant, non, mais c'est trop long. Elle me parle d'un an et demi de repos. Moi, j'ai envie de reprendre et je vais reprendre bien plus vite.
3: Écrire ce livre, pour vous, c'était un bilan, c'était un message? Comment est-ce que vous l'avez abordé?
4: Pour moi, c'est plus un message, en fait. C'est plus pour aider les gens qui sont en burn-out, mais aussi les proches. Après, c'était aussi alerter, parce qu'il y a beaucoup de burn-out en ce moment, dans toutes les professions, mais le milieu médical est quand même bien impacté. Le système médical, actuellement, je veux dire, il est plus performant, parce que chaque médecin a trop de patients. Comme je le mets à la fin, la patientèle a augmenté de 1/5 par médecin. C'est très compliqué. Donc, c'est pour ça qu'il y a des médecins qui tombent, j'allais dire, malade de plus en plus. Moi, je dirais ce qui est essentiel par rapport aux professions médicales, aux médecins, c'est prendre soin de soi pour pouvoir ensuite redonner aux autres. Et puis après, même pour la plupart des personnes, essayer toujours de se ramener un peu à soi et à quels sont mes besoins, quelles sont mes limites, et j'ai le droit de dire non pour certaines choses pour pouvoir me préserver ma santé.
3: Magali Milo a vécu 3 ans de descente aux enfers et a mis 3 ans à se reconstruire grâce au repos, à la méditation, à la danse, à l'écriture, grâce à un recentrage sur elle-même et une remise en question profonde de son mode de vie. Elle délivre un témoignage touchant et un message indispensable dans « Mon burn-out en blouse blanche » paru chez l'Archipel.
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5: Bonjour Julie, bonjour tout le monde. Il y a un débat, Lucie, sur l'origine de la Loire. Je ne sais pas si vous qui nous écoutez, vous êtes au courant, mais c'est ce que vous nous racontez en tout cas aujourd'hui.
6: Oui, alors je parle bien du fleuve, le plus long fleuve qui s'écoule entièrement en France. 1020 km de long, fleuve légendaire, royal, qui a vu naître ses fameux châteaux. Fleuve sauvage aussi, puisque c'est l'un de ses surnoms. Est-ce que vous savez où la Loire prend sa source, Julie?
5: Mais oui, carrément, je le sais, Lucie Mieuxfey, qu'elle prend sa source au Mont Gerbier de Jonc.
6: Excellente réponse, bravo, c'est en Ardèche, dans le Massif central. Plus précisément, c'est une montagne, le Mont Gerbier de Jonc, très reconnaissable avec sa forme arrondie. C'est un ancien volcan qui semble avoir été posé là, comme ça, par un géant. La Loire prend apparemment sa source à environ 1400 mètres d'altitude. Et je dis environ parce que, encore une fois, il y a débat. Sur place, il y a 3 sources différentes qui sont indiquées comme étant la source de la Loire. Il y a l'authentique source de la Loire, la géographique source de la Loire et la véritable source de la Loire. Les 3 sont des filets d'eau ou au mieux des ruisseaux. Et là, c'est le moment de se souvenir de vos cours de primaire. Pour former un fleuve, il faut qu'il y ait une source, rejointe par d'autres sources affluentes, puis par des rivières affluentes, etc., etc., pour finalement que tout ça aille se jeter dans la mer. Mais alors, comment il peut y avoir une source géographique, une source véritable et une source authentique de la Loire? Eh bien, parce que les propriétaires des terrains sur lesquels sont situées ces sources se sont chamaillés pendant longtemps pour savoir lequel était le propriétaire de la source de la Loire. Question certainement d'argent et de tourisme.
5: Bien sûr, aujourd'hui, Lucie, c'est fini quand même les chamailleries. Tout le monde s'est mis d'accord.
6: Bien sûr que oui, tout ça c'est terminé. Aujourd'hui, on parle des sources de la Loire. En fait, la Loire prendrait sa source dans la nappe phréatique sous le mont Gerbier de Jonc. Nappe phréatique qui fait jaillir non pas 3 sources, mais une 30aine au pied du mont. Alors, il n'y a pas de source officielle en fait. Et cerise sur le gâteau, certains bénévoles se sont mis à chercher quelle était la vraie source de la Loire. Et ils se sont rendus compte que le premier affluent du fleuve prenait sa source plus haut et plus loin que ces fameuses sources dont je vous parlais tout à l'heure. Même si on n'est pas sûr de sa source principale, on est sûr qu'elle se jette à Saint-Nazaire. Et là, il n'y a pas besoin d'investigation.
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1: Sur les chemins qui étaient empruntés par les pèlerins, qu'on appelle les Michelots, qui sillonnaient toute l'Europe pour aller au Mont-Saint-Michel. Et les chemins de Saint-Michel, il y en a un qui passe notamment à Mortain.
2: En fait, il y a des chemins de Saint-Michel un peu partout en France.
1: Oui, un peu partout. Si vous voulez, c'est l'équivalent des chemins de Saint-Jacques, de Compostelle. C'est juste que les chemins de Saint-Michel sont plus anciens théoriquement que les chemins de Saint-Jacques. C'est que les chemins de Saint-Jacques, ils ont été popularisés, beaucoup plus.
2: Ah, ben là, c'est plus dégagé, j'ai l'impression.
1: Alors là, c'est le bas de la Grande Cascade. Vous voyez la passerelle un petit peu plus bas.
2: Ouais.
1: Et c'est de là qu'on a le meilleur point de vue.
2: D'accord,
1: allons-y.
2: Donc là, on descend. On a une belle vue sur... Là, c'est la Canse.
1: C'est la Canse, oui.
2: C'est plus large que le Canson.
1: Exactement. Alors, la Canse, on l'appelle aussi la rivière dorée. Elle emmène avec elle des sédiments argileux qui donnent une couleur dorée.
2: Ah oui, c'est pour ça que là, ça fait un peu doré,
1: oui,
2: justement, là-bas.
1: Ça.
2: On est au pied d'un gros rocher. On a la marque du GR blanc et rouge. Et c'est indiqué GR 22. Donc là, on emprunte une passerelle qui passe au-dessus de la Canse. Donc, qui est beaucoup plus grande que toutes les passerelles qu'on a empruntées jusque-là, forcément, puisque, on le disait, la Canse est plus large. On a la cascade en face de nous.
1: Donc voilà, avec une puissance relativement incroyable, hein, on s'en rend bien compte ici avec les dernières précipitations, c'est. Il y a du débit.
2: Elle est plus resserrée aussi.
1: Oui, elle est plus resserrée, alors elle repart de plus haut, elle est en virage.
2: Donc forcément, l'eau prend de la vitesse.
1: Oui.
2: Et donc là, on voit les rochers un peu typiques aussi du massif armoricain.
1: Un peu rouge, marron, aussi très ciselé.
2: C'est un vrai toboggan. Il n'y a personne qui l'a pris en toboggan?
1: Non, c'est fortement déconseillé.
2: Et là, il y a de beaux reflets du soleil encore sur la Canse qui poursuit sa route après. Une espèce de cheminement boisé. Il y a des bois tout autour. Là, on reprend des escaliers qui nous permettent de quitter le lieu de cette grande cascade, de la voir aussi avec un autre point de vue. Vous les avez découverts il y a longtemps, vous, ces cascades-là?
1: Je les connais depuis que je suis enfant. En fait, ma famille est originaire en fait, du Mortainais en partie. Et on venait ici les dimanches après-midi en famille. Je pense que tous les Mortainais sont fiers de leur cascade et de leur patrimoine. C'est quand même un patrimoine naturel exceptionnel. On est connu et les gens viennent aussi pour ces cascades.
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3: Saviez-vous qu'en France, une grande partie des voitures de police que vous voyez dans les séries n'ont jamais arrêté personne? Non, non, elles viennent parfois d'un hangar très discret en Alsace. Oui, oui, ici, entre deux zones industrielles, on fabrique l'illusion du cinéma avec plus de 90 000 objets différents. Aujourd'hui, je teste pour vous Cinérémy à Geispolsheim. Nous sommes dans une zone d'activité en périphérie de la ville. Assez classique, hein. Sauf que sur le parking, on peut apercevoir plusieurs voitures de police qui attendent tranquillement. Intriguant, hein. Et là-bas, j'y retrouve Michael, c'est le directeur fondateur de Cinérégie. C'est une compagnie d'ici qui propose à la location des uniformes, des costumes, des véhicules, des armes et même de la décoration pour le cinéma et la télévision. Michael m'accueille avec un super sourire et une phrase plutôt rassurante. Tu verras, ici tout est faux, mais tout doit paraître vrai. Et il n'a pas tort, hein. En poussant la porte de l'immense hangar, je comprends que je viens d'entrer dans un monde littéralement parallèle où se mêlent des uniformes à perte de vue. Police nationale, gendarmerie, pompiers, militaires. Chaque uniforme correspond à une époque précise. Une couture, un écusson, une nuance de bleu. Tout compte parce qu'un détail faux peut ruiner littéralement la crédibilité d'une scène. Alors comme le veut la chronique, j'ai évidemment tenté d'en porter un. Mais je découvre immédiatement un problème. Oui, marcher avec assurance quand on porte un uniforme officiel, ça ne s'improvise pas. Non, je ressemblais davantage à un agent de sécurité un peu paumé. Plutôt qu'au commissaire Moulin, si vous voyez ce que je veux dire. On poursuit en changement littéralement d'ambiance. Hein. Place aux fusils, aux flingues et autres lance-roquettes. Méga impressionnant. Mais Michael insiste, hein. Toutes les armes sont neutralisées ou adaptées pour le cinéma. Ah oui, ici on rigole pas avec la sécurité. Hein. Elle est maximale pour une illusion absolument totale. Et je vous le confirme, ici, on n'est pas avec des petits jeux en plastoc. Non. Et Michael a déjà fourni des tournages de films assez balèzes. Hein. Si je vous dis Fury avec Brad Pitt ou encore Sherlock Holmes avec Robert Downey Jr. Et même thème, le film Les Rivières Pourpres.
4: La classe quand même. Hein.
3: Cinérégie peut même livrer ses véhicules et ses équipements sur des tournages partout en France et même en Europe. Alors je vous laisse imaginer la scène, hein, lorsqu'il y a un contrôle routier disons banal, la tête de l'agent quand il réalise que le véhicule de police n'est pas un officiel et qu'à l'intérieur on y trouve un bazooka, 10 mitraillettes et 12 fusils à pompe. Et heureusement, hein, avec l'attestation très spéciale que présente Michael, ah bah tout est réglé. Hein. Mais il faut le dire, la scène reste quand même très cocasse. Comme quoi, à Geispolsheim, on peut vivre un polar sans même commettre de délit.
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5: Comme ils sont susceptibles d'entendre ce petit cours, je vais faire attention, je vais être sympa avec nos chers petits anges aujourd'hui.
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5: Pote Péplard, garçon ou fille, c'est la question que tous les futurs parents entendent évidemment, va dans tous les pays du monde. Quand on attend un heureux événement, l'entourage demande souvent « Anéhé, alors, pote Péplard, hein, garçon ou fille, ça permet de choisir, de bien choisir le cadeau de naissance évidemment. Pote, c'est un gars, leur pote, en breton ça fonctionne à tout âge. Leur pote, un gars ou un garçon. Et plard, leur plard, c'est une fille, ou une femme d'ailleurs. Pote, péplard, gars ou fille. Mais on peut préciser, si on veut être sûr, pour les jeunes enfants, leur potric, un petit gars, un jeune garçon, potredigou au pluriel, un peu plus dur à retenir. Hein. Potredigou. Et plaric, c'est pour une jeune fille, une petite fille, plarigio au pluriel. Voilà, c'est simple, mais comme toujours, c'est simple quand on connaît. C'est sûr, c'est plus facile après. Donc, pour les gars, pote, potric, potredigou. Pour les filles, plar, plaric, plarigou, au pluriel.
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5: Et maintenant, un nom de bateau. Ça change et on en voit souvent dans les ports avec le mot avel, en mot composé. Avel, c'est le vent. Bon, c'est sûr que du vent, ça aide quand on est en mer. Donc les marins choisissent souvent des noms en rapport avec le vent. Avelvour, par exemple, du vent de mer. Avelvour, mais on entend aussi, on peut lire Aveldro, le tourbillon, ça c'est le vent qui tourne, Aveldro. Autre possibilité toujours, Avelpen ou Avelaben, expression moins appréciée car ça indique où ça parle du vent de tête, Avelaben, le vent de face qui n'aide pas beaucoup en mer, et sinon Aveldré ou Aveladré. Ben là, c'est pour ceux qui veulent du vent arrière. Mais voilà, ce sont de très beaux noms qu'il faut préserver, évidemment, comme les noms-lieux, comme les noms de famille, comme notre belle langue, en fait. Mais ça se fera que si l'on fait tous un petit effort. Je vous laisse et je vous dis à demain, même heure, d'Ahenta et bon vent.
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1: Alors, nous sommes dans le laboratoire des sauvages et cultivés. On est à Castel.
2: Et vous, Valérie, vous avez créé votre propre marque de cosmétiques ici dans ce laboratoire qui est un laboratoire collectif.
1: Oui, c'est un laboratoire partagé qu'on a donc créé avec le collectif Sauvages et Cultivés. On est un groupe de productrices et transformatrices de plantes.
2: Mais vous, la particularité, c'est que vous utilisez une ressource locale que nous avons dans le département, à savoir la vigne.
1: Alors moi, je formule mes produits cosmétiques à partir de marc de raisin.
2: C'est ce qu'on a ici dans ces flacons.
1: Tout à fait. Alors le marc de raisin, c'est le résidu sec de la presse après la vendange du raisin. Donc moi, je le recueille chez Mireille Rivière au domaine du lendemain, qui est une vigneronne en biodynamie.
2: À Fourque. Oui. Et qu'est-ce qui vous a donné l'idée d'utiliser ce marc de raisin pour faire des produits cosmétiques?
1: Alors moi, je suis fille de viticulteur et de distillateur. Donc j'ai vraiment grandi au milieu des vignes, ça fait partie de mon ADN. Donc j'avais pas vraiment envie de reprendre l'exploitation familiale, mais j'avais envie de valoriser la plante qu'est la vigne d'une autre façon, et l'idée d'en faire des produits de soins m'est apparue assez évidente.
2: Vous avez un parcours de scientifique?
1: J'ai un parcours d'herboriste. En fait, j'ai été formée à Indorplan, qui est l'école des médecines douces et d'herboristerie à Montpellier. J'ai suivi un parcours en cosmétologie et également, voilà, pour arriver à tout ça.
2: Alors, dans vos cosmétiques, vous, qui sont sous quelle marque?
1: Ma marque s'appelle Résonance. Résonance, RAI comme le raisin. Moi, je développe deux sérums pour le visage.
2: Donc, c'est-à-dire, de ce marc de raisin que nous avons ici, on arrive à des petits flacons.
1: Alors, en fait, le marc de raisin, après l'avoir séché, je vais réaliser différents types d'extractions avec des solvants différents qui vont être à la base de la composition de mes produits. Donc on a un sérum hydratant pour le visage, donc qui est à base d'une eau de raisin que je fabrique et que j'associe à différents types d'acides hyaluroniques et d'huiles essentielles. Donc ça, c'est un sérum qui est hyper hydratant, qu'on met d'abord avant toute autre crème ou huile. Et ensuite, en complément, je réalise une autre extraction de raisin, mais à base d'huile, que je vais mélanger avec d'autres huiles précieuses, du bakushiok, qui est un anti-rides naturel, et des huiles essentielles qui sont régénérantes. Donc ça, c'est plutôt pour la partie nutrition très concentrée de la peau.
2: Réalisée ici à Castel.
1: Absolument, c'est une chance formidable d'avoir ce laboratoire.
2: Et alors, vos produits, ce sont des produits cosmétiques. On va les retrouver où ensuite, Valérie?
1: À Perpignan, dans différents endroits, à Bagnoul-sur-Mer aussi. Et également chez des cavistes qui ont choisi de valoriser la vigne, le vin, mais d'une autre façon.
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3: Il s'appelle Frédéric Brand et ça fait maintenant 17 ans qu'il travaille à l'élaboration des créments, des 4 millions de bouteilles de créments de l'entreprise Louis Bouillot à Nuit-Saint-Georges. Il nous fait voir l'envers du décor. Mais d'abord, on s'équipe de chasubles orange fluo.
4: Sur le site, il y a une centaine de personnes qui travaillent sur le site. Et c'est un site classé IFS BRC. C'est-à-dire qu'on respecte des normes qualité et sécurité consommateur. Et donc, mettre des chasubles qui permettent l'identification des visiteurs avec un enregistrement bien adéquat.
3: Eh bien, allons-y, ouvrons cette porte.
4: Oui, on va y aller.
3: Oula!
4: Donc en fait ici, nous n'avons pas de cave enterrée. Tes cuves font jusqu'à 7 mètres de haut.
3: Ah ouais.
4: 7 mètres de haut et une seule cuve représente le volume d'un petit domaine viticole. Ça représente environ 520 hectolitres de vin. Ici, nous avons dans cette cuverie-là 50 cuves différentes. Et cette diversité de cuves, cette quantité de cuves est importante parce qu'en Crémant de Bourgogne, nous sélectionnons les zones géographiques. Mais également, nous avons un grand travail au pressurage où nous séparons la cuvée et la taille que nous vinifions séparément. Et afin d'avoir une grande diversité de profils aromatiques qui vont nous servir de nos assemblages crémants futurs, nous avons besoin d'avoir une grande quantité de cuves qui vont pouvoir mettre en musique nos assemblages pour la suite.
3: Donc malgré le fait qu'on soit dans un environnement plus ou moins industriel et gigantesque, on a quand même cette notion de terroir, c'est important de le rappeler.
4: C'est important. Si maintenant je mélange tout, parce que c'est effectivement une seule appellation que l'on vinifie, mais si je commence à tout mélanger pendant les vinifications, après les assemblages qu'on va faire n'auront plus aucun sens. Il faut vraiment respecter ces trois principes, donc le cépage, le terroir et le fractionnement au pressurage, qui vont nous permettre justement d'accorder. Il faut savoir que Louis Bouillot a plus d'une dizaine d'assemblages différents, et il faut que chacune de ces assemblages ait une personnalité bien précise, avec son moment de dégustation et de plaisir propre. Et donc c'est grâce justement à ces diversités qu'on peut avoir ça.
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1: Nicolas Dangle, gérant de l'entreprise Rêve en Van basée à Nexon.
0: Les Limousins sont formidables. Stéphane Pigateau.
1: Ma première formation qui était un DUT génie civil à Aigleton, en fait, ça a été un peu le tremplin et ça m'a boosté et motivé pour continuer dans ce sens-là. C'est plutôt le BTP et notamment les travaux publics. L'envie d'aller sur le terrain, de faire du chantier, voilà, des projets de construction.
2: Les études se poursuivent, vous passez vos diplômes. Ensuite, les jobs arrivent, donc là, dans le BTP toujours.
1: Dans le BTP tout de suite pendant 7 ans. 2 ans dans le Cantal et 5 ans sur la région bordelaise. Conducteur de travaux, donc c'est-à-dire que j'avais en gestion plusieurs équipes de travaux. Que ce soit de l'assainissement, du terrassement, des réseaux d'eau, des travaux routiers, gestion d'équipe on va dire. Entre 30 et 40 personnes, voilà, suivant le pic d'activité un peu de l'entreprise.
2: À cette époque-là, vous êtes plutôt heureux, bien dans votre boulot, bien dans votre vie, vous faites ce que vous aimez depuis tout petit.
1: Exactement, je fais ce que j'aime. Mais avec le temps, l'amplitude horaire devient importante, des chantiers de jour, des chantiers de nuit. Au bout d'un moment, il y a un semblant de ras-le-bol et l'envie de penser à autre chose et de prendre du temps peut-être pour soi.
2: Vous prenez des sabbatiques et alors là, c'est voyage au bout du monde.
1: Tour du monde, ouais. L'envie, un billet aller pour le Pérou et puis on verra ce qui va se passer. Puis après, un passage en Asie et un grand stop en Océanie, notamment en Nouvelle-Zélande.
2: Et puis là, en Nouvelle-Zélande, bah, vous trouvez du travail, vous restez un peu sur place pour visiter.
1: Pour visiter, du travail bah, pour faire un peu d'argent, pour continuer le voyage et pour s'acheter un premier petit camion à aménager. Parce que voilà, la Nouvelle-Zélande, c'est un peu comme l'Australie, c'est deux pays qui sont connus un peu pour la van life.
2: Vous êtes avec votre compagne, c'est ça?
1: Exactement.
2: Et tous les deux, vous n'y connaissez rien en aménagement de van. Donc vous achetez ce petit camion en Nouvelle-Zélande pour faire le tour de l'île. Vous l'aménagez vous-même?
1: Ouais, on l'aménage nous-mêmes. C'est-à-dire que la journée, on bosse et le soir, dans l'exploitation, on garde quelques outils, quelques palettes. Et puis on bricole un bout de meuble, un bout de plan de travail pour faire un semblant de cuisine. Et puis voilà, c'est très sommaire, mais ça fait notre premier van aménagé, on va dire.
2: Donc là, vous faites le tour de la Nouvelle-Zélande, vous visitez, vous profitez. Et puis quand même, dans votre tête, vous vous dites, revenir en France, repartir sur les chantiers, j'ai plus envie, quoi.
1: Moins d'envie, enfin, surtout l'envie de changer et de faire autre chose. 3 mois sur la route avec notre petit camion. Allez, on va rentrer en Limousin et pourquoi pas lancer cette activité.
2: Et là, directement en rentrant, c'est-à-dire que vous savez avec votre compagne que vous allez rentrer en France et que c'est ça que vous allez faire?
1: L'idée, ouais, elle est concrète. Quand on atterrit en France, à l'été 2019, je sais que l'objectif début 2020, c'est de lancer une boîte d'aménagement de camions. Et janvier 2020, donc 6 mois après, création de l'entreprise Rêve en Van.
2: 3 mois après, c'est le Covid, c'est le confinement. Qu'est-ce qui se passe dans votre tête à ce moment-là? Vous réagissez comment?
1: À l'instant T, il y a forcément un moment de doute. Hein. Et puis en fait, avec le temps, bah, confiné, donc création du site internet, se lancer sur les réseaux sociaux, aménager l'atelier.
2: Et c'est quoi de ce dont vous êtes le plus fier dans tout ce parcours?
1: J'avais un bon train de vie, j'avais un salaire correct, une voiture de fonction, etc. Enfin voilà, tout allait bien. Il y a des personnes qui n'y ont pas cru, qui m'ont dit non, mais tu vas te planter. Bah, aujourd'hui, de leur dire 6 ans après que je suis toujours là, je suis toujours en vie et que je m'éclate dans ce que je fais, je pense que c'est une petite fierté, ouais.
2: Voilà, mais le van, ce sera jusqu'au bout de votre vie?
1: Ah ouais, bon, on va essayer. Ouais. Après, peut-être que si on se revoit dans 10 ans, je serai sur autre chose, mais en tout cas, pour l'instant, je vais y rester, ouais.
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2: Tous les jeudis, vous partagez avec nous un lieu de Provence. Et ce matin, vous allez nous faire découvrir une source.
3: Eh ben non.
2: Ah bon?
3: Non.
2: Et qu'est-ce que vous m'avez écrit alors?
3: Sur le coup, je voulais, puis après, je me suis dit non, une source, ça se dit bon. Pas.
2: Vous faites un peu comme vous voulez.
3: Exactement. Non, ça se dit pas une source. Alors, c'est pas moi qui le dis, c'est l'île des Bellons dans le château de ma mère. Voilà. Mais je vais quand même vous parler de source à travers les gens de Manon.
2: Oui.
3: Hier, vous vous rappelez, je vous ai parlé de l'expression patin couffin.
2: Oui.
3: Hein, qu'on emploie dans le sens de etc. Et je mentionnais l'expression et le con de Manon. Et pour l'offenser ces personnes, j'ai dit ne le prenez pas pour vous les Manon, c'est juste une expression. Et j'ai ajouté on vous aime d'amour.
2: Mmh.
3: Ok. Problème, c'est qu'à peine ma chronique finie, ma chérie m'a demandé c'est qui cette Manon que tu d'amour.
2: C'est vrai.
3: Alors je lui ai dit, mais personne, c'est une expression. Et elle me dit, mais pourquoi tu me dis que tu l'aimes d'amour? Je lui ai dit, mais non, mais tu n'as pas la reste, c'est Bagnol, c'est Manon des Sources, c'est Hugolin. Hein. Vous savez, Manon, je t'aime d'amour.
2: Oui, oui.
3: Manon, je t'aime d'amour. Je t'aime, Manon.
2: Voilà, on est d'accord. Voilà.
3: Mais désolé, on va quitter la poésie bucolique et romantique de Manon des Sources et les collines pour que je vous explique cette expression, le conte de Manon. Alors pour tout vous dire, on ne sait pas trop d'où elle vient, elle ne semble pas typiquement provençale, en tout cas on la connaît dans le sud-ouest, jusqu'à chez Francis Cabrel, même si elle est très attachée à la Provence, notamment à travers l'œuvre de Pagnol, bien sûr. Comme je vous l'ai dit, on l'emploie pour exprimer là aussi une suite que l'on n'énumérera pas, comme vous direz, etc. Exemple dans un roman de Jean-Paul Delfino, et tout le conte de Manon et tout le tremblement, ou encore chez Maurice Gouirand, il regrettait la prospérité de Marseille, mais aussi le respect de la religion, de la morale, de la discipline, du patin couffin et du conte de Manon. Oui, le conte de Manon, c'est l'équivalent de Patin Couffin et Tutti Quanti. Autre subtilité décrite par Rivo Nora dans son dictionnaire des parlers régionaux, l'expression serait utilisée pour couper court aux exigences de son interlocuteur. Exemple, et le conte de Manon, non, pendant que tu leur dis, allez, c'est bon, hein, arrête-toi, tu m'as gonflé. Dans la lignée des fatueux de, fan de chichou, fan de pute, ou même, autre expression avec d'autres prénoms, je suis désolé, la putain d'Adèle ou la putain de la Caroline, on va avoir des problèmes.
1: Je pense que
3: cette interjection est aussi utilisée pour marquer la surprise. En voici un exemple sous la plume de Maurice Gouirand, cette fois dans le théorème de Langambi, le conte de Manon, mais c'est mon riri. Et on la trouve aussi chez Gilles Del Papas, sous la variante la conte de Manon. Selon Robert Bouvier dans le Parler Marseillais, l'expression exprime aussi le dépit ou l'irritation, hein, et il donnait cet exemple, le conte de Manon, ça a encore foiré. On trouve aussi des variantes avec le conte de Madon, et on vous aime aussi d'amour, les Madons. Non, je vais rien dire, parce que je vais avoir des problèmes avec Magaté. Magaté, c'est toi que j'aime d'amour. En tout cas, tous les auteurs s'accordent à dire que Manon est sûrement là juste pour la rime, sans aucun lien avec une quelconque Manon qui aurait existé.
2: Mais bien sûr.
3: Et je vous le confirme parce que j'ai vérifié toutes mes sources.
2: Parfait. Un petit bonjour à votre gâté qui nous écoute.
1: Il a bien Manon des sources.
2: Oui, non, mais c'est pardon.
1: Il a bien Manon des sources.
3: Non, j'ai vérifié mes sources maintenant, je ne sais pas si la vérifie.
2: Oui, non, mais bien sûr. Non, bien sûr. Mais vous me prenez.
3: On vérifie. On vérifie.
2: Ça fait comme ça.
3: Non, mais si vous voulez, je vous laisse. Mais là, t'as madame Eric.
2: Bon, donc un petit bonjour à votre gâté. Oui. Je le confirme, mais Eric est sage comme une image. Mais...

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1: Originaire de Normandie, c'est à Concarneau que Grégoire Théry, alias Havre, a décidé de poser sa guitare. Le chanteur, auteur et compositeur signe son premier 5 titres où se mêlent pop rock et poésie. Nord en est le premier extrait.
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2: 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Émilie Lajoyer et Linda Lemay.
3: Bonsoir, bienvenue dans Décibels. Je suis très contente, c'est la première fois qu'on fait une émission ensemble.
4: Eh oui, je suis tellement contente de se rencontrer.
3: Moi aussi, Linda Lemay, quelle histoire d'amour avec la France, c'est incroyable. On est tous tombés amoureux de vous au début des années 2000.
4: Uh-huh.
3: Et ça dure quand même plus longtemps que la plupart des mariages.
4: Oui, le temps passe très vite et c'est que du bonheur depuis ces années 2000.
3: C'est ça, mais vous sortez des albums voilà, depuis 1990. Chez nous, on adore les médailles. On vous en a donc donné plusieurs, notamment aux arts et lettres. Et puis, vous avez en 2003 remporté la victoire de la musique de l'interprète féminine de l'année, après avoir été, voilà, depuis le début des années 2000, nommée plusieurs fois. Alors depuis, dès que vous avez un projet, un album, une tournée, forcément, vous passez par chez nous. On reçoit plein d'artistes québécois qui nous disent que c'est une vraie organisation de venir ici, mais vous faites toujours en sorte de ne pas nous oublier, quoi.
4: Bah, ça, c'est sûr et certain, parce que quand on connaît un tel amour et une telle fidélité, c'est vrai que ça devient presque comme une drogue. Moi, mes rencontres avec le public d'ici, c'est un besoin. J'en ai besoin physiquement, même qu'après chaque spectacle que je donne, je prends toujours le temps d'aller rencontrer les gens, échanger des regards, échanger des confidences. Et on est comme une grande famille. Et c'est pas juste pour l'image. Il y a vraiment un sentiment très familier entre mon public et moi-même.
3: C'est ce que j'ai ressenti. Parce que quand on a annoncé qu'on vous recevait, Linda, plein de messages, d'emails. Ah, oh, elle est super. Je l'ai vue en concert. Je l'ai vue ci, je l'ai vue là. Beaucoup de... Je l'ai vu à l'Olympia, puisque Linda, là, vous êtes en ce moment même en train de terminer une tournée... Une tournée assez folle.
4: Folle, oui, c'est le bon mot.
3: Ouais, c'est la tournée d'un projet fou, il était 11 fois.
4: Exactement.
3: C'était quoi alors ce projet?
4: C'est le plus gros et le plus fou projet de ma vie. Il faut dire que ça suivait le départ de mon papa. Mon papa est décédé en 2017. Et on dirait que suite à ça, j'ai comme eu un gros sentiment d'urgence de tout faire tout de suite, ce que j'aurais peut-être pas le temps de faire plus tard, parce qu'on sait jamais ce que la vie va nous réserver comme bonne ou mauvaise surprise. Bref, j'avais plein d'histoires à l'intérieur de moi qui dormaient et j'ai décidé d'en accoucher dans un grand projet de 11 albums, de 11 chansons. Donc, il y a 121 chansons qui sont nées comme ça, qui aujourd'hui, donc, se font des places dans mes spectacles et là, elles ont l'occasion de vivre sur scène et c'est la plus belle partie de leur vie.
3: Ah oui, oui, donc 11 albums de 11 chansons, il était 11 fois en 1111 jours.
4: Oui.
3: Voilà, n'oublions aucun nombre, mais ça, c'était vraiment incroyable. Incroyable. Donc, elle est littéraire, mais aussi un peu matheuse, finalement, notre Linda Lemay. Alors, Linda, un nouvel album à fleurs de corde, 15 chansons. Il y a 14 chansons que vous chantez, et puis une sur laquelle on n'entend pas votre voix, mais celle de Jean-Félix Lalanne. Alors, est-ce que vous pouvez nous présenter Jean-Félix Lalanne, pour celles et ceux qui ne le connaissent pas?
4: Bon, mais Jean-Félix Lalanne est un guitariste virtuose. C'est un doué comme... C'est dur de décrire à quel point il est doué. Il a toutes les facilités dans sa tête. Il est créatif. Il a 100 000 idées, 100 000 projets. Il réussit tout bien. Alors, quand il m'a invité à participer à un spectacle, à Courseulles-sur-Mer, c'était un festival et tout ça, il a dit, on pourrait faire un spectacle à deux guitares. J'ai été tout de suite intéressée, même si ça aurait été n'importe qui d'autre, j'aurais dit non. Mais Jean-Félix Lalanne, c'est la musique du début de ma vie adulte. Quand j'ai découvert un album de Francis Lalanne,
3: son frère.
4: Et son frère, qui s'appelait Lalanne à Pantin, c'était un album live, en fait c'était trois longs jeux live. Et quand j'ai découvert ces chansons-là de Lalanne, ça a été un vrai coup de foudre, tellement que ça a changé ma façon d'écrire. Je me suis comme donné la permission d'écrire.

0: de faire là nous unissent et c'est ce qu'on entend sur l'album.
1: Alors Jean-Félix Salane, il a fait des musiques de films, il a accompagné aussi beaucoup de chanteurs, de chanteuses. C'est vrai qu'il peut tout jouer à la guitare. Je l'ai même entendu jouer du banjo, c'est absolument incroyable. Écoutez-le tiens sur la Panthère Rose. Mais il a aussi fait des albums comme ça de reprises et notamment de musique de film. Alors il dit de vous que vous jouez mieux que vous ne pensez.
0: Oui,
1: c'est ça, vous avez un petit complexe, mais qu'en fait vous êtes super forte à la guitare.
0: Ben, c'est pas que je suis complexée, c'est que je connais mes limites quand même, mais je sais que je fais bien mon travail aussi de compositrice, c'est-à-dire que je suis capable de construire des chansons pour que la musique porte bien mes textes. Sauf que ma guitare seule, c'est une chose. Ma guitare qui s'habille du manteau de la guitare d'un virtuose comme lui, ben là, ça change tout. Ça vient donner une classe merveilleuse aux chansons. Et c'est ça que j'ai retrouvé sur chaque interprétation de Jean-Félix.
1: L'album s'appelle « À fleurs de cordes ». Et comme son nom l'indique, c'est uniquement guitare-voix.
0: C'est seulement deux guitares, ouais. Je dirais une voix, mais parfois ben il y a ma petite voix que je mets aussi en cœur, là, des bagues vocales pour compléter le tout, mais c'est vraiment très très épuré comme album. C'est le plus épuré de tous mes albums. Celui qui se rapprochait le plus de cette idée d'album là, c'était ma signature, où est-ce qu'il y avait beaucoup de guitares avec mon grand complice Yves Savard qui jouait de la guitare avec moi, mais c'était plus étoffé au niveau des orchestrations. Là vraiment, on s'est donné comme défi de ne rien mettre d'autre que nos deux guitares. Et parfois il est seul à la guitare, par exemple sur une chanson qui s'appelle Ne t'en va pas, qui est une chanson que les gens connaissaient déjà dans une autre forme. Et sur cet arrangement-là de guitare de Ne t'en va pas, on dirait qu'on en entend deux guitares, mais il est tout seul.
1: Ouais.
0: Et c'est assez impressionnant.
1: Si fort que ça.
0: Ouais.
1: Voilà. Donc, sur l'album À fleurs de cordes, il y a donc une dizaine de chansons qu'on connaît déjà dans de nouveaux arrangements. C'est le cas aussi de Le plus fort, c'est mon père.

0: Et vous allez vraiment redécouvrir cette chanson avec les nouveaux arrangements.
1: Oui.
0: Ça a le dire. Et même pour vous, non, ça doit être très doux aussi de réapprivoiser vos propres chansons.
1: Oui, ça me fait redécouvrir mes propres chansons. C'est super agréable. C'est, puis surtout que c'est tellement de bon goût. C'est ce qu'il a comme idée à proposer. Ça me surprend, puis en même temps, ça me dépayse pas non plus. Ça va, c'est dans le sens de l'émotion que les chansons ont.
0: Et puis, il y a aussi 5 titres inédits, 5 chansons inédites, donc sur à fleur de corde, et notamment celle qu'on va découvrir maintenant, puisqu'elle est déjà sortie.
1: Oui.
0: On va pas divulgâcher l'album de Linda Lemay 15 jours avant qu'il sorte, mais cette chanson-là, elle est disponible.
1: Oui.
0: Alors, elle s'appelle donc La fille de Clément. On peut dire, sans exagérer, que c'est pas une chanson à classer dans les chansons rigolotes.
1: Non,
0: c'est une chanson qui traite d'un thème et même de plusieurs thèmes de société qui sont très difficiles. Est-ce que vous voulez nous en dire un mot avant qu'on l'écoute ?
1: Oui, ben c'est j'ai été invitée à participer à un spectacle qui s'appelle Accoucher dehors et c'est pour ce spectacle-là a pour but de créer des liens avec les gens qui sont en situation d'itinérance. Et
0: en France, on dit les SDF, nous, les sans domicile fixe.
1: Voilà.
0: Vous dites, oui, la situation d'itinérance.
1: Oui, parce que je dis pas des itinérants parce que ça ne les définit pas. Donc, tu vois, là, je fais plus attention.
0: C'est une bonne façon de le dire.
1: Donc, c'était des gens qui sont dans une situation malheureuse comme ça, mais que ça peut être temporaire et on leur souhaite évidemment. Et quand on creuse un petit peu, ben, il y a toutes sortes de raisons qui font en sorte qu'on peut se retrouver à la rue. Alors, la fille de Clément ben, raconte son histoire à elle.
0: Linda Lemay avec Jean-Félix Lalanne, c'est sur le nouvel album À fleurs.

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0: Garde, Linda Lemay, Jean-Félix Lalanne. Elle est poignante, hein, cette chanson, La fille de Clément.
1: Oui, il y a beaucoup à ressentir, il y a beaucoup à entendre, à intégrer, à accepter d'entendre aussi, parce que, tu sais, quand il est question d'itinérance, il y a aussi question d'inceste.
0: Parce qu'on n'atterrit pas dans la rue par hasard.
1: Et voilà. C'est ça, il y a toujours des raisons.
0: Ouais. Et allez savoir pourquoi, quand c'est Linda Lemay, avec ses mots, avec ses tournures, avec sa pudeur, sa finesse, son intelligence, qui nous le dit, c'est plus facile que quand on lit un article ou quand un homme politique nous le dit à la télé. Donc merci.
1: Mais c'est la magie de la musique, ça. Ouais. C'est vrai que moi, quand j'ai commencé à faire de la poésie, puis je me suis rendu compte que je pouvais marier la poésie avec des mélodies, et que je pouvais le livrer avec ma voix, tout à coup, c'était beaucoup plus facile de communiquer. C'était encore plus thérapeutique que simplement l'écriture. D'y ajouter de la musique, c'est extraordinaire. Ça fait voler le malheur.
0: Alors, vous avez fait un truc assez fou sur ce nouvel album à fleurs de corde, qui sortira le 6 février. Il y a 15 chansons. Vous chantez sur 14. Mm-hmm. Il y en a une où vous ne chantez pas.
1: Non. Et que une chanson que je n'ai pas écrite aussi. Non. Donc, ni paroles, ni musique. C'est un espace que j'ai laissé à 100% à Jean-Félix Lalanne, avec qui, bon, j'ai fait le reste de l'album. Donc, il m'accompagne sur tout le reste de l'album, sur des chansons que j'ai écrites, paroles et musique. Mais pour clore l'album, cet album qui commence avec Le plus fort, c'est mon père, pour clore, il y a une très belle chanson de Jean-Félix Lalanne, signée Jean-Félix, il me l'a chanté à un moment donné après un spectacle dans la loge et j'ai été totalement charmée. Je ne savais pas, je ne connaissais pas son talent de chanteur. Ouais. Alors, je trouvais que c'était un beau cadeau à faire au public que de leur laisser découvrir cette belle facette de l'artiste complet qu'il est.
0: C'est rarissime qu'un ou une artiste offre, vous imaginez, une plage de son album à un autre artiste. Paroles, musique, chanter, c'est le moment de Jean-Félix Lalanne. Et alors, je vais chercher parce que ça me disait quelque chose, cette histoire, et c'est arrivé en 74, Patrick Juvet. Où sont les femmes?
1: Oui.
0: Il était tombé Red Dingue de Daniel Balavoine.
1: Oui.
0: Il n'était pas connu en 74. Et Balavoine lui a proposé une très jolie chanson qui s'appelait Couleur d'automne.
1: Okay.
0: Et Juvet a dit, mais elle est tellement bien, cette chanson, tu vas la chanter et on va la mettre sur mon album.
1: Et voilà.
0: Et l'équipe de Juvet a découvert ça après en disant, mais c'est pas Juvet qui chante sur la chanson là. Bah non, c'était Balavoine.
1: Et voilà. C'est fou, hein, les histoires des chansons. Oui. Ouais. J'adore.
0: Et les liens entre artistes et les coups de main qu'on se donne, les coups de projet. Lecteur aussi, je trouve ça beau. Voilà, bravo pour ça. Linda Lemay, tout à l'heure, en vous accueillant pour la première fois dans l'émission, je le répète, mais je suis vraiment très contente. Je me rappelais de votre parcours, de votre histoire d'amour avec le public français depuis la toute fin des années 90, début des années 2000. Voilà, on est vraiment à la colle, hein, vous et nous. Et il y a, dans votre parcours, un grand chanteur qu'on adorait, c'est Charles Aznavour.
1: Oui.
0: Voilà. Qui disait de vous, enfin, je ne sais pas si c'est vrai ou si c'est une citation qu'on lui attribue, vous allez me dire, elle écrit comme un homme.
1: Oui, il avait dit ça à un moment donné, quand on écoute ça aujourd'hui, on dit, oh. mais ce qu'il voulait dire, j'en suis convaincue, c'est que j'avais des mots qui frappaient fort, qu'on retrouvait beaucoup plus, peut-être à l'époque, dans des chansons que les hommes avaient écrites plutôt que celles que les femmes écrivaient. Alors, je pense qu'il disait dans le sens que c'était un compliment pour lui. Oui. Et puis, c'est ça, il a toujours été d'une générosité sans borne avec moi. Et quand il parlait de mes chansons, il y avait beaucoup d'admiration. Alors, imaginez pour moi, la jeune autrice, compositrice, interprète de l'époque, d'entendre ce grand Charles Aznavour dire à son public... Aller jeter une oreille sur les chansons de Linda, ça vaut la peine. C'était un grand... Quand on parlait de coup de main tout à l'heure, on parlait de générosité entre artistes. Eh bien, je pense qu'il n'est pas plus généreux que Charles Aznavour. Et ça a été un honneur pour moi de pouvoir le côtoyer.
0: Et vous l'avez remercié avec une très belle chanson qui s'appelle « Surtout vous ».

0: Surtout vous. Donc voilà, hommage à Charles Aznavour. Et je sais que si on parle des figures tutélaires de la chanson française, il y a aussi Charles Trenet, oui, que vous avez rencontré au milieu des années 90. Et lui aussi, ça a été une rencontre déterminante dans votre toute jeune carrière.
1: Ben, ça a été important parce que ce moment-là a changé totalement ma vie. C'était au Festival de jazz de Montreux en 96. Et je n'ai pas rencontré que Trenet ou que Aznavour. Il y avait les deux grands Charles qui étaient là, mais il y avait aussi Gérard Davoust qui était partenaire de Charles Aznavour aux éditions Raoul Breton, qui est toujours là d'ailleurs aujourd'hui et qui me suit partout. Il est mon ami, il est mon idole, je le vénère comme je le dis d'ailleurs dans une chanson hommage que j'ai écrite pour lui aussi qui s'appelle Mon Gérard, qui parle d'une amitié qui est plus forte que certaines histoires d'amour. Donc c'est vraiment un grand homme, en plus, donc, que j'ai eu la chance de côtoyer, en plus des deux grands Charles.
2: Ah oui, un grand éditeur, et il est en coulisses ce soir, et vous accompagnez aussi, alors on lui fait un petit coucou voilà, à cette légende sympathique et souriante.
1: Et voilà.
2: Ça, c'est quelque chose. Alors, dans la vie, tout vous inspire, Linda Lemay. On parlait tout à l'heure de la chanson La fille de Clément, alors là, c'est plutôt voilà, des sujets de société, des sujets graves, des sujets qui parlent à tout le monde. Vous n'avez jamais d'ailleurs été intimidée par voilà, les sujets graves, qu'ils soient familiaux, qu'ils soient même politiques, les attentats, enfin voilà, vous pouvez écrire sur tout, mais j'ai l'impression qu'il y a un goût particulier pour vous d'écrire sur la famille.
1: Oui, ça c'est vrai, voilà. Ça m'inspire particulièrement, ouais. Je ne sais pas pourquoi, mais peut-être parce que je viens d'une famille extraordinaire. Tu sais, j'ai eu cette chance-là quand on vient d'une famille où on apprend le respect, où on apprend l'amour, la paix. Je n'ai jamais entendu mes parents crier. Il n'y a jamais eu de chicane, comme on dit chez nous. Là, c'était réellement l'harmonie. Et quand je suis sortie de ma famille extraordinaire, je pensais que c'était comme ça partout, moi, dans ma tête de jeune fille. Et puis là, je l'ai fait face au monde et je me suis rendu compte, non, OK. Fait que j'ai cette base solide qui me suit. J'ai énormément de respect pour ces parents-là que j'ai eus. Ma maman est toujours bien en forme et est toujours présente pour nous. Puis ça fait en sorte, je pense, que j'aime écrire sur que j'aurais pu vivre, que je n'ai pas vécu, oui. Mais je sens que j'ai plein d'êtres humains à l'intérieur de moi que j'aurais pu être et j'aime se leur donner une voix.
2: C'est intéressant ce que vous dites parce que très souvent, on entend des discours qui disent que à trop entourer, choyer les enfants, peut-être qu'on ne les prépare pas au choc de l'extérieur.
1: Ouais.
2: En fait, vous, ce que vous dites, c'est que le choc de l'extérieur, vous l'avez supporté grâce à la force que cet amour vous a donnée.
1: Oui, parce qu'on sait que ça existe. Donc, oui, si jamais on fait face à des expériences qui sont moins faciles, on se dit oui, mais je sais que je vais retrouver la paix, puis que je vais retrouver des gens qui sont respectueux et tout ça, parce qu'on sait que ça existe. Mais les gens peut-être qui ont eu des petites enfances plus difficiles vont avoir plus de mal peut-être à y croire. Mais on est là pour leur rappeler que ça existe.
2: Et alors, au rayon famille, faut absolument que vous suiviez Linda Lemay sur Instagram, sur ses réseaux sociaux. Vous allez découvrir sa fille qui fait un métier. Alors déjà, maman, autrice, compositrice, interprète, on se dit, c'est un métier pas banal. Sa fille est trapéziste.
1: Oui, trapèze volant, puis elle brille partout.
2: Incroyable.
1: En Allemagne, elle brille en ce moment en Hongrie. Il n'y a pas longtemps, c'était au Portugal. Elle me fait voyager pour eux. Oui. C'est moi qui vais l'applaudir, des étoiles dans les yeux. Je suis la plus fière des mamans. Puis je suis contente parce que pendant, on parlait de chansons qui parlent de la famille.
2: Oui.
1: Moi, j'ai longtemps chanté et je la chante encore de temps en temps. Donnez-lui la passion, donnez-lui ce qui fait que quand tout est bidon, quelque chose reste vrai. Donnez-lui cette flamme qui ne s'éteint jamais, qui survit même aux drames les plus longs, les plus laids. Une chanson qui s'appelle Donnez-lui la passion, c'était ma prière pour mes filles. Et de voir qu'elle a la passion dans les yeux qu'elle est sur son X, comme on dit chez nous, est à la bonne place dans sa vie et je la vois s'épanouir de façon extraordinaire. Donc, ouais, elle me donne beaucoup de grandes émotions, tout comme sa plus jeune sœur d'ailleurs, qui elle aussi est une passionnée, une artiste jusqu'au bout des ongles.
2: Ah, c'est beau et ça prouve que voilà, cet amour tellement beau, tellement fort, tellement intense, qui donne de la force aux enfants pour aller se réaliser. Linda Lemay l'a reçu et Linda Lemay
1: le transmet.
2: Ah ouais, c'est de beau mon comme mieux. Tout. C'est beau comme tout. Alors écoutons, c'est une chanson de transmission et de mère poule. Attrape pas froid, oh. Ça vous dit?
1: Oh oui.
2: Pour te dire au revoir, Linda.
1: Oui, merci beaucoup.
2: Merci à vous. Merci d'être venue nous voir.
1: Attrape pas froid, oh Dieu, garde ton audace.

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2: Salut Philippe.
3: Bonsoir Émilie.
2: Bienvenue dans Décibels, mon cher Philippe Manœuvre, mon rock critique préféré, mon puissance rock'n'roll préféré.
3: Non, je t'ai plus.
2: Ah, j'arrête, mais quand même.
3: Non, mais les gens vont être déçus après vous.
4: Bon, Émilie, ouais, mais bon.
2: Oh, non, Philippe. Non, vraiment, moi, je vous adore et depuis longtemps, et plus je vous connais, plus je vous aime. Et alors là, de vous voir sur scène pour la première fois, c'est un truc, je m'attendais à plein de trucs de vous, mais monter sur scène pour un spectacle, c'est une grande première. Comment on a réussi à vous convaincre de monter sur scène pour raconter vos anecdotes rock'n'roll?
4: Alors, j'ai été, il y a un an, un peu plus d'un an même, j'ai été contacté par des tourneurs, par un monsieur qui s'appelle Pascal Guillaume, qui dirige une société qui s'appelle Qui m'aime me suive, qui est en permanence depuis 30 ans à 4 artistes sur les routes.
2: Okay.
4: Et il me dit, on voudrait faire une tentative avec vous. Ils essayent plein de gens qui, bon, pour dire, voilà, est-ce qu'on peut en faire un spectacle? Et moi, j'ai fait ma réponse habituelle. J'ai dit, mais je ne suis pas un comique.
2: Non.
4: Et là, il me dit, mais on veut pas que vous montiez sur scène pour faire rire les gens, mais pour nous raconter vos anecdotes avec les Stones, les Who, les Trogs, enfin qui vous voulez, quoi, voilà. Et là, ça ouvrait une nouvelle perspective. Et puis après, là, je me suis mis à travailler, et ça, je pourrais vous raconter comment aussi, ouais. Après, mais très vite, Yarol Poupeau
2: entre dans la danse.
4: Voilà, me fait savoir par Jeremy Lipman, le metteur en scène, et me dit, si tu fais cette aventure, moi, j'aimerais bien en être. Et du coup, pour moi, ça change beaucoup de choses, parce qu'avoir Yarol avec moi... Yarol, c'est un viking, c'est le viking de la guitare électrique, il doit être sur scène tous les soirs de sa vie, celui-là,
2: oui, c'est
4: un truc, enfin, quand il n'est pas avec moi, il est avec FFF, quand il n'est pas avec FFF, il est avec son groupe personnel, il fait des tournées aux Indes, enfin voilà, bon, c'est Yarol, quoi, et donc, c'est une très jolie force, parce qu'il intervient, et du coup... J'avais un peu peur que ça fasse causerie à la Fnac, enfin pour pas citer une grande enseigne.
2: Oui, ou Masterclass.
4: Voilà, ou Masterclass, ouais. Tu vois, comment, blablabla. Là, c'est autre chose, quoi. On fait vraiment un spectacle avec des explosions, des explosions de rire, des explosions de joie, des gags, plein de choses, quoi. Et puis un moment où je descends dans la salle pour faire participer les spectateurs, parce que ça doit être un spectacle rock, c'est tout à propos des questions et des réponses que le public va envoyer.
2: Ah là là, ne ratez pas ce spectacle, Un enfant du rock raconte. Philippe Manœuvre, pour la première fois sur scène, donc mis en scène par Jeremy Lipman, et Yarol Poupeau qui est là au guide. Parce qu'évidemment, quand on parle de musique, il faut qu'il y ait de la musique. Et puis en ce qui concerne les anecdotes, moi je me souviens avoir lu avec passion Rock en 2018, Flashback Acid en 2021. Donc c'est vrai qu'il y avait déjà de toute façon ce boulot de mémoire, j'allais dire, parce que vous en avez fait des interviews depuis les années 80. Il était déjà entamé, vous aviez déjà fait dans votre tête et dans vos bouquins des livres de moments importants.
4: Oui.
2: Là, en se baladant dans la France entière, vous nous parlez à la fois de Gainsbourg.
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2: Mais aussi de Madonna.
4: Ah ouais. J'adore ce morceau.
2: Et on ne va pas dévoiler l'anecdote qui concerne Madonna, mais non. Vous vous régalerez en tout cas. Comment a été faite la sélection, Philippe? Parce que alors, vous avez interviewé tout le monde.
4: Voilà, alors, à un moment, Yarol nous a invités chez lui, parce qu'il a une petite fermette et un studio. Il s'est construit un studio dans sa petite fermette, et donc c'était facile. Il était là avec les guitares, il y avait les bandes pour enregistrer. Il y avait Jeremy, le réalisateur, et donc moi je leur ai raconté toutes mes histoires pendant 3 jours. Et le soir, on en reparlait à table, on dînait ensemble, évidemment, c'était vraiment, on était coupés du monde pendant 3 jours, et je les entendais, et Jérémy disait « Oh, moi, cette histoire-là, je ne le tiens pas. » Yarol disait « Ouais, la fin, c'est pas possible. » Ouais, bon, ils avaient des opinions de rockers, en fait, sur mes histoires. Et moi, j'écoutais ça en me disant « Bon, tiens, bon, ouais, ils ont raison. » Enfin, parce que moi, je suis très modeste. Hein. J'arrive, je ne suis pas Philippe Manoff qui a un message à donner. Mais c'est plutôt, vraiment, je pénètre dans ce monde sur la pointe des pieds. Je ne veux pas déranger rien. Hein. Et... Donc je les ai beaucoup écoutés. Après, ça c'était fin juin, je suis rentré dans ma Picardie, et là où j'habite en ce moment, et pendant 2 mois, je n'ai fait que reprendre tout ce texte que j'avais, dire ça je coupe, ça je garde pas, ça tiens ça irait bien là, etc. Et en même temps, ça devait être rigolo, parce que des fois je jardine, quand j'en ai marre d'écrire et de travailler, je sors dans le jardin, je coupe des trucs, mais il me venait une idée, donc j'étais là avec mon dictaphone. Et alors, Mick Jagger me dit... Enfin bon, c'était drôle.
6: Dictaphone dans une main, c'est 14 dans l'autre.
4: Non, absolument, ouais. Bon, enfin, on a été en octobre, on a commencé à répéter sur scène, sur une vraie scène, pendant une semaine, dans un petit théâtre de banlieue. Tu commences le lundi, et le vendredi soir, tu joues.
6: Et ouais, c'est ça.
4: Ah ouais, c'est la première. Et tu joues pour des gens qui sont invités par la municipalité. C'est pas des rockers ou des gens qui savent pas du tout.
6: Ou des fans de
4: Manœuvre. On leur dit qu'il va y avoir une surprise, voilà. Et la salle est vraiment pleine de gens qui, d'un seul coup, mais rient à mes plaisanteries, applaudissent à la fin, au milieu, enfin voilà, il y a des blagues qui leur plaisent bien. Enfin, et donc, on vit un moment incroyable, et là... Le metteur en scène dit « Philippe, c'est génial, mais ça dure un peu trop longtemps, va falloir couper 10 minutes. » Et là, t'es comme, tu t'es un spectateur et tu te coupes les doigts les uns après les autres, quoi. Ils sont là. J'aimais cette anecdote. Mais bon, il faut une dynamique, il faut une rapidité. On veut pas entendre les fauteuils qui craquent et les gens qui font « Oh, encore ces barbants. » Non, non, non, on veut un spectacle rock, c'est surexcitant, quoi. Ça doit vous poser des questions pendant... À la fin, on doit être incroyablement heureux, on doit avoir la pêche,
6: envie de remettre sa musique aussi.
4: Ça veut donner la patate, il a envie de rentrer chez vous, sortir des vieux disques que vous n'avez pas écoutés depuis 1000 ans, enfin voilà quoi.
6: Est-ce qu'il y a des artistes français ou internationaux qui sont peut-être dans le spectacle pour une anecdote, mais avec qui vous avez tissé des liens sur le long cours? Est-ce qu'il y a des artistes qui n'ont pas été juste des relations de travail, mais avec
4: non,
6: qui...
4: Non, c'est très difficile.
6: C'est dur, ça.
4: Ah, mais non, c'est pas possible. En plus, je raconte toujours la même anecdote. J'ai un de mes journalistes, c'est pas moi, mais c'est un de mes journalistes que j'aimais beaucoup, qui se retrouve juste en fin novembre dans un studio, il interviewe David Bowie. Et à un moment, Bowie lui dit « Mais tu sais que Mick Jagger est dans le studio à côté, à ce moment-là, on frappe à la porte, c'est Jagger. » Donc mon journaliste, il est entre David Bowie et Mick Jagger, qui parlent du Nouvel An. Et ils disent « Ah ben, on se retrouve en Thaïlande, oui, sur la petite île, l'hôtel, le machin truc, etc. » Enfin bon, ça a l'air génial. Et à un moment, mon journaliste dit « Je peux venir ?» Et les deux le regardent en disant « Mais t'as pas les moyens
6: hey, !» C'est ça.
4: Et le bon journaliste m'a dit « Je me prenais pour un aigle et on m'a fait comprendre que j'étais un vulgaire pigeon. »
6: Mais sans aller jusque-là, c'est vrai que c'est hyper intéressant. C'est un thème, ça, le journaliste aussi cool soit-il, et la discussion avec l'artiste aussi belle et profonde soit-elle, à un moment, il faut garder une limite. Et c'est ça le secret.
4: Absolument. Non, on ne peut pas être ami avec des gens qui gagnent plusieurs millions d'euros par mois, par année. Enfin, et puis, on n'a pas idée, quoi. Et puis... Non, mais il vaut mieux les rencontrer pour le travail, et puis après, s'ils veulent, oui, on a des instants, des moments, bien sûr. Des gens comme Keith Richards ou les Stones sont très chaleureux, hein. David Bowie aussi, il ne faut pas se méprendre, hein. C'est pas des... Mais des fois, ils disent, non, là, tu vas avoir du mal à suivre, coco. Et voilà. Mais on a tissé des liens avec certains, et puis il y a l'histoire, en fait, comme quand on fait 30 ans le même métier, il vous arrive quand même des anecdotes ressemblable avec des gens, c'est ça la différence. Tout le monde a des anecdotes, mais moi, c'est avec des gens qui ont vendu des millions d'albums et qui veulent dire beaucoup pour tout le monde. Quand je parle de Paul McCartney, je veux dire que ça écoute tout le monde a un disque des Beatles à la maison, quoi. Donc, voire plusieurs. Et donc, c'est des moments, c'est sympa de leur dire Michael Jackson était comme ça dans sa loge, Prince était comme ça. Enfin, voilà, Madonna, elle m'a bien embêté, mais finalement, c'est elle que je préférais de tous parce qu'elle était claire, elle était nette, elle était précise et surtout, elle croyait en elle. Ouais. Elle m'a appris ça, voilà. Parce qu'il y a ça aussi, hein. Faut, à un moment, les gens ont peur de ne pas être au niveau, pas être à la hauteur de ce qu'on attend d'eux, parce que les gens, les artistes, pour eux, c'est tout, quoi. Les gens,
6: ils disent. Ah, c'est des dieux, des divinités modernes.
4: Voilà, c'est un des premiers trucs que j'explique, c'est que ces gens. Pour ma génération, les Beatles, c'était pas un petit groupe, c'était des demi-dieux, quoi, absolus. Si un Beatles nous demandait quoi que ce soit, ben enfin, on l'aurait fait, mais tout de suite, quoi, voilà. Et on me l'a demandé, et je le raconte.
6: Je le raconte dans Un enfant du rock, raconte,
4: ben
6: donc,
4: voilà.
6: Croyez-moi, oui, la mission est remplie. Il va vous raconter plein de choses. Philippe Manœuvre, qui donc, bah, comme il vient de dire, a des collègues de boulot comme tout le monde, c'est juste que les siens, ils sont beaucoup plus sexy que les nôtres. Et... c'est comme ça. Faut-il pour autant toujours rencontrer les rockers ou certains sont-ils affreux, sales et méchants ? Exemple, au hasard, je sais qu'ils sont dans le spectacle, les Sex Pistols.
4: Ah,
6: est-ce que vous êtes heureux de les avoir rencontrés, vus en vrai ?
4: Ah oui, vraiment. Ouais. D'autant plus que je les ai revus. Alors ça, c'est incroyable. Donc je rencontre les Sex Pistols quand ils viennent à Paris, ils viennent chez moi boire un coup après leur journée de boulot parce que ils disent Manœuvre, il has unlimited supply of beer. J'avais rempli mon frigo de bière, ils étaient très contents de tout ça. Et finalement, au mois de juin dernier, début juillet même, je réalise que il y a le festival Rétro C'est Trop à 55 km de chez moi.
6: Ah mais oui.
4: Et il y a les Stranglers, les Sex Pistols et Iggy Pop. Donc je me dis, bah, je vais y aller. Et j'ai revu les Pistols et là, je ne les avais pas revus depuis 30 ans et Steve Jones m'a dit, écoute, je m'excuse, je me souviens absolument pas de ces anecdotes que tu me racontes, mais je veux bien te croire, j'aimerais tellement me souvenir de tout ce qu'on a vécu. Et puis après, il a été jouer ses chansons, et puis moi, j'ai été les écouter. Et franchement, c'est des bonnes retrouvailles, mais, ouais. Mais on peut pas exiger, enfin, c'est des gens qui ont vu 1 million de gens dans leur vie, on peut pas exiger. Tu te souviens pas que j'étais sur le bateau ? Il me dit, écoute, je me souviens qu'on a pris le bateau, mais je me souviens pas qu'il était à bord.
6: Ah ouais, donc vous étiez, Philippe, et ça, il le raconte dans le spectacle, sur la fameuse péniche, le fameux bateau.
4: Un bateau-mouche, s'il
6: bateau-mouche,
4: vous plaît.
6: Voilà. Ouais, qui chantait God Save the Queen, bah, le fasciste régime.
4: Les Pistols étaient interdits partout. Alors, ils n'avaient plus le droit de jouer en Angleterre. Dès qu'ils essayaient de faire un concert, le conseil municipal de même une petite ville disait « Ah non, ça ne va pas être possible, pas de ça ici. Ah. » Ils étaient interdits de passage à la BBC, parce que God Save the Queen, un leur fasciste régime, comme vous le dites bien, ça ne passait pas.
6: Dans la reine, c'est pas ça.
4: Et donc, ils sont virtuellement numéro un des ventes, mais il n'y a pas leur nom dans les parades, il y a une bande blanche. Enfin, c'est étonnant quand même. On ne pouvait même pas dire Sex Pistols, God Save the Queen dans les journaux. Il fallait mettre une bande blanche. Voilà. Donc, Malcolm McLaren dit, on va les mettre sur un bateau bouche, on va aller jouer notre chanson devant Buckingham Palace. Mais ça, ils ne le prédisent pas aux journalistes.
6: Ah, vous ne saviez pas ce qui était prévu.
4: Mais non, on ne savait pas ce qui était prévu. On ne savait même pas si les Sex Pistols seraient là. On nous dit, il y a une fête, Pistols. Bon, voilà, donc on s'est retrouvés sur un bateau mouche qui a pris le large et qui est venu devant Buckingham. Et là, les Pistols ont commencé à jouer leur petit répertoire.
6: Aïe, aïe, aïe.
4: Oh là là, c'est là où j'ai frôlé la garde à vue, voilà.
6: Frôlé uniquement.
4: Oui.
6: Oui, libre et sans chaîne. Oh. Philippe Manœuvre est avec nous ce soir dans Décibels. On parle des Anglais, on parle des Américains. Le rock français, c'est comme le vin anglais. C'est comme le méchant John Lennon.
4: Mais non, mais c'est pas vrai. Cette phrase n'est pas vraie. Cette phrase n'a jamais été dite par Lennon. Alors
6: c'est pas
4: ça.
6: Vrai.
4: Ça faisait un tel potin, cette phrase. Ouais. Donc la phrase, c'est...
6: Le rock français,
4: c'est comme le vin anglais.
6: Ouais.
4: Bon, voilà. Mais à un moment, ils ont contacté Mark Levinson, le plus gros spécialiste des Beatles, ouais. Qui a écrit tous les gros bouquins sur l'histoire des Beatles, jour par jour, heure par heure. Et lui ont dit, on voudrait savoir quand Lennon a dit ça.
6: Oui.
4: Et après vérification, Lennon n'a jamais prononcé cette phrase qui a été inventée, apparemment, par un de mes collègues de Libération.
6: Ouh.
4: À une époque où je m'occupais des bébés rockers,
6: ouais,
4: et qui désirent, désireux de détruire un peu cette nouvelle scène que eux n'avaient pas vu venir, ils ont envoyé comme ça beaucoup de choses très méchantes sur le rock français. Et moi, je lutte contre ça. Et heureusement, donc, le journal Mojo, on a fait une double page que je photocopie régulièrement pour l'envoyer à des journalistes qui reprennent la phrase dans leurs articles comme si c'était une parole d'évangile. Mais non, John Lennon, il adorait la France. Il est venu très souvent en France, voilà, et d'ailleurs pour les Beatles, les Stones et les Led Zeppelin, Paris, c'était un peu la capitale où il rêvait d'aller, quoi. C'est là où tout était génial, tout était fabuleux, comparé à Londres à l'époque.
6: Alors, je ne le dirai plus, merci Philippe.
4: Mais non, mais je vous le dis, parce que c'est bête de reprendre.
6: Ah bah oui.
4: C'est une pure méchanceté, et Lennon n'a jamais dit ça. Il aurait pu, mais il ne l'a pas fait.
6: Là, ça fait. Ah bah ça, on le note, et alors ça, pour moi, c'est un scoop, en tout cas, merci.
4: Et bah là, je suis content d'être venu, ça a servi à quelque chose.
6: Exactement, rétablissons merci. La vérité. Téléphone, c'est un groupe français de rock qui a été aimé.
4: Adulé. Mais j'ai vu arriver à une époque, c'est ça qui est drôle. Vous avez une grosse vague de groupes. Il y a Little Bob, il y a Star Shooter, il y a Bijou, il y a Téléphone. Et tu te dis, dans tout ça, il y en a un qui va décoller, mais lequel, quoi ? Et en fait, les gens ont choisi Téléphone. Peut-être à cause de la fille à la basse qui est vraiment, c'était un truc nouveau. Hein. Ça,
6: horrible,
4: on n'avait jamais vu ça. Hein. Parce qu'ils ont commencé en 76 à donner des concerts. C'était très, très, très nouveau. Et puis aussi la qualité des chansons de Jean-Louis et puis le travail. C'était un vrai groupe. C'est-à-dire que le batteur réfléchissait à ce qu'il allait enregistrer. Il faisait des propositions créatives. C'est ça un groupe. C'est quatre êtres humains. Quatre artisans qui mettent leurs talents ensemble, ils réunissent leurs talents, ils fixent un but. Et comme dit mon copain Wayne Kramer de l'ancien guitariste du MC5, il me disait, tu sais Philippe, quand il y a quatre artisans qui se mettent ensemble et qui se fixent un but, souvent ils y arrivent. Et c'est vrai.
6: Philippe, que ce soit la presse, rock and folk, la télé, depuis les enfants du rock jusqu'à Nouvelle Star, le monde de l'édition, vous avez sorti des bouquins, la radio, on en a parlé tout à l'heure, vous en avez fait. Tant qu'on est encore curieux, on peut se payer des premières fois géniales. Donc voilà, vous êtes pour la première fois sur scène.
4: C'est vrai.
6: Avec ce spectacle, Un enfant du rock raconte. On entendait tout à l'heure votre enthousiasme, l'idée d'être sur scène. Et j'ai remarqué un truc, c'est que, en fait, c'est la première fois de votre carrière, qui est pourtant longue et riche, que vous avez immédiatement en direct la réaction des gens qui vous écoutent.
4: Oh.
6: Qu'est-ce qu'ils vous disent, les gens?
4: Les gens, ils hurlent de rire. Alors déjà, il a fallu apprendre à les laisser rire.
6: Oui.
4: Parce que c'est quand on est sur scène au départ, on se dit attends, qu'est-ce que je fais?
6: Oui.
4: Des fois, voilà, donc j'ai beaucoup regardé David Chappelle, des gens comme ça. Tu
6: bel vois. Exemple.
4: Bah ouais. Oui, parce que pour voir un peu comment ça se passe, parce qu'il n'y a pas de leçon, je ne vais pas aller au cours Florent, prendre des cours de stand-up à 71 ans quand même. Donc, je me suis dit, je devrais y arriver tout seul. J'ai vu assez de spectacles dans ma vie pour savoir que les gens, ils veulent des choses de l'émotion, quoi. Et là, j'ai beaucoup de chance. Parce que c'est un truc qu'on partage, c'est l'amour du rock, moi et le public. Et vraiment, ça, les gens, ils ont ça en eux, ils aiment cette musique. Et moi, je suis un des passeurs, hein. Voilà, on va pas se voiler la face. Oui,
6: non,
4: j'ai amené le rock en France, j'ai essayé avec mes petits bras, comme Johnny. Et c'est pour ça qu'on s'aimait bien tous les deux, parce qu'on se disait, en fait, on fait un peu le même boulot. Mais moi, il m'avait dit, t'as raison de monter sur scène quand j'ai commencé à faire Les Enfants du Rock, parce qu'il m'avait dit, si tu continues à faire le critique, tu vas devenir complètement con. Alors, c'était Johnny Hallyday avec son franc langage.
6: Ah oui,
4: mais il avait raison en plus. Et j'en parle dans le spectacle de cette anecdote, comment faire le critique. Alors, le grand critique, le modèle, c'est Addison DeWitt au cinéma, dans All About Eve, l'homme qui dit à la jeune actrice, toi, tu vas bien te calmer. Qui je suis, c'est moi qui décide s'il y a des gens dans ta salle ou s'il n'y en a pas. Et ce genre de critique, on n'en a plus besoin. Hein. Comme dit Bob Dylan, on préférerait qu'on nous soutienne plutôt que de nous mettre un coup de batte dans la gueule, quoi. Donc, j'ai essayé de soutenir les artistes quand j'ai vu à quel point c'était un métier difficile. Tu dis, ils n'ont pas besoin en rentrant chez eux qu'on leur dise, regarde, il y a Philippe Manœuvre qui t'a encore détruit. Oh non, ça serait vraiment méchant et ça serait pas bien, quoi, parce que c'est des métiers quand même très difficiles. Même un artiste qu'on n'aime pas, oui, mais respect, quoi, parce que le gars, il est là, regardez, il est debout, il est sous la lumière, il transpire, il essaye de se souvenir de son texte, il essaye de se redresser face au problème de distraire les gens. C'est le plus beau métier du monde. Et puis là, on est dans une époque où, quand on se lève le matin, on regarde son téléphone en disant, il a fait quoi, Carotte Top, là,
6: en la pour Trump. Non, mais le mot-clé étant amour, je pense, Philippe. L'amour que vous avez pour la musique, l'amour que le public a pour ses groupes, l'amour qui circule. Et cet amour, pour vous, il me semble, justement, il a un peu sa base. C'est Johnny Hallyday, vous aviez 9 ans.

0: le petit Philippe Manœuvre qui découvre Johnny Hallyday à la radio. Et c'est ça le début de votre amour pour le rock.
1: Oui, parce qu'il dit à un moment, il dit allez jouer les guitares, jouer mais plus fort, plus fort. Et il est avec des guitaristes américains qui s'appellent Joey Greco, qui va faire un solo surf. Et moi j'ai 10 ans, j'entends ça, ça vient de sortir. Et je me dis, mais c'est Alpha et Oméga, parce que c'est le pays de l'accordéon, la France, dans les années 60, hein, jusqu'en 64, 5. C'est la lutte, les yéyés arrivent, mais les vieux, les croulants, comme on les appelait, ils n'ont qu'un seul message. Profitez bien, ça ne va pas durer. Et bien, contre toute attente, les gens vont rester, s'installer. Alors, ils n'avaient que... je me souviens, mon grand-père, Françoise Hardy, n'avait pas de voix. Elle n'allait pas durer. Johnny Hallyday criait trop fort et croulait sur scène. Il n'allait pas durer. Eddie Mitchell n'allait pas durer. Enfin, donc, il y avait... Tu disais, mais qu'est-ce qu'on peut faire, quoi? Et nous, on était très contents que les vieux, les anciens n'aiment pas nos artistes, finalement. C'était les nôtres, et on les a défendus, on les a aimés, et ils nous ont rendus au centuple.
0: Et aujourd'hui, on a toutes et tous envie d'entendre du rock, mais aussi d'entendre les histoires, les légendes, les rencontres, les aventures diurnes ou nocturnes de Philippe Manœuvre avec tous ces rockeurs.
1: C'est dément, c'est qu'il y a des gens qui me disent, mais alors... Et vous n'avez pas parlé de David Bowie? Ah ben non, j'ai pas eu le temps, parce que tu vois, il faut que... Mais il y a cette possibilité du chapeau au milieu, je mets mon chapeau de Slash, j'ai un chapeau haute forme avec des boucles autour, magnifique, je suis très content de ce chapeau. Et je descends dans la salle, et dans mon chapeau, il y a 80 noms d'artistes dont je n'ai pas le temps de parler dans le spectacle. Et les gens tirent un nom au hasard, et je dis, allez, ça c'est des trucs que je n'ai pas préparés, c'est de l'impro, quoi.
0: Voilà. Ah, donc vous pouvez aller voir le spectacle plusieurs fois, mais pas les mêmes.
1: C'est un spectacle différent parce qu'au milieu, il y a tout. Alors, on a eu pour l'instant, on a eu Bachung, on a eu Yann Dury, on a eu plein de. Mais ça peut, voilà, ça part dans tous les sens. Et on a eu les White Stripes, on a eu. Enfin, voilà. Non, mais les White Stripes, c'est étonnant. C'est un des derniers groupes indépendants que j'ai interviewé. Je suis allé les voir en 2001, juste après le 11 septembre. Les avions, et pour Detroit, étaient vides. Ouais. On était 5 dans l'avion Boeing de 400 places.
0: Incroyable.
1: Et quand je suis arrivé, j'ai demandé, on a un hôtel? Non, vous habitez chez eux, parce qu'ils n'ont pas d'argent, il n'y avait pas les moyens de nous payer un hôtel. Donc on dormait sur un canapé avec le photographe de Rock'n'Folk, on était sur le canapé des White Stripes. On les a connus comme jamais personne connaîtra un groupe qu'on a passé deux jours
0: chez eux.
1: J'aimais beaucoup le jukebox de Jack White, je savais qu'il irait loin, parce qu'il y avait... Il n'y avait pas une faute de goût dans son jukebox. Ça allait des Ramones à Chuck Berry, mais il y avait vraiment les morceaux qu'il fallait.
0: En parlant, tiens, de goût impeccable, vous qui aimez les podcasts, les amis, je vous recommande Rolling Stillman. C'est nouveau, c'est votre nouvelle émission mensuelle, Philippe, avec Alma Rota de Rolling Stone Magazine, Rolling Stone France. Vous êtes ensemble et c'est Rolling Stillman. Chaque épisode autour de l'actualité musicale et d'une légende. La première légende, écoutez, c'était pas mal, c'était Pink Floyd. Et le deuxième épisode sortira la semaine prochaine.
1: Et ça sera autour de Bowie. Et puis, il y aura des surprises. Il y a des invités. Alors là, on se lâche parce qu'on fait ce qu'on veut.
0: Ah bah,
1: quoi.
0: Podcast, c'est liberté totale.
1: C'est liberté totale. On a pu passer un morceau de Pink Floyd de 25 minutes dans la première émission. Enfin, personne ne l'a fait au monde, ce coup-là. Et on a des gens, enfin, on a eu 320 000 personnes qui ont regardé, écouté le podcast,
0: le
1: premier épisode. Donc, bon, Alma est très très contente, moi aussi, parce que c'est une nouvelle aventure, là aussi, quoi, c'est différent de tout. Moi, j'ai connu toutes les radios de France, j'ai été sur toutes les radios de France, et là, je suis indépendant avec ce podcast, Rolling Stillman.
0: Et ça vous va bien, l'indépendance, Philippe Manœuvre. Merci d'être venu nous voir.
1: Mais merci, Émilie.
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0: préférée. Manu Chao, Je ne t'aime plus. La chanson préférée de Jérémy Frérot.
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2: Manu Chao, c'est un artiste qui a été assez important aussi pour moi quand j'étais gamin. Mes parents avaient un club de plage sur le bassin d'Arcachon.

les étés, on se retrouvait sur ce club de plage. Et le soir, mon père faisait tourner cet album avec cette chanson qui s'appelle « Je ne t'aime plus ». C'est une petite Madeleine de Proust aussi.

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1: Avec Catherine Picandon. Bonjour à toutes et à tous. J'espère que vous allez bien. Les vacances pour certains, le travail pour d'autres. Dans tous les cas, nous passons le déjeuner ensemble. Et nous avons évidemment une pensée pour tous les pompiers qui combattent les nombreux feux qui ravagent la France cet été, notamment dans le Var et la Gironde. Dans les meilleurs moments d'Otakel, aujourd'hui, nous serons par exemple avec Valentin, qui rêve de jouer dans un film, avec Jérôme, qui a une manière bien à lui de gérer son stress, avec Awa et son voyage maudit en Angleterre, mais aussi avec Amel, qui aurait rêvé d'être astronaute, et il nous expliquera pourquoi il pense avoir échoué sur votre radio ici.
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1: Mais avant de retrouver Valérie Damido et Eric Bastien pour les meilleurs moments d'Otakel, musique dans les prochaines minutes avec Gérard Blanc et un titre qui nous ramène à la fin des années 80, 1988 exactement, du soleil dans la nuit, dans la playlist de votre radio ici.

0: écoutez ici du soleil dans la nuit, Gérard Blanc. Auriez-vous envie de tourner dans un film? C'est l'envie que Valentin d'ici Brésil a partagé avec nous en décembre dernier. Éric Bastien a alors décidé de réaliser son rêve à l'antenne. Si Aline d'ici Isère était trop timide pour lui donner la réplique, Valérie Damido s'en est chargée. Ils ont rejoué une scène culte d'un film tout aussi culte. Et le moins qu'on puisse dire, c'est qu'ils étaient très enthousiastes sur votre radio ici. Alors, Valentin...
1: T'inquiète, Aline, on arrive.
0: Ton rêve, ça serait...

0: Je pense que jouer dans un film, ça sera plus facile à faire. Alors, tu as plein de qualités, mais tu as un petit défaut. Tu as du mal à te poser. Tu as trop d'idées, trop de projets. Tu es trop... T'as un électron libre, en fait.
1: Ouais. Je suis ça, un électron libre totalement. Toujours à faire quelque chose, toujours à avoir des idées farfelues. Donc,
0: d'accord.
1: Faut que j'arrive rien à me poser, quoi.
0: Ok. Alors, attention. Là, tu as 4 points, tu es en tête. Je te permets d'en marquer 5 de plus avec la question cash. Je vais te poser la question. Qui est le sculpteur qui a sculpté le penseur? Qui a sculpté le penseur? Top chrono, 10 secondes.
1: C'est Rodin, non?
0: Eh bien, il s'agit totalement d'une bonne réponse.
2: Oh,
0: c'est Rodin. Il a sculpté le penseur en 1902. Ça représente le poète Dante qui médite sur son œuvre, la Divine Comédie. C'est, elle est aujourd'hui exposée au Musée Rodin à Paris. Bravo, tu as 5 points de plus, tu as 9.
2: Formidable. Vous savez, Valentin, on a fait la soupe aux choux l'autre jour. Hein. Je vous rappelle qu'il veut tourner dans un film. On s'est fait un petit remake, vous vous souvenez de la soupe aux choux avec ton candidat. Est-ce que tu es prêt à jouer dans ton premier film ici en direct à la radio, Valentin?
1: Ah bah oui.
2: Bon, Aline, tu peux donner la réplique aussi? Tu le sens bien?
3: Non.
2: D'accord. Bon, Valérie va jouer. Et alors attention, hein, Valentin, on part sur un film qu'on connaît tous, Titanic. Et évidemment, Valérie est prête à sauter du bateau. Tu es Jack et tu vas tout faire pour la retenir. Attention. Action.
1: Non, Valérie, je ne peux pas jeter la bouée, reviens.
4: Oui, Jack, la planche est trop
1: petite. Adieu. Non, je te laisse pas place, Valérie. Tu es tout pour moi. Non, je préfère couler à ta place.
4: Ah bah super, je prends la planche. Bisous, Jack. Allez, adieu.
2: Oh là là, c'est bon ça, hein, c'est bien. On va se sentir soupe aux choux, Titanic, on va sortir des films.
0: D'accord.
2: Bientôt. Aline, comme je sais te mettre en valeur, parlons de ton côté maladroit. À présent.
3: Oui.
2: Oui, ton petit côté périphérique, hein, parce que, voilà, il paraît qu'on casse les assiettes, qu'on fait tomber de la nourriture par terre.
3: Oui, mais c'est pas exprès.
2: Hein. Oui, c'est le principe de la maladresse. On renverse.
0: Gastine la gaffe.
2: Ah, c'est ça, tu renverses des verres aussi, comme ça, boum, boum, voilà.
3: Est-ce que tu peux
2: juste me raconter l'histoire de la paire de lunettes avant de jouer, lunettes de soleil?
3: Oui, je venais d'acheter une paire de lunettes et en fait, on s'est arrêté sur une aire d'autoroute avec ma grande sœur. Et derrière, il y avait mes petites nièces qui pleuraient. Donc, on s'est arrêté sur l'aire d'autoroute et je suis passée derrière pour voir ma petite nièce. Et en fait, mes lunettes, je les ai laissées sur la voiture.
2: Voilà. Bah, sur l'autoroute, voilà, les lunettes. Je suis désolée, Aline. Non, mais bon, Aline est forte. Vous savez, on parle de ses défauts, de sa maladresse, mais Aline reste une concurrente redoutable qui va vous le prouver tout de suite. En inscrivant 5 points. Hein, Aline?
3: Oui.
2: Allez.
3: On va essayer.
2: Allez, mais tu vas y arriver. Tiens, écoute ce générique. Dites-moi, inspecteur. J'ai aperçu un cadavre hier soir à 23h53.
0: Mon Dieu. Qui était exécuté sur la place de Grève?
2: Écoutez, je crois que c'est page 14 sur l'épisode de Nadine Mouchetet qui vous dira qui est la sœur.
0: Mon Dieu, j'ai hâte.
2: Capitaine Marlowe sur France 3. Quelle comédienne interprète, c'est le générique de Capitaine Marlowe. Quelle comédienne interprète le Capitaine Marlowe sur France 3. Top chrono, 10 secondes cette fois. Allez, Aline. On la connaît tous.
3: Voilà.
2: Oh non.
3: Je sais pas, je pourrais pas dire, je connais pas.
2: Avec des pics à 7, 8, 9 millions de téléspectateurs, c'est Corinne Maziro. Voilà, Corinne Maziro, extrêmement populaire, avec un gendarme, un look inimitable, un franc-parler, elle parle cash, un peu comme Valérie.
0: Bien sûr, allez, ça suffit les bêtises.
2: Eh ouais.

0: des éclairs.
1: Zao de Sagazan, la symphonie des éclairs sur votre radio ici. Nous sommes à présent avec Julie d'ici Gare-Lozère et Christophe d'ici Pays d'Auvergne, deux candidats qui vont se découvrir des points communs non seulement entre eux, mais aussi avec Éric Bastien. Et ce n'est pas l'amour de l'argent. Oui, parce qu'Éric aime beaucoup l'argent. Ce n'est pas un secret, il en parle souvent aux grandes dames de Valérie Damido sur votre radio ici.
2: Julie qui habite à Générac dans le Gard. Alors, tu ne fais pas de bricolage, mais par contre, tu adores jardiner. T'as la main verte de ouf, il paraît.
3: Ben, assez, oui. Ma belle-mère m'interpelle souvent pour sauver ces plantes qui dépérissent, quoi. Donc, ouais.
2: Ah, donc tu sauves même les plantes qui dépérissent. Donc, t'es quand même t'es un peu la fée des plantes.
3: C'est ça, un petit peu. Oh, c'est joli, merci Valérie.
2: Ah, ben oui, il a fait des plantes. Moi, je suis nul en jardinage, comment te dire.
4: Vous faites du mal depuis tout à l'heure. Vous êtes nul en sport, vous êtes nul en jardinage.
2: Mais c'est la vérité.
4: Vous avez tous les talents, Valérie. Vous n'avez pas l'air de réaliser
2: ce que vous représentez. Je ne suis pas auvergnate et je ne te donnerai pas d'argent à la fin de l'émission.
4: C'est vrai que vous n'avez pas ce talent, vous n'êtes pas auvergnate.
2: Alors, il paraît que tu aimes bien faire de la pâtisserie.
3: Oui,
2: mais pas trop le reste. Tu fais beaucoup de pâtisserie, mais le reste de la cuisine, c'est bon.
3: Oui, c'est ça. Je suis plutôt une gourmande et le reste, c'est plutôt basique, quoi. Je ne pars pas dans des choses de folie. Mais par contre, pour la pâtisserie, je suis capable de faire des pas mal. J'aime bien.
2: Bah, et d'où les 7 km par jour. Parce que il paraît que tu fais beaucoup de crêpes ou des fondants au chocolat.
4: Il faut éliminer.
3: Oui, c'est ça.
2: Voilà. Oui, bah oui.
3: On m'a démasqué.
2: Ouais, démasqué, bah oui, forcément. Mais
4: Fantomas, Fantomas.
2: Alors, tu vas essayer de marquer tout de suite un deuxième point avec la deuxième question. Vrai ou faux, tiens, on part en Espagne.
4: Ça faisait longtemps, hein.
2: Ça faisait longtemps. Alors, Julie, Madrid n'a pas toujours été la capitale espagnole. Alors, est-ce que c'est vrai ou faux? Madrid n'a pas toujours été la capitale espagnole. Vrai ou faux, top chrono, 5 secondes.
3: C'est faux.
2: Et non. C'est vrai, parce qu'avant Madrid, c'est Tolède qui était la capitale. Et depuis les rois catholiques et après la Reconquista, en 1561, le roi Philippe II a décidé de dire « Eh, ça suffit Tolède, on monte tout à Madrid, c'est plus central. » Et voilà, donc pas de point pour toi.
4: Vous imitez bien Philippe II, vous l'avez bien connu.
2: Bien connu, c'est très proche de son père.
4: Bon, Christophe, il y a déjà un point, je vous rappelle qu'effectivement, il nous écoute avec ici Pays d'Auvergne. Je salue toute l'équipe avec bonheur qui est à côté de la librairie des Volcans. En face des facultés, oui. On est d'accord. Eh oui.
5: Oh là là, mais vous connaissez très bien Pierre Montferrand, a priori.
2: Mais il est de là-bas. Il est de là-bas.
4: Quand même. Je suis de là-bas.
5: Voilà. De Clermont même, en fait.
4: J'ai connu l'Otari dans le jardin Lecoq, qui est à côté. Eh oui.
5: D'accord. Très bien. Parfait.
4: T'es calmé un peu, là.
5: Ça va me porter chance.
4: Mais j'espère, mon Christophe. Mais
5: oui, je salue quand même ma concurrente, Julie.
4: Bien sûr.
2: Mais surtout que Julie est auvergnate aussi de naissance, c'est ça, Julie?
4: Non.
3: Oui, tout à fait. Quoi? Pierre Montferrand et ma grand-mère vivaient à Courpierre. Donc, je te salue.
5: Oh, c'est pas vrai.
2: Et voilà.
5: C'est pas vrai.
4: Mais il est de Courpierre, Christophe.
2: Et voilà.
3: Ben oui. C'est fou.
4: Mais c'est dingue cette histoire. Est-ce que vous pouvez quitter l'émission et nous laisser entre nous aujourd'hui?
2: Écoutez, non, je vais rester là.
4: J'adore. Bon, allez. Ah, je suis perturbé. Bon,
5: on parlait
4: on parlait de sport. Toi, tu fais de la course à pied, mon Christophe. Hein.
2: Bah, moi aussi, il faudrait que je cours tous les jours. C'est gentil avec tes chansons, là.
4: Mais... Non, mais c'est sérieux, parce que tu fais partie de l'association des coureurs d'Auvergne. Tu nous en dis un petit mot?
5: Oui, alors c'est une association qui a but non lucratif, qui existe maintenant depuis 42 ans. Et j'y suis quasiment depuis le début. C'est des coureurs à pied d'Auvergne, principalement.
4: Oui.
5: Et j'en fais partie, je suis pas actif au sein de l'association, mais j'en fais quand même partie.
4: Okay.
5: Et j'ai été licencié plusieurs années à l'AS Montferrand, au Stade Clermont-Tour, etc. Et c'est vrai que la course à pied m'intéresse beaucoup depuis maintenant 40 ans. Je pratique et j'ai été à pas mal d'endroits qui m'ont fait connaître beaucoup de coureurs nationaux et internationaux.
4: Bon, en revanche, tu ne colles pas trop la cuisine, hein. C'est de l'obligation pour toi. Tu vas faire des crêpes, mais ça va pas plus loin. Hein.
5: Voilà,
2: et bah, Julie aussi a fait des crêpes. Vous vous donnez rendez-vous pour faire des crêpes.
4: Tellement de points communs. Et alors, les crêpes, c'est tellement auvergnat. Pas du tout. Les crêpes, vous savez quoi? C'est breton.
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4: Et justement, nous allons poser une question autour de la Bretagne. Musique.
2: Allez, c'est reparti. La réalisatrice nous a ressorti toutes ces musiques familiales.
4: Un Breton, voici ta question, hein, Christophe, pour un point.
5: Oui.
4: Un Breton a réussi à courir aussi vite que le métro de Rennes. L'info bizarre. Est-ce qu'elle est vraie ou fausse? Top chrono, 5 secondes.
5: Faux.
4: Bah c'était vrai, il s'appelle Gabriel Angier, il a 21 ans, il a réussi à courir aussi vite que le métro rennais sur environ 1 km, un petit peu moins, il a bouclé ça en 3 minutes 22 lors de sa deuxième tentative, c'était le 23 novembre dernier, et sa prochaine étape, il est fou, il veut battre le TGV mais en descente.
2: Voilà.

Pink Floyd, Another Brick in the Wall. Que faire cet été près de chez vous? Dans un instant, l'agenda de votre région avec des événements, des idées, des activités sélectionnées rien que pour vous. Ensuite, nous ferons un voyage en Italie avec Lily Cube avant de revenir au meilleur moment d'Otaquet avec Valérie Damido et Eric Bastien sur votre radio ici.

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2: Les meilleurs moments de Taquet, c'est tous les jours cet été jusqu'à 13h, suite après Voyage en Italie, Lily Cube sur votre radio ici.

0: sur la bande son de votre radio ici, Voyage en Italie. Alors, quand vous êtes stressé, je suis sûre que vous avez votre petit truc pour gérer ça. Moi, par exemple, c'est faire le ménage ou alors bien ranger. Jérôme, d'ici Jérôme, lui, il a une autre manie qui nous explique maintenant. Quant à Awa, d'ici Provence, elle nous raconte un voyage en Angleterre un peu galère, mais qui a bien fait rire Valérie Damido et Eric Bastien sur votre radio ici.
1: Alors, il paraît que tu as une petite manie. Quand tu es inquiet, tu comptes. Alors, tu comptes quoi, par exemple?
2: Quand tu vends une pièce...
3: Il compte pas les points qu'il a marqués aujourd'hui. Hein.
1: Tu peux la fermer et laisser parler les gens. Qu'est-ce que tu comptes?
2: Je compte les carreaux, je compte... Quand je suis dans une salle de compte, ouais, les carreaux, tout ça, le nombre de personnes, tout ce qui se compte.
1: À tout ce qui peut se compter. Genre, tiens, dans la cuisine, il y a 757 petits carreaux. Oui, d'accord. Oui, mais ça te rassure, en fait. Voilà. Mais moi, pour gérer mon stress quotidien, pour supporter les vannes d'Éric Bastien, je suis obligée de me concentrer à un point.
3: Elle ne me regarde même pas, d'ailleurs.
1: Un jour, j'écrirai un livre. mon point de vue sur mon taquet. Voilà.
3: Allez, mon taquet à moi.
1: Mon taquet à moi, ça s'appellera. Alors, écoute bien, t'as 2 points, elle a 4 points à avoir. Là, si tu réussis, ça te fait 5 points de plus. Écoute bien. Tu mets quoi comme parfum? Tu mets du parfum?
2: Ça dépend de la vida, c'est du un peu de tout.
1: Très bien, alors écoute bien. Quel parfum masculin a pour égérie Johnny Depp? Quel parfum a pour égérie Johnny Depp, le comédien Johnny Depp? Top chrono, 10 secondes.
2: Sauvage de chez Dior.
1: Bon, alors c'est sur la... Tu m'as dit Dior un peu avant sans le sauvage. Je te le prends parce que je suis sympa. C'est effectivement Dior sauvage. Et voilà, tu es un très bon parfum.
2: Voilà.
1: Dior. Allez. 2 plus 5, ça fait 7 pour Jérôme.
3: À moi. Awa, t'es un peu à moi, t'es dans ma team.
1: Oh là là là là là.
3: Awa, non, c'est même pas une vanne, hein, celle-là, je l'ai pas fait exprès. Awa, t'as un parfum, toi? Tu veux nous faire partager ton parfum?
4: Oui, je mets Poison Girl.
3: Ok.
1: Et voilà, Poison Girl.
3: Oui, ça donne des idées comme ça pour Noël. Awa, qui est dans le Var, qui est avec Manuel, on vous rappelle qu'ils se sont rencontrés, bisous, deux semaines après, mariés déjà depuis 13 ans. Alors, il vous est arrivé un truc rigolo, on va partir en Angleterre, vous étiez en voyage, et alors vous avez cumulé une espèce de loose en embuscade. Alors écoutez bien.
1: Ah ouais.
3: D'abord, la navette qui devait les emmener de la gare à l'aéroport part sans eux. Donc déjà, problème. Donc forcément, ils sont en retard. Donc forcément, vous avez loupé votre avion, j'imagine.
4: C'est ça. On est arrivé, les portes étaient bien fermées.
3: Alors, ils disent qu'ils vont dormir dans l'aéroport. Ça peut arriver en attendant le vol du lendemain. Mais non, c'est ce qui se passe. L'aéroport ferme toute la nuit.
4: Et voilà.
3: Alors attends, ça s'arrête pas là. Quelqu'un du coin très gentiment leur dit venez dormir à la maison, ce qu'ils font. Et d'ailleurs c'est très sympa, ça se passe bien. Et le mec sympa leur donne toutes les astuces pour retourner à l'aéroport avec les transports en commun. Ils décident donc de retourner à l'aéroport avec les transports en commun. Et là il y a quoi?
4: Une grève.
3: C'est magique le truc. Mais c'est dingue, à un moment donné t'es arrivé à bon port ou quoi là?
4: Mais le pire, c'est que ça ne s'arrête pas là. C'est qu'il y avait la grève des transports. On a voulu un Uber anglais, mais comment vous dire que le code en Angleterre, c'est une horreur. Il faut comprendre l'accent, il faut donner le code du secteur où vous êtes en ce
3: d'accord,
4: moment.
3: D'accord, oui.
4: On ne comprenait rien du tout. Donc heureusement, la personne qui est avec nous a pu tout nous expliquer. Mais avec tout ça, on a perdu du temps. Et en fait, le taxi, quand il est arrivé, on lui a dit « Non mais là, vous avez pas, il n'y a pas 36 solutions, on doit être à l'aéroport vraiment maintenant tout de suite ». Ah, il a bombardé.
3: Et il a bombardé, bon.
4: Des héros, nous sommes arrivés dans l'avion.
1: Des héros. Awa, elle se prend pour Bruce Willis.
3: Mais oui, c'est notre héroïne anglaise. Bravo. Elle a lutté la guerre franco-anglaise. C'est Awa qui l'a remportée. Bravo, félicitations, t'es rentré à la maison. Allez, nous allons jouer.
1: T'as trouvé tes lunettes, t'arrives à lire la question?
3: Exactement.
1: Le gars, il a un bras extensible, comme l'inspecteur Gadget. Il a un bras à 7 mètres pour lire la question.
3: Des fois, on se voit dans la vie privée avec Valérie, et cet après-midi, elle va m'aider à choisir des nouvelles lunettes.
1: Voilà, parce que j'en ai marre qu'il se plante dans les anecdotes.
3: Ah, tu pourras plus me chambrer là-dessus. Nanana. Bon, tu trouveras.
1: Oui,
3: bien sûr. Allez. De quelle couleur? Petite comptine.
5: Sous la mer, la pieuvre danse, elle fait des bons calcades.
1: La pieuvre.
3: La pieuvre.
1: La pieuvre.
3: La pieuvre. De quelle couleur est le son de la pieuvre? Non, de la pieuvre. Top chrono, 10 secondes. La couleur du son de la pieuvre.
4: Normalement, ouais, c'est noir, je pense.
3: Normalement, c'est noir. La couleur du son de la pieuvre, c'est bleu. Ouais, c'est bleu, c'est une proline riche en cuivre pour transporter l'oxygène. Voilà, donc ça donne un sang bleu qui est adapté aux eaux froides et profondes où évolue la pieuvre. 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

0: Frérot sur votre radio ici, dernier titre de Jérémy Frérot qui est ce vendredi en concert à Bénodet dans le Finistère. Nous sommes à présent avec Kamel d'ici Nord, Kamel qui aurait rêvé d'être astronaute, il n'y est pas arrivé et il sait pourquoi, ce qui a bien fait rire Valérie Damidot et Eric Bastien. Quant à Élodie d'ici Mayenne, si c'est une pro de la déco, c'est aussi une très bonne cuisinière. D'ailleurs, elle partage avec nous sur votre radio ici quelques idées de recettes qui vont sûrement vous inspirer pour ce midi ou pour le repas de ce soir.
1: Kamel, je le rappelle, habite à Tourcoing. Il a un petit garçon qui s'appelle Imran. Il a des chats, il est chauffeur routier. Petit, tu voulais être astronaute. Bon, attends, c'est piloter un engin, quoi.
2: On n'est pas très loin, mais à mon avis, je sais pourquoi j'ai pas fait astronaute, du coup. À mon avis, c'est parce que comme j'ai redoublé ma CP...
1: Ah ouais, c'est mal barré.
2: À partir de là, ça a tout loupé.
1: Ah, je suis d'accord, c'est très dur. Et puis alors, astronaute, dis donc, t'en as pour des centaines d'années d'études, t'es même pas sûr de prendre une fusée.
3: Oh, oui, t'as des centaines de millions sur ton compte, hein. Donc, si...
1: Et ça va pas.
3: Ah bah, quand même, astronaute, Franck Messier, il gagne des haricots verts.
1: Mais c'est 1 sur 10 000.
3: Eh ben, pourquoi ne pas être le 1 sur 10 000?
1: Alors, tu fais pas de sport, pas de jardinage, en revanche, tu bricoles.
2: Ouais, exactement. Enfin, je bricole. C'est un grand mot, mais on essaie de réparer les petits trucs à la maison, faire du papier peint, la peinture.
1: Bah, disons, mais, c'est bricolé, ça, quand même.
2: Ouais, c'est bricolé, mais bon, je regarde beaucoup de tutos, quoi. Je veux dire, c'est compliqué. Bah, mais ça va. En fait, grâce à vous, on arrive à faire des choses. Donc, c'est bien.
1: Mais t'es gentil.
3: Quand tu m'as rouflé sur M6,
1: mais
3: j'ai bien compris.
1: Mais la maroufle, c'est la vie. Comme la vie est belge, la maroufle, c'est la vie.
3: Allez voir les tutos, ils existent toujours. Hein.
1: Bah évidemment qu'ils existent.
3: Bien sûr.
1: Alors, tu cuisines, par contre. Tu fais des plats typiques algériens. Pour pop-pop.
2: C'est ça.
1: Ça n'arrangera pas ma ligne, ça. Qu'est-ce que tu fais comme plat?
2: Bah, ça dépend des jours. Ça va être du tagine, du couscous, des plats mijotés, qui sont bons, les épices.
1: Hop, hop, hop. Et puis, comme tous les hommes, bien sûr, tu t'occupes du barbecue.
2: Exactement.
3: Ouais, faut juste tourner les saucisses, quoi.
1: Ouais, mais c'est un truc de bonhomme, ça.
3: Ah,
2: oui. Oui, mais non, mais il y a un temps de cuisson, quand même. Il y a un temps de cuisson, pas trop cuit, pas trop
1: cru. Ouais, je suis d'accord avec toi. Mais c'est un truc de bonhomme. J'ai jamais vu une meuf au barbecue. T'as toujours 5 mecs tous avec une bière en train de se dire non, mais là la saucisse faut la retourner et les meufs sont loin, c'est vraiment un truc de bonhomme. Bon, alors Kamel, nous allons immédiatement marquer un deuxième point avec la la deuxième question à un point. Tu vois, je te mets une petite chanson que j'adore. Combien pousse ce chien dans la vitrine? Oui, oui. Ce joli petit chien noir et blanc. Bon, ça nous rajeunit pas, c'était Lynn Renault, mais moi j'adore. Bon, alors, écoute bien, nous allons parler de chien. Le lévrier afghan n'a pas de poils. Le lévrier afghan n'a pas de poils. Vrai ou faux, top chrono, 5 secondes.
2: Je dirais faux.
1: Et bah tu as totalement raison, c'est même le chien le plus connu pour son long pelage soyeux, son allure élégante. C'est vrai que le truc a des poils mais vraiment qui touche le sol, c'est magnifique, j'adore. Donc c'est le modèle capillaire de la bande, hein. Donc c'est le plus poilu des chiens, bravo, un poil de plus.
3: Elodie, pour l'instant on n'a pas de point mais ça va venir, elle habite à Louvigny en Mayenne, je vous rappelle qu'avec elle on est zen.
1: Évidemment.
3: Tranquille, jusqu'à 13h, notre sophrologue en formation. Oui, mais tu as fait d'autres choses, et notamment tu as eu un magasin de déco intérieur. Mais raconte un peu, ça va plaire à maman.
4: J'ai travaillé dans un magasin de décoration intérieure pendant 6 ans, c'est ce qui m'a donné du coup ensuite l'envie de la déco, quoi, et le plaisir de pouvoir décorer mon intérieur.
3: Alors ta spécialité, c'est le papier peint par exemple.
1: La marron.
4: Oui, tout à fait, exactement.
1: La maouf.
3: Tu peux faire des découpes, t'as toujours plein d'idées.
4: Ah oui, en fait, j'adore.
3: Ouais, c'est quand tu vois un mur, toi, tout de suite, t'es inspiré, quoi.
4: Voilà, exactement. Je vois un mur, une pièce, oui, juste un mur, et ça y est, les idées viennent, et il n'y a plus qu'à faire.
3: Mais t'as aussi bossé, et Jeff de Bruges va te jalouser, dans un magasin de chocolat.
4: Exactement. Pendant, du coup, Un peu plus de 14 ans, ouais.
1: Mais comment tu fais pour ne pas, prendre 27 kilos rapport à...
5: Ça fait pris, on ne sait pas. Hein.
1: Non, mais moi, je ne peux pas bosser.
4: Non, j'ai pas pris 27 kilos, mais je mangerai du chocolat tous les jours.
5: Oh là là. Aujourd'hui, tu te rattrapes un peu avec des fruits et légumes, tu aimes cuisiner, et notamment la ratatouille.
1: Comme Rémi.
5: C'est bien, c'est les produits du jardin, ça, la ratatouille. T'as
4: la ratatouille, ouais. Je suis plutôt sur des plats asiatiques, en fait, avec, il y a quand même des légumes croquants, mais voilà, j'aime bien faire des wok.
5: Ah, c'est bien ça, les wok. Et
4: avec
5: les enfants,
4: du poulet, du bœuf.
5: Bien sûr. Ouais. Et les enfants, parce que bon, t'as des ados, on l'a dit, te réclament des pâtes au bœuf haché, c'est le truc typique, mais avec paprika.
4: Voilà.
5: Et cheddar.
4: Oui. Voilà, j'ai une recette que je fais du coup avec du paprika, de la crème et du cheddar.
1: J'ai envie de.
4: Là, je les entends plus en fait.
5: Alors, attends, cheddar, paprika et crème fraîche, tout ça dans des pâtes avec du bœuf haché, c'est ça ton plat hein.
4: Oui, bon, c'est consistant. Hein.
5: Ah, bah tu m'étonnes, oui, tu manges plus pendant 3 jours.

0: Clin d'œil à une grande actrice américaine, Bette Davis Hayes, version Kim Carnes sur votre radio. Ici, dans un instant, nous retrouvons Valérie Damido et Eric Bastien pour la suite des meilleurs moments de Taquet. Ils seront toujours avec Kamel Dissinor qui nous raconte une expérience de tournage qu'il a vécue sur un long métrage et il en garde un bon souvenir. Et Elodie Dissimayenne sur votre radio, ici.
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2: Alors, Kamel à 5, Elodie à 4. Kamel, je le rappelle, habite à Tourcoing. Kamel et son frère sont les sosies officiels de Big Flo et Oli. Ils bricolent, ils s'intéressent à Hans Zimmer et à toutes les musiques qui accompagnent les spectacles. Bon, il aime pas les araignées, mais il aime beaucoup tout ce qui est film, cinéma, fiction, parce qu'il a fait plein de figurations dans des séries, surtout une série de France 3. Qui s'appelait ?
3: Ouais, c'était la première. Celle-là, je me souviens plus parce que c'était la toute première que j'avais fait, donc je n'aurais pu vous dire le.
2: Voilà. Il a joué dans Asperger là avec Nicole Ferroni, mais surtout.
4: Qu'est-ce qu'il a fait ?
2: Bon, ouais, il a fait des petits trucs. Il a joué dans le dernier.
3: Ouais. Exactement.
2: Exactement. Et alors, il est avec Manicius. Explique-nous, qu'est-ce que tu fais ?
3: Donc en fait c'était de la figuration, je sais pas si vous voyez plus ou moins ce film là, donc il y a une scène où Mamie Suze boit un verre en fait avec son homonyme en fait britannique,
2: ouais.
3: et puis en fait moi on voit juste derrière Mamie Suze, après boit un verre également, en tant qu'invité mondain, invité du roi du coup.
4: C'était joué par Bernard Ménez dans ce film.
2: Exactement.
4: Voilà. Et Bernadot, on l'embrasse, elle est excellente.
2: Mais évidemment Mamie Suze, mamie préférée, comment te dire. Bon, bah, c'est super ça, alors t'adores.
3: Et hein. J'ai même eu l'occasion ce jour-là, donc c'était une pause en fait, ils n'avaient pas forcément besoin de nous, donc je sors pour prendre l'air, etc.
2: Tu sors pour fumer une clope, ouais.
3: Exactement, voilà, je voulais pas dire.
2: Je sors prendre l'air, mais quel mytho.
4: En même temps, il s'appelle Kamel.
3: Non, bravo.
2: Quel rap.
3: C'est joli.
4: C'est Kamel. Une cigarette.
2: Oh my god, je l'avais pas
4: vu. Mais
3: moi, du coup, c'est avec un corps, pas avec un
4: fils. Oui,
3: c'est
4: pas la même
3: chose. Donc, c'est.
4: Oui, t'as pas de drôme à l'air.
2: T'es sorti fumer une clope et qui t'a rejoint.
3: Je fumais une clope et puis ensuite, j'entends derrière moi, excusez-moi, est-ce que vous avez une cigarette. Je me retourne et puis je tombe, bien sûr, sur Caticus.
2: Isabelle Nanty. Oh là.
3: Isabelle Nanty. Et j'ai pu fumer une cigarette avec Isabelle Nanty.
2: Magnifique.
3: Et discuter avec Isabelle Nanty, un truc qui était juste magnifique et improvisé totalement. Et c'était la meilleure journée de toute ma vie, je crois, aujourd'hui. Parce que...
2: Non, la meilleure journée de toute ta vie, c'est quand tu joues avec moi à la radio. Voilà.
3: Oui, non, mais ça, c'est actuel.
2: Ah oui, d'accord. Ça, que non.
3: Après, tout dépend si je gagne. Après,
2: bon, dis donc.
4: Quand t'as fait, on va vite le savoir. Hein.
2: Bon, Kamel, il aime bien aller sur les plateaux télé, il a un rêve, il va dans le public et tout, mais il aimerait bien participer au Maillon Faible. Il a envoyé sa candidature.
4: Ça m'étonne pas, ça.
3: Donc si, Olivier Mine, si vous m'entendez.
2: Olivier, je suis là. Voilà, Kamel est là, appelle-moi Olivier, je te donnerai les coordonnées de Kamel. Bien, on va jouer tout de suite pour marquer 5 points de plus. Tiens, une petite ambiance, hein. Oui, on part en Alsace. Alors, en Alsace, il y a plein de spécialités. Alors, ils aiment bien la bouffe en Alsace. Mais, quelle spécialité alsacienne serait née le jour où un boulanger a choisi de recouvrir une pâte trop sèche de crème, d'oignons et de lard? Quelle est la spécialité alsacienne avec de la pâte sèche, de la crème, des oignons et du lard? Top chrono, 10 secondes.
3: La flamenco. Flamencus.
2: Eh bien, sans surprise, tu as gagné. C'est la flamencus, évidemment. Et donc, on connaît tous la flamencus. La pâte, effectivement, très sèche, très dure. Et dessus, des trucs qui te font prendre 12 kilos. Bravo, 5 points de plus, tu as 10, Kamel.
4: Eh, hey, Elodie, attention, hein, 4, il a 10. Il a fait banque comme dans le maillon faible. Et il a doublé son score. Donc, on va faire attention à ce Kamel-là. Parce que je le sens bien, là, quand même. Elodie, dis-moi, t'as envie de gagner? T'as envie d'avoir 500 euros de cadeaux, là, pour tes ados?
5: Bien sûr.
4: Oui.
5: Et oui, tout à fait.
4: Ouais, je te souhaite. Et puis les chocolats et tout. Bon, chocolat, c'est acquis, ça, c'est fait. Mais bon, il y a la machine à café, peut-être que tu préfères, je sais pas.
5: Également.
4: Ah oui, donc t'as envie
5: c'est
4: de...
5: C'est intéressant aussi.
4: Bon. T'as un petit côté grand blond. Oui, notre Elodie est fan de déco, on l'a évoqué tout à l'heure. Le problème, c'est que quand elle fait de la déco, bah parfois ça se passe pas très bien. Notamment quand t'as voulu teinter la peinture de tes murs, t'as commencé à faire le mélange de la peinture à l'intérieur de la maison, et qu'est-ce qui s'est passé?
5: Ben oui, il y a eu un petit accident, c'est-à-dire que du coup, j'avais mis le pot donc en hauteur sur une table et puis j'ai utilisé du colorant bleu pour pouvoir teinter ma peinture en vert. Et du coup, en ouvrant le colorant, en coupant un petit peu l'embout, le colorant en fait, il a un peu explosé et j'avais en fait des gouttes sur mon plafond qui venaient d'être faites il y a quelques jours, quoi.
4: Des taches de bleu sur le plafond. Ah ouais.
5: Voilà, donc du colorant c'est très concentré, donc en fin de compte, il a fallu refaire le plafond, donc un plafond de tous ces jours.
2: Quelle leçon tirer de cette expérience ? On ne met pas de colorant en hauteur, on le met au sol, le colorant.

Maxime Le Forestier, San Francisco, sur votre radio ici. Les meilleurs moments de taquet avec Valérie Damido et Eric Bastien, c'est fini pour aujourd'hui. Demain, d'autres instants de jeu avec des candidats qui auront encore plein de choses à raconter. Des rencontres amoureuses, des rêves ou encore une poussette qui dévale une pente. Merci Valérie Damido et Eric Bastien. Dans un instant, Johan Rock pour Ici dès 5h. Quant à moi, je vous retrouve tout à l'heure à partir de midi pour les meilleurs moments d'Otaquet sur votre radio ici.

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1: C'est Calogero sur votre radio locale, ici.
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1: Alors que vous venez de vous réveiller, les yeux encore mi-clos, vous avez allumé ici pour entamer cette toute nouvelle journée. Soyez les bienvenus. Ici, dès 5h le matin, votre radio locale vous livre le mélange optimum d'infos pratiques, de bonne humeur et en musique. À ce propos, Juliette Armanet, Shakira débarque bientôt dans vos oreilles. Et puis, pour vous accompagner, vous informer au plus près de l'actualité, c'est le retour de Valentine Lethèse. Bonjour Valentine.
3: Bonjour Johan, bonjour à tous.
1: L'actualité ce jeudi, toujours sur le front des incendies.
3: L'accalmie reste à confirmé en Gironde, mais les espoirs sont permis. La préfète du département parle désormais d'un possible retour à la normale pour ces prochains jours, pour les évacuer. Certains suivent l'évolution de l'incendie depuis leur lieu de vacances. Témoignage dans une demi-heure, c'est l'info du jour.
1: Sortir, faire des expos, aller au cinéma et tout ça sans se ruiner. Évidemment, c'est possible à condition de consulter au préalable Valère Coréard par ici des économies. Vous donne rendez-vous à 5h13. 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
1: Le jour n'est pas encore levé, mais vous aussi, tant mieux, il est 5h. Le journal présenté par Valentine Lethèse et à la une, l'espoir et l'optimisme en Gironde.
3: Pour le troisième jour d'affilée, le méga-feu n'a pas gagné terrain selon le point de situation de la préfète du département hier soir. Et ce, souligne Sophie Broca, malgré une journée d'hier à très haut risque à cause des températures.
4: Le feu n'a pas progressé. On a compté 7 départs de feu assez virulents dans la journée. 3 sont encore actifs, mais ils restent dans les lieux où le feu s'est déployé. Les sapeurs-pompiers se sont battus avec beaucoup de courage et tous nos moyens sont engagés. Avec tous les renforts qu'on a reçus, c'est plus de 3300 sapeurs-pompiers qui sont à pied d'œuvre mobilisés en Gironde. Ce sont 24 moyens aériens qui permettent d'attaquer en complément des hommes à terre cette ligne de feu. Toujours 1500 militaires qui patrouillent, qui aident. Et puis nos 1400 forces de sécurité intérieure. On peut raisonnablement être plus optimiste pour les jours qui viennent parce que la météo enfin va nous être un peu plus favorable avec une baisse des températures. Et si cela se confirme, nous pourrons envisager le retour à une vie plus normale pour les habitants et évidemment sauf dans les communes qui sont encore sous le feu.
3: Avec un possible retour des 200 000 évacués chez eux, tout dépendra bien sûr de la situation au lever du jour. À Fontainebleau, les pompiers ont remporté le combat de la nuit et fixé les reprises de feu d'hier dans la forêt. 6 hectares de plus ont brûlé dans ce massif d'Île-de-France où les flammes ont déjà parcouru plus de 2000 hectares à la mi-juillet. L'urgence ces dernières heures, elle est dans le Var, au sud-est de Brignoles, où un nouvel incendie s'est déclaré vers 17h hier en périphérie de la commune. 650 habitants ont été évacués, 2 pompiers blessés. La forêt brûle aussi près de Dijon et face à l'ampleur des incendies de tout le pays, les pompiers n'y arrivent plus, ils ont besoin de nous. C'est l'appel ce matin du syndicat national des sapeurs-pompiers volontaires et de son secrétaire général Bruno Métard. Si les Français veulent aider les pompiers, ils le peuvent, les candidatures sont ouvertes.
5: On a été sollicité de très très nombreuses fois via les réseaux sociaux en nous disant on aimerait faire quelque chose, on n'y arrive pas. On essaye de contacter des SDIS, ils veulent pas de nous. On essaye de contacter les préfectures, on veut pas de nous. Donc nous on est dit bon, on va prendre les choses à main. C'est pour ça que nous avons mis en place un formulaire sur notre site internet pour que chacun puisse dire moi je peux servir dans telle situation, dans tel cas. Donc les anciens pompiers vont pouvoir intervenir sur des feux ou du secours à personne. Les secouristes des associations de protection civile vont pouvoir intervenir sur du secours à personne. Les kinés, les infirmiers, les aides-soignants vont pouvoir intervenir sur du soin. Et toutes les autres personnes vont pouvoir intervenir. On peut intervenir en restauration, on peut intervenir pour faire des passages chez les personnes âgées, pour voir si tout va bien. Ça permet de centraliser les demandes et après, avec cette demande, d'aller voir des personnes qui sont responsables des opérations de secours en disant, voilà, nous avons tant de personnes capables de faire telle chose, telle chose, telle chose, telle chose.
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3: Les incendies et leurs conséquences sur les départs en vacances. Aucun TGV ne circulera encore ce week-end au sud de Bordeaux, sauf ceux en direction de Toulouse. L'annulation et l'échange des billets de train sans frais sont prolongés par la SNCF jusqu'au mardi 4 août inclus. Et sur la route, préparez-vous au premier week-end en noir de l'été, dès demain vendredi dans le sens des départs. Circulation extrêmement difficile, noire donc selon Bison Futé dans le sud-ouest et rouge partout ailleurs. À tous ceux déjà en train de profiter de la plage, voici un peu d'inspiration pour vos œuvres au bord de l'eau. Nous sommes à Dinard, en Bretagne, Corentin Devay, pour le concours du plus beau château de sable.
0: Sous l'œil de dizaines de spectateurs, les différentes œuvres prennent forme, dont celle de Salomé.
6: Mon projet, c'est de faire une sirène, bien décorée, bien belle.
0: Cheveux en algues, queue en coquillage, tout est prévu. Salomé a même la technique pour dessiner un beau corps.
6: Faut faire un peu une montagne et après aplatir sur les bords. Et faire ça pour les bras et la tête, c'est aussi le but.
0: Une sirène, une pieuvre, une voiture de course même. Fabien, lui, inspecte son œuvre.
7: Là, on est sur des bonnes bases. On peut battre notre plus beau château qu'on a jamais fait.
0: Une grande pièce qu'il a vue sur les réseaux.
7: Nous, on va faire une pyramide aztèque avec un petit tunnel dedans. Après, pas mal d'escaliers pour donner du volume.
0: Internet, source d'inspiration pour Jérôme aussi.
8: J'ai regardé vite fait une vidéo sur YouTube.
0: Lui construit une tortue, un moment de partage en famille, mais pas que.
8: Quand on s'est inscrit, on était quatre. Et sur le côté, il y avait un enfant qui attendait avec sa maman, qui est allemand. Et il n'avait pas d'équipe, donc on l'a pris dans notre équipe. Léonard, qui creuse bien avec son maillot du Barça et son plâtre.
0: Mais le prix spécial est revenu à Garance, Constance, Erin et leur grand-père pour leur œuvre sur la route du Rhum.
9: On a fait les murailles de Saint-Malo et le trajet jusqu'à la Guadeloupe.
0: Et avec forcément des petits bateaux.
9: On a pris des sèches. Ouais. Avec un petit poêle à perceuse et un petit piquet en bois. Et donc la voile, elle est faite en algues.
0: Une œuvre qui a aussi conquis le public.
3: On a aussi vu une pyramide aztèque sur la plage, je le note. Hein. Les photos de ce joli concours de vacances sont sur ici.fr. La météo, Johan.
1: Les températures vont baisser ce jeudi, du moins sur les trois quarts ouest et le nord de la France. La canicule, elle, va persister sur l'est du pays et la région Rhône-Alpes. Ce matin, c'est le retour de quelques petites averses orageuses entre les pays de la Loire, les Charentes et le centre Val-de-Loire jusqu'à la limite du bassin parisien. Et puis sur le reste du pays, temps sec et ensoleillé avec du grand soleil au nord-est jusqu'aux Alpes et la Lorraine en passant par le sud du bassin parisien. Quelques températures ce matin, 21 à Orléans, 17 prévu à Rennes, 22 à Toulouse, 21 à La Rochelle, alors que cet après-midi, les...

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0: Alors comme ça, il est 5h08. Vous venez de vous réveiller, vous avez un café dans la main droite, une brosse à dents dans la main gauche. Oui, ben c'est ça, les joies du matin, très très tôt. Heureusement, la musique est là. Voici Juliette Armanet.

0: C'est Juliette Armanet. Ravie de vous savoir déjà debout de l'autre côté de votre poste de radio. Il est 5h10.
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0: Ça se passe ce week-end en Suisse. La grande course des moissonneuses-batteuses aura lieu dans le canton de Genève. C'est un événement qui existe depuis 82 ans. L'occasion de ressortir les vieilles moissonneuses après leur avoir refait une petite beauté. En tous les cas, c'est ce que va faire Julien. Il a 28 ans. C'est un petit fils d'agriculteur qui a retapé la moissonneuse de son grand-père qui dormait, la moissonneuse, dans un garage depuis 30 ans. Dans les années 60, son grand-père courait cette même course chaque année au milieu de l'été 14 fois. Il a pris le départ de cette course.
2: Quand même.
0: Et à chaque fois, il finissait dernier.
2: Dommage.
0: Mais non, pas par malchance. Les anciens du village se souviennent de son grand-père. Le papy de Julien aimait ralentir volontairement dans la dernière ligne droite pour profiter du paysage. Et dans le canton, on l'appelait l'escargot de Genève pour saluer sa lenteur. Synonyme de sagesse. Et bien ce week-end, Julien, pour sa première course de moissonneuse, a décidé de faire exactement comme son papy. Il va finir bon dernier. Donc on lui souhaite d'y arriver parce que perdre avec panache, c'est pas toujours aussi évident qu'on pourrait l'imaginer.
2: Est-ce qu'il peut rater de perdre?
0: Mais vous allez lui poser la question, je vais vous filer son verre aussi, je lui poserai la question. Si vous aimez tiens, les moissonneuses, batteuses et les courses, il y en a aussi une par chez nous, organisée ce week-end dans Lot-et-Garonne à Lavardac. En attendant, ce matin, Valentine, à 5h12, on va être d'ici quelques minutes sur les chantiers de la Marne.
2: Oui, les reporters d'ici ont suivi un inspecteur du travail dans ses contrôles pour s'assurer que les conditions de travail des ouvriers sont bien adaptées aux fortes chaleurs. Alors comment ça se passe au quotidien? Réponse dans 5 minutes.
0: Et ici, chaque matin, on n'oublie jamais de vivre. Avec Johnny et en musique, il n'a jamais oublié de vivre. Et ce matin, en attendant, on va faire quelques économies, tiens.

0: Valère Correa.
1: Chaque jour avec vous, un bon plan pour revitaliser notre pouvoir d'achat. Et aujourd'hui, on va au théâtre.
2: Qu'est-ce que vous en pensez? Bonne idée, non? Qui n'aime pas le théâtre? Pas grand monde. Mais qui n'y va pas, notamment pour la question du prix des places? Beaucoup de monde. Il ne s'agit pas de dire que le prix des places de théâtre, concerts, spectacles en tout genre n'est pas justifié par la rémunération des artistes, des techniciens, des salles, tout ce qui va avec. Quoique parfois on peut se poser la question sur certains concerts par exemple. Mais enfin, c'est un autre sujet. Mais une sortie au théâtre en famille, ça revient cher et c'est vrai qu'il y a souvent d'autres priorités. Cela dit, il y a quelques astuces pour aller voir un spectacle en dépensant un peu moins, beaucoup moins même peut-être. Déjà, allez jeter un œil sur l'actualité des salles, hein, tout simplement leurs réseaux sociaux. Parce que lorsqu'un spectacle est lancé, il peut y avoir des opportunités. Parce que c'est une période de rodage. La salle n'est pas toujours pleine. Donc oui, il y a des promos, ça peut valoir le coup.
0: Et il y a aussi des sites internet spécialisés sur des places à prix réduit, c'est bien ça ?
2: Absolument, et ça c'est pas mal du tout. Hein. Vous pensez peut-être à Billets Réduc ou Ticketac par exemple. Alors, dans les deux cas, le choix est vraiment large, hein, avec des places de théâtre, de concerts, des spectacles, du cirque. Et chaque fois, une réduction. Le niveau de remise dépend de plusieurs facteurs, mais vous avez des places qui vont jusqu'à moins 60%, donc c'est quand même vraiment pas mal. Alors, petite précision quand même, ce sont les salles, les organisateurs, hein, qui mettent des billets comme ça en vente sur cette plateforme, on les force pas. Et on peut donc envisager de faire une soirée théâtre en famille pour 40 euros à 4, et là tout de suite, ben, ça change tout. Et est-ce qu'on participe à précariser les troupes et la filière en passant par ces sites? Sans doute beaucoup moins qu'en renonçant à profiter du spectacle vivant à la française. Et vous, vous avez des bons plans pour des sorties sans se ruiner? Pensez à me les partager, hein, comme ça je les donne sur votre radio locale ici. Et à la fin, ça aide tout le monde. Mon mail, c'est paricideseconomies@radiofrance.com.
0: Merci Valère. Demain, vous allez nous expliquer ce qu'est le glanage et en quoi ça peut justement nous permettre de faire quelques substantielles économies. En attendant, vous écoutez ici, il est 5h14. Bon réveil.
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0: Vous écoutez ici 5h15 et avec cette nouvelle hausse des températures, les contrôles de l'inspection du travail augmentent aussi sur les chantiers.
7: L'un des secteurs les plus exposés à la chaleur, les employeurs ont donc l'obligation d'adapter les conditions de travail des ouvriers. Et Sophie Allemand, reporter à ICI Champagne-Ardenne, a suivi pour nous un inspecteur du travail dans sa tournée de contrôle dans la Marne.
8: Jonathan, donc je suis inspecteur, il travaille à Reims depuis 15 ans. Et donc aujourd'hui, on va faire des contrôles chaleur pour voir si les salariés ont bien tout ce qu'il faut à disposition sur certains chantiers que j'ai repéré un peu avant.
9: Là, il y a des bungalows, tout, tout, tout.
10: Bon, on va commencer par eux, tiens. Bon, ils n'ont pas d'installation de chantier. Allez, go.
11: Bonjour, messieurs. L'inspection, il travaille.
12: On annonce des portes extérieures. Aujourd'hui, je viens faire des contrôles, voir si vous avez de l'eau fraîche et potable à disposition, est-ce que vos horaires sont adaptés, etc. Donc, l'eau fraîche et potable, est-ce que vous en avez?
13: Ouais, bien sûr.
12: Vous pouvez montrer?
13: On est parti à 3h ce matin, on aura adapté pour pouvoir justement finir avant que ça tape.
12: Et bon, là, déjà, il y a des horaires adaptés, c'est-à-dire.
13: Ouais, là, on vient de terminer, là, du coup.
12: Pas d'autres chantiers, vous rentrez chez vous?
13: On rentre.
12: Ok. Bon, mais c'est bien au niveau adaptation des horaires.
7: Là, il y a une inspection du travail.
13: C'est logique, hein, je pense. Après, forcément, il y a des fortes chaleurs, donc faut que ça tourne un peu. Et puis, bah, c'est bien aussi pour ceux qui sont pas forcément dans les règles.
12: Bah, merci, messieurs, bon courage.
13: Merci à vous.
12: Bon retour, surtout.
13: Bon, on va faire eux, tiens.
12: Ah, d'accord, c'est une façon d'improviser, super. Donc, typiquement, voilà, il fait chaud. Vous aussi, il faut boire, hein, mais bon, votre salarié a de l'eau fraîche et potable.
13: Ok,
12: et il y a que deux bouteilles d'eau du coup?
13: Il y a deux bouteilles d'eau.
12: Bon, c'est 3 litres d'eau par personne par jour normalement, même en hiver. Il n'y a pas de point d'eau sur le chantier encore?
13: Si, vaut mieux. Parce que quand on travaille comme ça, on peut pas. Là, on est en plein soleil toute la journée.
7: Vous avez ressenti l'impact sur votre corps?
13: Ah bah, le matin, oui. Le matin, c'est dur. On dort pas bien la nuit. Hein, donc,
7: 9h30, 10h, il fait déjà un peu chaud.
13: Ah bah là, on est déjà 25-26. On transpire déjà, quoi. L'eau, c'est important. Ouais.
7: La casquette aussi?
13: La casquette aussi.
7: Là, il y a un point d'eau.
12: Voilà, donc ça, c'est top. Le point d'eau, voilà. L'eau doit être à température réglable, il y aura froid, l'eau chaude. Bon, c'est top. Ok, c'est cool.
7: Là, on a fait un peu tout le secteur pavillonnaire, il n'y a pas eu de gros problèmes.
12: Tu es assez content, du coup, contrairement à ce qu'on croit, non? On est content quand tout va bien, nous, et...
7: Globalement, vous trouvez qu'il y a une amélioration cette année, quand même, pour s'adapter?
12: Ah oui, bah, je vous dis, pendant la canicule, la période rouge, là, il n'y avait vraiment pas grand monde, voire quasi personne dehors qui bossait sur les chantiers de TP, etc. Là, sur mon secteur, j'ai vu plein de boulangeries qui fermaient à 14h, 13h pour éviter les fortes chaleurs. À mon sens, il y a quand même une amélioration globale, une prise de conscience, je sais pas, mais voilà.
7: Et si le code du travail ne prévoit pas de seuil de température à partir duquel le travail est interdit, un salarié peut exercer son droit de retrait s'il s'estime en danger grave ou imminent pour sa santé à cause des fortes chaleurs.
0: Il est 5h17, vous écoutez ici. Est-ce que vous vous souvenez de cette émission avec le rideau qu'il fallait tirer? En plateau, on retrouvait un ex-éconduit, une tante qu'on n'aurait jamais voulu revoir. Il n'y a que la vérité qui compte. Et de retour, depuis quelques mois, le jeudi soir à la télévision, on en parle avec Laurent Fontaine, l'invité. Les coulisses télé, juste après Johnny. Il est là, Johnny, ici, à 5h18, et c'est lui, en personne, qui vient vous réveiller.

0: Merci d'avoir choisi ici pour démarrer ce jeudi matin. Il est 5h21 et c'est un 30 juillet qu'ils sont nés. 55 ans aujourd'hui pour le chanteur et bassiste Calogero. On lui souhaite un bon anniversaire, une année de plus pour Christopher Nolan, le réalisateur bankable d'Hollywood en ce moment, Inception, la trilogie Batman, Interstellar, et cet été, il triomphe avec l'Odyssée, actuellement à l'affiche. Jean Reno et Arnold Schwarzenegger fêtent aussi leur anniversaire. Lequel est le plus âgé selon vous, Valentine?
1: Oh là, je ne sais pas.
0: Eh ben c'est, je ne sais plus. Ah, Arnold.
1: Ah, mais c'est vous n'aviez même pas la réponse vous-même.
0: Non, 79 ans pour Schwarzy, 78 pour Jeannot. Faire de la muscu, ça conserve. L'ancienne Miss France, elle aussi. Laurie Tillman fête son anniversaire. Et puis Kate Bush, l'une des voix les plus singulières de la pop britannique, aujourd'hui aussi, souffle ses bougies. Puis enfin, ce jeudi, c'est la journée mondiale de l'amitié. Ça vous donne une bonne raison d'appeler vos amis pour leur dire que vous êtes leur ami, s'ils ont oublié. On sait jamais. 5h22, si c'est votre anniversaire, on vous le souhaite excellent. Ici, il est 5h22. Aujourd'hui, on tire le rideau sur une émission culte des années 2000 qui est de retour depuis quelques mois sur la TNT. Il n'y a que la vérité qui compte est une émission qui a déjà eu 3 vies. D'abord créée sur TF1, elle est ensuite revenue sur Feu C8 pour cette saison s'installer le jeudi sur W9.
2: Vous reconnaissez cette musique. Les émotions fortes sont de retour, de nouvelles vérités vont être dévoilées, car le mythique rideau va bientôt rouvrir.
0: Une vérité qui a parfois dérangé, s'attirant les foudres de la critique, qui a souvent reproché à l'émission d'être racoleuse. Avec le temps, la polémique a désenflé, et à la tête du programme, on retrouve le binôme inséparable Bataille et Fontaine. Aujourd'hui, comme à l'époque, ils accueillent en plateau les téléspectateurs désirant parler à quelqu'un qui leur est cher. Ainsi, depuis presque un quart de siècle, se sont succédés derrière le rideau, les coups de foudre, demandes en mariage, tentatives de rabibochage et mea culpa en tout genre. Au cœur du dispositif, la surprise et l'émotion, toujours au rendez-vous. J'ai demandé à Laurent Fontaine quelle était l'histoire qu'il avait à ce jour le plus marqué.
3: Peut-être ses jumelles qui ne s'étaient jamais vues et qui avaient 50 ans et qui ont été séparées à la naissance. L'une sur une aire d'autoroute, l'autre filée dans une famille d'accueil et qu'on a fait se retrouver 50 ans plus tard. Voilà, donc c'était assez incroyable, assez magique quand on connaît. En plus, moi, je suis papa de jumelles, donc c'est une histoire qui m'a particulièrement touché. Tout ce qui touche à la gémilité, évidemment, m'intéresse particulièrement. Ouais, c'est peut-être l'histoire qui m'a le plus marqué, en tout cas qui m'a mis les larmes aux yeux.
0: Depuis qu'existe l'émission, l'animateur estime à 20% le nombre de rideaux restés fermés. Et il en faut du cran pour venir à la télévision en prenant le risque de se prendre un râteau, une veste ou une fin de non-recevoir devant des millions de téléspectateurs. À ce propos, est-ce qu'avant le tournage, Laurent Fontaine et son acolyte ont un pressentiment sur le dénouement de l'histoire?
3: On a souvent un sentiment sur l'issue du plateau parce que ces histoires sont évidemment travaillées par nos journalistes pendant parfois 15 jours, parfois 6 mois, donc par définition nous on suit l'histoire qu'on va tourner. Après, on découvre en plateau la réalité de l'histoire, mais très souvent on est trahi par notre biais cognitif parce qu'en réalité, le rideau s'ouvre, là on pensait qu'il n'allait pas s'ouvrir et puis Pascal et moi y mettons un peu d'une autre aussi. Notre objectif dans cette émission c'est quand même que le rideau qui est fermé dans la vie, rappelons-le, qui est un rideau très symbolique, s'ouvre au final.
0: Et il y a de forte chance que ce soir, le rideau se réouvre encore. Il n'y a que la vérité qui compte. Nouvelle génération à voir ce jeudi 21h10, puis 23h10 sur W9. Tous les matins, ici, vous êtes les bienvenus pour nous faire vivre votre été. Pour ça, votre téléphone est votre meilleur allié, 0810 055 056. Cette semaine, le paqueté vous offre le roman d'Agnès Martin-Lugan, une paire de lunettes pour observer et assister à l'éclipse le 12 août prochain, et puis plein d'autres surprises, 0810 055 056. On vous attend sur l'antenne d'ici, le temps d'écouter Shakira. Bon début de journée.

0: Vous écoutez ici, tous les jours avant l'info, un petit peu d'histoire avec Stéphane Bern. Et on voyage dans le temps avec vous, Stéphane. Ce matin, vous nous emmenez au temps des Romains et des Gaulois.
1: Fier, bruyant, un peu vaniteux, mais pourquoi donc le coq s'est-il perché sur les églises, installé sur les blasons et maintenant les t-shirts de foot? À l'origine, traiter son voisin de coq n'était pas un compliment. Dans l'Antiquité, les Romains voient les Gaulois comme des sauvages à plumes. Et pour cause, en latin, gallus veut dire à la fois coq et gaulois. Un petit jeu de mots qui en aura fait rire plus d'un. Notez qu'en anglais, coq a également un rapport avec la Gaule, mais c'est nettement plus grivois. Le coq se laisse moquer pour mieux s'emparer de la moquerie. Au Moyen-Âge, le gallinacé devient peu à peu un emblème de fierté, de courage, d'audace, de combativité. Bref, l'inverse d'une poule mouillée. Mais le coq symbolise aussi la vigilance face à la lumière chrétienne. Ce qui explique qu'il grimpe tout en haut des églises et s'installe sur les clochers. Tout ça permet au fier animal de monter en grade et de s'immiscer même dans les représentations des rois de France. À la Révolution, c'est au tour du peuple de s'en emparer. Crête fière, poitrine bombée, cocorico sonore. Vive le coq républicain et vive la cocarde, évidemment. Avec Napoléon Ier, il est brièvement mis au placard. L'empereur refuse d'en faire le symbole national au prétexte que le coq n'a point de force. Il ne peut être l'image d'un empire tel que la France. Il réapparaît dans le courant du 19e siècle, frappé sur les pièces d'or de la 3e République. Et depuis, il ne nous a plus quittés. Qui aurait pu prédire un tel avenir à un simple animal de la basse-cour? C'est bien la preuve que l'avenir appartient à ceux qui se lèvent tôt.
0: Merci Stéphane Bern. Retour au présent, cet été 2026, c'est l'événement sportif de la semaine, que dis-je, du mois, peut-être même de l'année. L'arrivée de Zidane en sélectionneur des Bleus, on en parle tout à l'heure, 6h-10, avec notre invité journaliste à l'équipe. Pour l'heure, 5h30, l'info en France et dans le reste du monde. C'est l'heure du 90 secondes présentée ce matin par Valentine Lottès.
2: L'espoir d'un possible retour à la normale en Gironde. Pour le troisième jour d'affilée, le méga-feu n'a pas gagné de terrain hier et les températures baissent dans la région à partir d'aujourd'hui. Pour les 200 000 évacués, l'avenir dépendra du bilan de la nuit. Mais pas de répit pour les pompiers. La forêt brûle désormais à Brignoles dans le Var. 650 habitants ont dû fuir leur maison hier soir à cause d'un incendie qualifié de virulent par les autorités. Les pompiers ont besoin de vous face à l'ampleur des incendies en France. Il n'y a plus assez d'hommes et de femmes dans les casernes, secours, santé, transport, restauration ou encore administration. Le syndicat national des sapeurs-pompiers appelle tous les volontaires à déclarer leurs compétences sur son site internet. Qui sont les incendiaires? 236 suspects ont été interpellés depuis un mois en France et le début de la saison des incendies. Près d'une centaine d'entre eux sont des mineurs, selon le gouvernement. Et nous vivons à crédit à partir d'aujourd'hui. C'est le jour du dépassement de la Terre. L'humanité a déjà consommé ce 30 juillet tout ce que la planète est capable de produire en une seule année. Selon l'ONG Global Footprint Network, nous aurions quasiment besoin d'une seconde planète au vu de notre mode de vie. 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
0: 5h31, l'info d'ici, c'est vacances angoissantes des évacués de Gironde.
2: Témoignage ce matin d'une famille de Saint-Jean-d'Illac, forcée de quitter leur maison en Gironde, comme 220 000 autres habitants du territoire. Ils suivent depuis l'évolution de méga-feu, depuis leur lieu de vacances, Jean-Michel Naga, sur la presqu'île de Ruisse dans le Morbihan.
3: Et comme tout le monde ici, ils se baignent, ils se baladent, mais la distance n'efface pas les inquiétudes.
4: Ce ne sont pas tout à fait les vacances qu'on attendait de vivre. On a quand même l'esprit qui est un petit peu occupé malgré tout, quoi.
3: Audrey et Rémi avaient réservé ce séjour en Bretagne depuis des mois, mais l'ordre d'évacuation de leur village a été donné dans la nuit de vendredi à samedi, 3 jours avant le départ prévu.
4: Quitte à ne pas pouvoir rentrer chez soi, autant partir en vacances et essayer de se vider un petit peu la tête.
3: Et ils ont quand même eu le temps de charger la voiture et la caravane dans la fumée et sous des pluies de sang.
5: novembre. Moi, le soir, le temps de préparer la caravane, les vélos, etc. Je suis rentré, j'étais gris de cendre. Même le soleil a changé de couleur, c'est devenu très très rouge. Et c'est pensé vraiment au film post-apocalyptique. C'est une ambiance très très très angoissante.
3: Aux dernières nouvelles, le feu est à 5 km seulement de leur village de Saint-Jean-d'Illac, entre Bordeaux et le bassin d'Arcachon.
4: C'est omniprésent. J'ai peur que ça atteigne notre ville, j'ai peur que ça atteigne notre maison.
3: Et ils ont conscience du travail monumental réalisé par les pompiers.
5: Ils peuvent venir avec les calendriers, avec des photos de leurs pieds sales, on leur achète. Hein. Pas de souci. Les pompiers, les paysans, l'armée, les policiers, les gendarmes, tout le monde, là, ils font tous un travail exceptionnel.
3: Leurs vacances se terminent le 13 août et ils espèrent qu'ils pourront alors rentrer chez eux.
2: Pour un retour à une vie plus normale, c'est désormais envisageable, hein, selon la préfète de Gironde. Au dernier point de situation hier soir, Sophie Broca s'est dit plus optimiste grâce à une météo plus favorable et à la baisse des températures à l'ouest, Johan, à partir d'aujourd'hui.
0: Ça baisse à l'ouest, ça baisse également dans le nord de la France. En revanche, la canicule, elle, se poursuit sur l'est du pays ainsi que dans la région. Ce matin, le retour de quelques petites averses orageuses entre les Pays de la Loire, les Charentes et le centre Val-de-Loire. Pour le reste du pays, c'est un temps sec et ensoleillé avec des températures ce matin plutôt douces, même si on commence à respirer. Enfin, 21 degrés à Orléans ce matin, prévu 17 à Rennes, 21 à La Rochelle, 21 également à Strasbourg. Et puis cet après-midi, les averses et les orages localisés vont se diriger direction le nord de la Bourgogne, la Champagne-Ardenne et la Lorraine, avec du beau temps sur les régions du sud et des températures en nette baisse donc dans les régions du nord et de l'ouest. On relèvera 32 à Bordeaux, 25 à La Rochelle, 29 à Marseille, 30 à Montpellier, 39 la maximale à Strasbourg, donc en région Grand Est. Et chez vous, comment ça se passe? Vous nous envoyez vos petits messages sur la page Facebook d'ici. On salue Jean qui nous écoute à Foissière en Loire-Atlantique. Il a relevé 18 degrés ce matin. Maria, elle, vit dans le Poitou, 22 degrés chez elle tout à l'heure à 5h du matin. Enfin, Eddy vit dans le Lavandou et chez lui, il fait déjà 24 degrés tous les matins ici. On fait la météo ensemble.
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0: Ici, tous les matins, on chante au son de vos artistes préférés et on débute la journée avec les Toulousains. Gold sur votre radio locale, 5h35.

0: Vous écoutez ici votre radio locale qui vous accompagne dans les tout premiers instants de cette nouvelle journée. Il est 5h39.
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0: Et dans 3 minutes, gare aux arnaques. Ce matin encore, on vous évite de tomber dans le panneau, Valentine. Vous et vos compagnons à quatre pattes.
2: Oui, mise en garde sur ces faux vétérinaires sur les réseaux sociaux. Certains donnent des conseils carrément dangereux pour nos animaux.
0: Et pour la musique ce matin, le programmateur d'ici a choisi cette chanson. Et la bonbon. D'ailleurs, Straits. Dans un instant, sur votre radio locale, pour l'heure, on accueille Daniel. Bonjour Daniel.
2: Bonjour Daniel.
3: Bonjour.
0: Vous nous appelez de la Manche. Où est-ce que vous habitez dans la Manche?
3: Derrière le Mont-Saint-Michel, le petit village adorable de... Ça s'appelle Saint-Opiant, P-I-E-N-T.
0: D'accord.
3: Ça veut dire sapientia, la sagesse.
0: En photo, Daniel, on voit toujours le Mont-Saint-Michel de face, mais de dos, qu'est-ce qu'on voit de différent?
3: Ah ben c'est bien plus joli.
0: Ah ben.
3: Parce que derrière...
0: Mais oui.
3: Moi, je connais les deux côtés, puisque je suis de Rennes, Saint-Malo, Dinard.
0: Vous préférez l'arrière. D'accord, j'entends.
3: Je préfère l'arrière parce que c'est montagneux, vallonné. C'est pour ça qu'on dit basse Normandie, parce que on a de l'eau, des ruissellements.
0: Bon, Daniel, vous avez pour passion le taillage de pierre. Quand on nous l'a dit hors antenne, Valentine.
2: C'est moi.
0: Valentine a dit,
2: bonsoir à tous.
0: J'ai plein de questions à lui poser. Valentine, une question pour le taillage de pierre.
2: Et oui, parce que Saveria, qui est au standard, nous a dit, Daniel, que vous aviez trouvé une nouvelle pierre. Alors, quand on taille des pierres, on les trouve où, ces nouvelles pierres? Pas dans votre jardin.
3: Ah ben, c'est-à-dire que quand nous avons acheté... cette petite longère qui était la maison du charron, j'avais bien vu qu'au fond, dans les broussailles, il y avait des très grosses pierres et que j'avais carrément la toute première école néolithique. Je le sais maintenant.
0: Sous la main.
3: Ça fait 4 ans que je travaille dessus.
0: Et c'est là que la vocation est née de tailler des pierres.
2: Ce qui est fou, c'est que vous taillez des pierres que vous avez dans votre jardin, Daniel. Ça n'est pas loin.
3: Je suis compagnon du devoir par papa, tailleur de pierre, maçon.
0: Eh bien, c'était un plaisir de vous avoir en qualité de tailleuse de pierre ce matin. Daniel, on vous offre un paqueté qui va arriver chez vous dans la Manche, juste derrière le Mont-Saint-Michel, avec plein de goodies, plein de cadeaux. Ça arrive directement chez vous d'ici 2-3 jours. Je vous embrasse, Daniel.
3: Les lunettes.
0: Les lunettes arrivent, je les apporte en personne. Promis, elles arrivent avant le 12 août.
3: Bienvenue. Très bien.
0: Elles arrivent, promis, avant le 12 août, puisque l'éclipse...
2: Nous aussi, du coup. À bientôt.
0: Passez une belle journée, ça se passe comme ça tous les matins, ici, 5h42.
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0: 5h42, chaque matin ici, c'est pas vrai. Votre rendez-vous anti-arnaque vous évite de tomber dans le panneau. Audrazo, ce jeudi, nos compagnons à quatre pattes, eux aussi, peuvent faire l'objet d'arnaques en tout genre. Vous avez trouvé sur les réseaux sociaux des vidéos dangereuses pour nos chiens.
5: Effectivement, et je ne parle pas de vidéos confidentielles que j'ai trouvées en fouillant très fort sur Instagram. Non, je parle de vidéos qui font un carton.
6: Why the fuck is no one talking about this? This vet just saved me thousands of dollars.
5: Je ne fais la traduction de cette vidéo, je l'ai trouvée un peu partout, sur des comptes français. Pourquoi personne n'en parle? Dit cette dame très fâchée, ce vétérinaire m'a fait économiser des milliers de dollars. Le vétérinaire en question, on le voit tout de suite après. C'est un monsieur, cheveux blancs, micro à la main, il a l'air de donner une conférence. Que dit-il? Eh bien, en gros, que les autres vétérinaires sont tous des escrocs et que pour éviter que votre chien ait des puces, il n'y a qu'à lui vaporiser du vinaigre de cidre. Contre les vers cancers intestinaux. Faites-lui manger des graines de citrouille. Pas besoin d'un médicament très cher. Sauf que, attention, la vidéo est truquée. Cette dame et ce prétendu vétérinaire sont des faux. La séquence est générée par intelligence artificielle. Et en plus, ce qui est raconté n'est pas prouvé scientifiquement.
0: Alors Aude, quel est le but de cette vidéo ?
5: L'argent, c'est toujours l'argent, parce que vient le moment où, tiens, le soi-disant vétérinaire nous parle d'une poudre dentaire incroyable et 100% naturelle, très efficace pour éviter à notre chien des problèmes de dents. Ça tombe bien, il nous donne la marque. Et ça tombe bien aussi, on nous met le lien juste en dessous pour en acheter. 45€ le petit paquet quand même, hein, je suis allée voir, et je vous le donne en 1000. Les spécialistes, les vrais, assurent que l'efficacité n'est pas prouvée non plus.
0: C'est bien noté, Aude Razeau, c'est pas vrai, votre rendez-vous à retrouver est sur ici.fr à l'onglet arnaque. Dans les prochaines minutes, ce matin, Benoît Prospero va faire le rapprochement entre une plante sauvage et ce bon vieux rouleau de papier de toilette. Ce nouveau épisode du monde merveilleux du vivant promet d'être plein de surprises. En attendant, voici Benabar, quoi qu'on dise, ici, 5h44.
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0: Vous écoutez ici un petit peu de naturel dans ce monde de béton et d'acier. C'est l'heure du monde merveilleux du vivant. Et aujourd'hui, trois choses à savoir sur une plante qui est sauvage, qui pousse partout en France, au bord des chemins, en lisière des forêts ou dans les friches. Bonjour Benoît Prospero.
1: Oui, et cette plante, c'est la grande bardane. Alors que l'on reconnaît à sa taille imposante avec des grandes feuilles ovales et surtout duveteuses, ainsi qu'à ses fleurs violettes qui ressemblent à celles, vous savez, des chardons. Et donc au programme, couteau suisse, préhistoire et antiquité. Première chose à savoir, la grande bardane est une plante couteau suisse, c'est-à-dire utile en cas de survie. Par exemple, par l'écharpe du pingouin, ces grandes feuilles fournissent un des papiers toilettes naturels les plus qualitatifs en cas d'envie pressante dans la nature. Mais si c'est vrai, et épaisse en plus et imperméable, voilà, ça c'est en plus. Et elles peuvent aussi vous fournir un excellent couvre-tête pour vous protéger du soleil par exemple ou de la pluie. Et on peut aussi les utiliser comme assiette végétale.
0: Un peu comme les feuilles de bananier par exemple.
1: Eh ben exactement, comme une grande assiette. Et à ce propos, notez que la grande bardane est une plante sauvage comestible et au vu de sa taille, il y a de quoi se mettre sous la dent. Et alors, deuxième chose à savoir, nos ancêtres la consommaient déjà durant la préhistoire, mais cette plante est récemment tombée dans l'oubli. Pourtant, sachez que, par exemple, ses racines peuvent remplacer le topinambour et même le café lorsqu'elles sont torréfiées. Et ses feuilles cuites à l'eau s'intègrent parfaitement dans les tartes ou les gratins, tandis que ses tiges pelées s'apprécient crues en salade ou en apéro, trempées dans des sauces.
0: Bon petit déjeuner à vous si vous nous écoutez. Troisième chose à savoir, Benoît, sur la grande bardane.
1: Définitivement, la grande bardane est aussi une plante médicinale. On utilisait déjà la racine en cataplasme pendant l'Antiquité pour traiter les problèmes de peau comme les engelures et les brûlures. Et aujourd'hui, ces racines sont reconnues par les instances officielles de santé pour leurs bienfaits cutanés contre l'acné, le psoriasis et l'eczéma, mais aussi pour stimuler l'appétit. 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
0: Merci Benoît Prospero. On vous retrouve demain, même heure, même antenne. En attendant, ici.fr pour retrouver tous les épisodes du monde merveilleux du vivant.
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0: À la une de la presse, ce jeudi, on parle football.
3: Et de l'arrivée de Zidane comme sélectionneur de l'équipe de France. Notre invité ce matin est journaliste au journal L'Équipe.
0: Bonjour Anthony Clément.
4: Bonjour.
0: Ce mardi, donc, Zinedine Zidane a été officialisé nouveau sélectionneur de l'équipe de France. Qu'est-ce que vous retenez de sa prestation et de sa présentation ?
4: Ce que je retiens, c'est l'émotion. Parce que bon, on sait que c'est pas quelqu'un de très expansif, c'est pas quelqu'un qui est un grand orateur ou qui va monopoliser les micros pendant de longues minutes, mais il a assez parlé pour captiver l'auditoire et il a surtout assez parlé pour dire à quel point il avait eu envie de ce poste et à quel point c'était un rêve qui se concrétisait pour lui et c'était vraiment palpable face à lui.
0: Ça fait longtemps qu'il attend justement ce poste.
4: Oui, ça fait très longtemps parce que finalement quand il a commencé à dire qu'il aimerait devenir entraîneur, il avait tout de suite parlé des Bleus, mais sauf que depuis 2012 c'était Didier Deschamps et comme ça s'est plutôt bien passé, à chaque fois le règne de Didier Deschamps s'est tiré et Zidane a été condamné à la patience et la porte s'est ouverte en janvier 2025 quand Didier Deschamps a dit qu'il arrêterait à l'issue de la Coupe du Monde 2026 et c'est à ce moment-là, donc un an et demi avant cet été, que les premiers contacts ont été noués avec Philippe Diallo, le président de la FFF, et c'était l'évidence.
0: Oui, il n'y avait pas d'entretien d'embauche, a priori. Le seul fait que Zidane soit intéressé suffisait à lui garantir le poste.
4: Oui, c'est ça.
0: On attend beaucoup de Zidane à ce poste de sélectionneur des Bleus.
4: Forcément, on attend énormément parce que c'est Zidane, en fait. Et parce que c'est aussi l'équipe de France.
0: Est-ce que la pression sera proportionnelle à l'attente ? Autrement dit, est-ce qu'on ne va rien lui laisser passer ?
4: Mais ce sera intéressant à suivre, parce que justement, Zidane, jusque-là, c'est quelqu'un qui a raison quoi qu'il fasse, en fait. Même en 2006, quand il met le coup de tête à Materazzi et que la France perd, il est quand même responsable et on lui en veut pas. C'est quelqu'un qui a été tout le temps au-dessus des critiques, parce que il flotte sur une espèce de nuage depuis le titre de 98 et tout ce qu'il a pu faire. Il est impossible de critiquer Zidane, sauf que là, il prend le poste qui attire le plus de critiques dans le foot, parce que quand vous êtes sélectionneur d'équipe de France, bah, tout le monde parle de vous, tout le monde questionne votre liste, vos choix, donc forcément vous attirez quelques flèches, et ça va être intéressant de voir le traitement qui sera fait de Zidane. Pour l'instant c'est l'état de grâce, donc évidemment que l'heure n'est pas venue de critiquer, parce que de toute façon il a rien fait concrètement. La première liste ce sera en septembre, et le premier match fin septembre en Turquie en Ligue des Nations, donc c'est quand même assez loin.
0: Zidane, le nouveau sélectionneur des Bleus. Merci Anthony Clément du journal L'Équipe d'être passé ce matin dans le téléphone d'ici.
4: Merci à vous.
0: Une fois n'est pas coutume, dans ces tendances, ce jeudi, on va s'adonner aux joies du virtuel. Elle est bien réelle. Muriel Jordan arrive dans un instant, juste après Dire Straits, Sultan of Swing sur votre radio locale.

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1: Écoutez ici, bientôt 6 heures avant de s'informer et tout savoir sur l'actualité de votre région sur votre radio locale. Muriel Jordan est des nôtres pour décrypter une nouvelle tendance. Aujourd'hui, Muriel, on s'intéresse au succès des visites virtuelles.
2: Oui, ces visites immersives qui nous permettent, sans bouger du canapé, de déambuler dans les plus beaux musées de France, d'Europe, du monde. Les musées, les galeries sont passés aux visites à 360 degrés en réalité virtuelle. Plus aucune contrainte géographique, ni file d'attente, ni horaire à respecter. On peut se pointer au musée Frida Kahlo de Mexico à 23h ou au MoMA de New York à 5h du mat. Si on est insomniaque, pas de souci. Il suffit d'aller sur leur site internet respectif et de cliquer sur les visites virtuelles proposées. Un bon plan pour ne pas exploser son budget ni le bilan carbone. Vite, ça vous rappelle pas un truc ? En 1995, le présentateur du JT, Bruno Mazur, annonçait déjà une prouesse comme ça. Une véritable innovation, un CD-ROM avec des centaines d'œuvres du Louvre à portée de clic.
3: Bien au chaud chez vous, vous allez désormais pouvoir visiter le Louvre en pantoufles et cela grâce à votre ordinateur.
2: Évidemment, on est en 2026 et tout ça a bien évolué. Les œuvres, les galeries sont tellement bien numérisées qu'on peut zoomer et voir des détails qu'on ne verrait même pas en vrai. Surtout si on a un groupe de touristes juste devant. Tiens, je claque des doigts, un coup de baguette magique et hop, je suis en Dordogne, au temple préhistorique ou dans le château de la Renaissance à Écouen ou même entouré des dessins du musée Ingres Bourdelle de Montauban. Le kiff absolu pour s'offrir un peu de culture gratos via, par exemple, la plateforme Google Art et Culture qui donne accès aux œuvres d'art du monde entier.
1: Muriel, on est donc passé de l'image à l'immersion totale, y compris dans des lieux qui, d'habitude, n'accueillent pas le public.
2: Oui, on est passé d'images fixes à des expériences totalement immersives et interactives. À Lyon, par exemple, on peut visiter les mystérieuses arêtes de poissons. Le lieu est dingue. C'est fascinant, ces galeries souterraines fermées au public se visitent en ligne. On a l'impression de marcher dans ce réseau enfoui sous terre, sous la Croix-Rousse, qui reste l'une des plus grandes énigmes historiques de la ville. Une visite virtuelle née grâce à un habitant de la ville de Lyon, comme l'explique Naïs Novat du pôle médiation au service archéologique de la ville de Lyon.
4: Qui a lancé l'idée et ensuite il y a eu un système de vote et le projet de visite virtuelle des arêtes de poissons est un des projets qui a recueilli le plus de votes. Pour expliquer alors ce que sont les arêtes, comment elles sont construites, d'où elles viennent, de quelle date, mais aussi ce que font les archéologues, le travail des archéologues, le travail de la métropole, de la commission des Balmes. On va expliquer tout ce qui se passe dans les arêtes depuis l'Antiquité jusqu'à aujourd'hui.
2: Bref, les visites virtuelles, c'est tendance. Bien sûr, elles ne remplaceront jamais l'expérience réelle et physique, mais elles ont le mérite d'être accessibles à tous quand on ne peut pas se les offrir en vrai parce qu'il faut de l'argent et que cet argent, lui, il est bien réel.
1: Et Muriel, vous reviendrez en vrai, en chair et en os demain sur l'antenne d'ici. Tout à l'heure, ici, justement, on vous donne rendez-vous pour une émission spéciale Solidarité Incendie à partir de 13h. On y parlera notamment du relogement des sinistrés et de la collecte de dons à 13h. En attendant, toute l'équipe d'ici matin à vos côtés arrive sur votre radio locale. On vous souhaite une excellente journée.
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6: Bonjour à toutes et à tous et bienvenue sur votre radio Ici Normandie, il est 6h. Dans l'actualité, ce matin, à quelques jours de la reprise de la Ligue 3, le SMC travaille dur et prend un bain de foule. Une centaine de supporters est venue voir leur entraînement hier à Bayeux au stade Henri-Jeanne, le tout dernier en public, dans le cadre de leur stage à Port-en-Bessin. Malgré sa chute au troisième échelon du foot français, le club reste populaire, avec déjà 6000 abonnés et des spectateurs mobilisés sous un soleil de plomb, dont des enfants qui entretiennent un vieux rituel, la chasse aux autographes, Didier Charpin.
7: Pendant que les joueurs transpirent sur le terrain, Lina, Maëlle et Lola attendent la fin de l'entraînement derrière la main courante.
8: Cahier crayon, on y va pour les signatures.
9: Je connais les joueurs de Valère, je voudrais signer Vandria, Clémentia, Léon Miller.
10: C'est un peu une collection de signatures. J'ai celle de Bayeux et je n'ai pas encore celle de Malherbe.
7: Lina est une véritable spécialiste de la chasse aux petits souvenirs avec des footballeurs, en particulier depuis l'épopée de Bayeux en Coupe de France au début de l'année.
8: J'ai les signatures de Marseille, j'ai une photo avec Benjamin Pavard et tout.
7: Après après 1h30 de patience.
0: Bonjour.
11: Est-ce que vous pouvez signer, s'il vous plaît?
7: Les joueurs s'arrêtent volontiers pour des signatures et parfois des photos.
12: Titi, diminutif de Timothée.
7: Ah mince. Le gardien Anthony Mandrea est volontiers disponible, mais pas prêt à accepter toutes les demandes.
12: Non, désolé, ça fait 3 mois que j'ai pas joué au foot, je suis dans mes gants.
7: Faute de donner ses gants, il donne volontiers de son temps.
12: C'est toujours plaisant pour les enfants. On se rappelle quand on était plus jeune et que nous aussi on demandait les autographes. Donc maintenant qu'on est à la place des pros, ben, on leur aura pareil.
13: C'est un vrai standard qui consigne. Là, c'est une chaussure.
12: Ouais. Des maillots, des t-shirts, des papiers, des post-it, une casquette, des coques de téléphone, la totale quoi.
7: Plutôt créatif, donc, les petits chasseurs d'autographes et tous sont en partie comblés.
11: Merci.
6: Merci. Donc, les entraînements en public, les footballeurs vont s'entraîner à huis clos aujourd'hui. Avant de rentrer sur Caen, le championnat de Ligue 3 reprendra le samedi 7 août avec un match à domicile contre Valenciennes. Le stade Malherbe-Caen, qui aura donc été son dernier club en professionnel. Le défenseur Valentin Henry arrête sa carrière à l'âge de 32 ans. Il l'a annoncé en début de semaine sur son compte Instagram. Le natif de Brest a porté les couleurs bleu et rouge de 2023 à 2026. Encore une journée chaude et sèche en Normandie. La vigilance canicule jaune continue dans le Calvados et l'Orne et la pluie, on ne l'attend même plus. Résultat, les incendies se multiplient notamment dans les champs. Un violent feu de chaume s'est déclaré hier en fin d'après-midi à Villers-Bocage près des Mondonnées. Il a parcouru 10 hectares et 150 mètres de lisière de forêt. 33 pompiers ont été dépêchés sur place. L'un d'eux a fait un malaise et a été transporté au centre hospitalier de Caen. Dans l'Orne aussi, ça a brûlé. D'abord, en milieu d'après-midi, au Châtelier, au lieu-dit Les Cerisiers, un feu d'herbe sèche sur 2500 mètres carrés. Puis, vers 15h10, au Vieux-Pont, de l'herbe sèche s'est embrasée sur 3 hectares. Les deux incendies ont été complètement éteints autour de 18h. Mais en fin d'après-midi, deux nouveaux feux se sont déclarés. L'un, à La Ferté, en Ouche, a dévoré 10 hectares de chaume route du Lavoir. Le second, à 18h30, à La Ferté-Massé, a consommé 200 mètres carrés d'herbe sèche. C'est l'image qui a marqué la ville de Caen hier. Une immense grue qui soulève une partie du toit de l'église Notre-Dame de la Gloriette. Il s'agit du lanternon de l'édifice qui pèse 10 tonnes et qui menaçait de s'effondrer. Il va donc être restauré à même le parvis par l'entreprise Métier du Bois. Et il y a du boulot, explique le directeur Édouard Neil.
14: Alors là, on est dans la première partie du clocheton. Donc là, vous avez le lanternon. Après, vous aurez le fût, qui est aussi dans le même état, pourri. Les deux parties sont soutenues par un tréteau. C'est la partie qu'on ne voit pas, qui est sous les toits, qui permet en fait de répartir la charge dans les angles. Ce fameux tréteau, il a un défaut de conception. Il s'est déformé. Ce qui fait que ça a généré une conséquence sur le lanternon qui a bougé. Et ça crée des fûts. Et ça permet en fait à l'eau de s'intégrer. En fait, l'humidité ramollit le bois et permet en fait ensuite aux vrillettes d'attaquer le bois. Une vrillette, c'est un petit verre qui devient insecte après, hein, qui vous fait des tout petits trous là.
6: La mairie a investi 1 700 000 euros pour cette opération. Elle doit se terminer en février 2027. La vidéo impressionnante du lanternon soulevé par une grue devant une trentaine de curieux, c'est à visionner sur notre appli ici.fr et sur notre Instagram ici Normandie Caen. Lui aussi prend de l'âge et se fragilise. Le hêtre pleureur du jardin botanique de Bayeux est ultra protégé depuis quelques jours. C'est un des plus vieux arbres de France, classé monument naturel depuis 1932. Il a été endommagé en 2020 par des rafales de vent et dernièrement à cause de la tempête Goretti. Un périmètre de sécurité vient donc d'être installé avec des piquets de bois et du cordage naturel. La zone sera bientôt paillée pour maintenir l'humidité et la fraîcheur au sol. L'arbre pourra alors se refaire une santé. Quelle attractivité pour Bayeux sans sa tapisserie? C'est la question qu'on se pose ce matin à 2 jours du mois d'août. L'ouvrage épique et quasi millénaire a traversé la Manche il y a 3 semaines et se trouve à présent au British Museum de Londres. Sans elle, difficile désormais dans la capitale du Bessin d'évaluer la fréquentation touristique. C'est ce que nous explique Loïc Jamin, premier adjoint.
15: D'habitude, on connaît vraiment l'affluence parce que c'est vraiment la tapisserie qui est notre baromètre. Moi, quand je dis qu'on a une journée à 2000 ou 2500 visiteurs jour à la tapisserie, je dis que c'est une bonne journée, il y a du monde. Là, sans notre baromètre tapisserie, c'est plus au doigt mouillé. Pour autant, nos clientèles internationales sont sur la destination Bayeux pour les plages du débarquement. Et je pense que de ce côté-là, il n'y a pas de sujet. Elles sont toujours là. Ce qui nous manque, c'est un vrai compteur. Alors, il y a bien les quelques chiffres, quelques données qu'on peut voir, notamment au niveau des entrées et des demandes d'informations à l'Office de tourisme de Bayeux. Donc, ça semble tenir. À date, là, j'estime à quelques moins 15, peut-être moins 20% de clientèle. Mais il faut attendre les résultats vraiment de fin août et de la fin de l'année pour tirer un premier bilan de cette saison.
0: Et dans un peu moins de 30 minutes, on se rendra auprès des touristes de Bayeux. Que visitent-ils si ce n'est pas la tapisserie? On entend tout ça dans votre info d'ici. Le DJ français Kavinsky est mort à l'âge de 50 ans hier. Il a été retrouvé sans vie à son domicile parisien. C'est l'auteur du célèbre titre Night Call. Il devait se produire à l'hippodrome de Deauville dans une grosse semaine, une venue à l'occasion de la deuxième édition du Garten on the Beach. Nous sommes profondément bouleversés par cette disparition. La communauté électronique perd aujourd'hui l'une de ses figures les plus emblématiques, écrivent les organisateurs sur la page Facebook de l'événement. De son côté, le parquet de Paris a ouvert une enquête.

0: Jeanne Mas, à 6h11 sur Ici Normandie.
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0: Mais oui, on n'a pas oublié quelque chose. La météo, votre météo de ce jeudi 30 juillet en Normandie. Avec, on a de bonnes nouvelles hein, concernant les températures, mais tout d'abord le ciel. Avec pas mal de nuages quand même pour vous réveiller ce matin. Vous allez vite le remarquer en sortant de chez vous. Et puis ces nuages vont persister une bonne partie de la journée du Midi en France jusqu'en début d'après-midi, milieu d'après-midi, où ça va commencer à se dégager. On finira la journée avec un ciel en partie dégagé, même s'il restera des voiles nuageux. Pour les températures, ce matin, entre 17 et 19 degrés sur l'ensemble de la région. Et cet après-midi, on atteindra les presque 30 degrés dans l'Orne, mais c'est une bonne nouvelle, vous le remarquez, parce que c'est quand même beaucoup moins haut qu'hier. Ça baisse dès aujourd'hui. Et ça, c'est tant mieux. Sur le reste de la semaine et surtout la fin de semaine qui nous intéresse, on aura encore des nuages demain matin notamment. Ça se dégagera à nouveau dans l'après-midi et ça nous annoncera un week-end très ensoleillé et un ciel en partie dégagé. Nous allons se mettre en France. En tout cas, il n'y a pas de pluie jusqu'à dimanche inclus. Peut-être, on dit bien peut-être, des risques d'averse pour la semaine prochaine, mais attendons les prochaines prévisions de météo France.
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0: Anton, sur ici Normandie, 6h18. Allez, les pieds de rose, c'est l'heure de retourner à la Ferté-Massé avec Jason Grenier.
1: La Normandie ne manque pas d'endroits pour se baigner, pagayer ou simplement barboter. C'est pourquoi on vous propose cette série de reportages, Les pieds dans l'eau. Dans l'Orne, à 5 km de Bagnoles de l'Orne, nous voici à la Ferté-Massé, autour du lac. On a ici le grand parking pour se garer, l'entrée gratuite et le paysage verdoyant. Les familles apprécieront aussi la baignade surveillée, le pédalo, le kayak, le stand-up paddle ou encore l'aquapark. Venez avec moi, on se promène autour du lac.
0: Bon, on va se balader maintenant. On va se balader, se balader, on va se balader, se balader. Bonjour, bonjour.
2: Pourquoi vous reculez ?
3: Excuse, je n'aime pas parler à la radio. Non, tu dis ça, c'est parce qu'on en fait avec mon collègue Anthony, on fait de la radio avec les enfants dans les écoles.
0: Bah voilà, bah alors.
3: Et je déteste m'entendre derrière.
0: Mais là, vous entendez pas, là.
3: Ouais, mais après, je vais vous écouter.
1: Je vous ai listé tout à l'heure quelques activités à faire autour du lac. Mais la plus insolite, c'est certainement celle-ci.
3: Pour avoir sa boisson, il faut faire du vélo, pédaler, pour faire tourner un mixeur, en fait. Où on met de la banane, du jus de fruits, et ainsi de suite. Et si on veut boire un coup, en fait, il faut pédaler un certain temps.
0: C'est la réponse. Vous essayez ou pas ?
3: Ben, il n'y a pas de souci. On va demander aux collègues du comité olympique de vous préparer un petit mixeur.
0: C'est sérieux, en plus, c'est le
3: comité
0: olympique.
3: Ah bah oui, c'est sérieux, vous allez... C'est pas une blague.
0: Messieurs du comité olympique, un smoothie banane.
2: Exactement.
0: On prépare ça.
2: Mais petit, hein, je ne veux pas pédaler trop.
0: Donc c'est banane et quoi ?
4: Banane, abricot et nectarine.
0: Abricot, nectarine, ok. Amenez-moi ce smoothie.
1: C'est le Tour de France en ce moment.
3: Tour de France,
5: C'est du vélo, c'est du vélo. Tu iras plus vite et tu seras heureux comme un poisson dans l'eau. C'est du vélo, c'est du vélo. Tu n'auras plus jamais le moral à zéro.
3: Mais ça
0: va, j'aime bien avec les morceaux.
3: Vous aimez bien avec les morceaux?
0: Ah oui, c'est
3: qu'à un moment donné, on peut plus, on n'en peut plus.
0: Il y a des morceaux?
4: Ouais.
0: Beaucoup?
4: Il y en a un dans chaque verre, je crois.
0: Merci. Et ben voici mon
3: à la santé, hein.
0: Ben à la vôtre. Ah, vous en vivez pas, vous n'avez pas confiance.
4: Ah, ce matin, on a déjà pu en
0: trouver. Bon, il y a quelques petits morceaux, ouais.
3: Comme vous diriez, Poitiers, il y a quelques grumelons.
0: Ouais, j'ai pas assez pédalé. Hein.
3: Non, non, non.
0: Ben vous, je vous ai pas vu pédaler. Hein.
3: C'est que le vélo avec mon gabarit, en fait, on le voit plus. Et je peux pas pédaler, donc. C'est l'avantage de la radio, c'est qu'en disant ça, les gens ils peuvent s'imaginer ce qu'ils veulent.
0: Ah, ouais. C'est Dirinor.
3: En taille, peut-être. Mais après, non, pour le reste.
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1: Plusieurs stands sont présents autour du lac de la Ferté-Massé pour vous accueillir. Parmi eux, le stand de l'Office de Tourisme.
0: Bonjour Marie-Laure.
7: Bonjour.
0: Bon, c'est une belle journée ici autour du lac de la Ferté-Massé. C'est quoi le rôle de l'Office de Tourisme ici ?
7: Alors ici, on fait l'accueil. Alors c'est principalement de mai à août, et les mercredis après-midi et samedi après-midi, qui sont des jours un peu plus d'affluence. Ouais. Et mon but, du coup, c'est d'expliquer ce qu'il y a à faire ici à la base de loisirs, mais également de promouvoir le territoire et montrer aussi ce qu'il y a à visiter dans le centre-ville, amener les gens à faire voilà, le lien entre les deux. Et puis, il y a aussi le musée du jouet à la Ferté-Massé, le musée du danseur. En fait, c'est un public familial ici à la Ferté-Massé. Donc, au niveau de la base de loisirs, il y a beaucoup de choses à faire. Et au niveau de la base de loisirs, on a aussi une application qui s'appelle Ludilac, qui permet de faire le tour du lac. Donc, le tour du lac, c'est 2 km 400. Mais cette application permet justement de faire le tour du lac avec des enfants de manière plus ludique, avec des petites questions. Donc, ça peut se faire avec un livret jeu qu'on donne à l'office de tourisme ou avec le téléphone. Il y a une appli qui s'appelle Rando-Jeu. Après, il y a toutes les activités nautiques, sportives, mini-golf. Parcours d'orientation aussi. Moi, je propose 2 parcours d'orientation que l'on fournit les cartes. Et puis après, dans ce centre-ville, on a notamment le jardin public, le jardin Bleuhen, l'église Notre-Dame aussi, dont je fais les visites commentées le jeudi après-midi. Plein de choses.
0: Ça fait du bien, un point d'eau ici dans l'Orne. Forcément, la mer est un peu loin. Là, ça fait du bien pour tout le monde.
7: Oui. En parlant de ça, justement, hier, j'ai vu 2 jeunes filles de Deauville qui fuyaient la foule et qui sont venues à la Ferté-Massé.
0: Ah, ça, c'est une victoire.
1: Si vous cherchez une eau calme et chaude pour vous baigner cet été, rendez-vous à à la Ferté-Massé. Dans le prochain épisode, je mets littéralement les pieds dans l'eau pour discuter avec un papy heureux. Ah et bah vous ça. Avez vraiment les pieds dans l'eau.
8: Ah ben ça, prends plus haut que les genoux.
9: Enfin, les pieds dans l'eau. Merci Jason. On vous retrouve en podcast sur ici.fr tous les épisodes de votre série d'été avec des photos pour voir notamment à quoi ressemble ce lac de la Ferté-Massé. Et on vous retrouve demain pour le cinquième et dernier épisode de la semaine. Il est 6h23. On n'aurait pas manqué quelque chose ? Je cherche. Ah si, ça y est. C'est votre horoscope qui me manque. On commence pas la journée sans l'horoscope. On va appeler Catherine Villiers. Elle va s'installer avec nous dans quelques instants. Promis, vous l'avez juste après, juste avant 6h30. À tout de suite.

0: Quelle ascension incroyable hein, pour cette artiste du nord de la France, Marine, à peine 26 ans, hein, qui, vous vous souvenez, a remporté la Star Academy en 2024. 6h26, vous connaissez par ici, mais sous les sons rouges, évidemment, le groupe mythique Canet, hein, depuis de nombreuses années. Mais savez-vous pourquoi il s'appelle comme ça, mais sous les sons rouges? Bah, Gullivan, l'un des membres fondateurs, nous le racontera. Il nous a raconté il y a quelques semaines. Et vous allez réentendre à 6h40, retour sur ce moment d'antenne avec Jason. Il pourra dire merci maman, vous allez voir.
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0: Quel plaisir de vous retrouver comme chaque matin, Catherine Viguier pour l'horoscope. Bonjour.
5: Bonjour François.
0: Alors quelque chose à ajouter pour un signe?
5: Pour les Verseaux et pas que, écoutez bien.
6: Bélier, votre enthousiasme est de mise avec des réjouissances amicales et en société.
7: Taureau,
6: s'il y a un souci familial ou travail, il faut vous accrocher, vous sortirez vainqueur.
7: Gémeaux, c'est positif pour vous, avec ce désir d'aller de l'avant, vous êtes bien parti.
6: Cancer, vous enrichissez votre vie intérieure sans oublier de regarder vos sous, votre argent.
7: Lion, cette journée ne passe pas inaperçue, vous êtes tenu d'assurer un rendez-vous qui compte pour vous.
6: Vierge, vous ferez plaisir aux uns aux autres, vous faites peut-être un bon plat.
7: Balance, chouette journée, attractive, votre ego, votre petit nombril est valorisé, on vous aime.
6: Scorpion, une journée qui ne sera pas simple, mais faites de ces difficultés un défi.
7: Sagittaire, en partant, souchez-vous, une réponse tant attendue vous parvient.
6: Capricorne, biens et acquisitions sont d'actualité, faites-vous conseiller si besoin.
7: Verseau, alors c'est une journée importante, marquante et vous êtes maître du jeu.
6: Poisson, vous serez plus réservé que d'habitude, de quoi vous ressourcer.
7: Et pour nous tous, pas question de se prendre trop la tête, pas question.
0: Oh que non, parce qu'en plus pour beaucoup c'est les vacances, donc on en profite encore en ce 30 juillet. Merci Catherine, notre horoscope évidemment, à retrouver sur ici.fr, à le partager aussi grâce à l'application Ici. 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
0: Emma Julie, elle a fait la renommée de la capitale du Bessin pendant presque 1000 ans.
8: La tapisserie de Bayeux est partie il y a pile 3 semaines pour Londres. Où en est-on de la fréquentation de la ville à 2 jours du début du mois d'août? On s'est rendu devant un autre lieu emblématique de la commune pour y répondre, la cathédrale Notre-Dame.
0: A tout de suite dans 90 secondes, car pour l'instant faisons un point sur l'actu en France et dans le monde avec vous Valentine Le Test.
9: Qui pour aider les pompiers face à l'ampleur des incendies en France? Il n'y a plus suffisamment de monde dans les casernes. Le syndicat national des sapeurs-pompiers volontaires appelle tous les intéressés à se manifester. 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Sur le front, en Gironde, 3e journée hier, sans nouvelle progression de l'incendie. 42 000 hectares ont brûlé depuis le départ de ce méga-feu il y a un peu plus d'une semaine. Et enfin, les autorités envisagent un retour, je cite, à une vie plus normale ces prochains jours, encouragés par des températures en baisse. Plus de vigilance à la canicule en Gironde et dans les Landes ce matin. De l'air plus frais arrive par l'ouest, mais 21 départements d'un large quart sud-est sont encore en orange sur la carte de Météo France pour un risque de forte chaleur. Terminus à Bordeaux encore ce week-end pour les voyageurs de la SNCF. Conséquence des incendies, aucun TGV ne circulera au sud de Bordeaux au moins jusqu'à dimanche, sauf ceux pour Toulouse. Le chassé-croisé du 1er août approche et Bison Futé annonce déjà le pire week-end de l'été sur la route. C'est noir, extrêmement difficile de circuler dès demain dans toute la région sud-ouest pour les départs et toute la France sera concernée samedi.
8: Merci Valentine Letest. On vous retrouve dans une heure pour un tour de l'actu en France et dans le monde. Dans l'info d'ici ce matin, notre série d'été sur le tourisme en Normandie nous conduit à Bayeux, la capitale du Bessin, privée de sa tapisserie depuis pile trois semaines. L'œuvre médiévale qui raconte la conquête de l'Angleterre par Guillaume le Conquérant manque-t-elle à la commune ? La fréquentation touristique est-elle en berne ? Pour y répondre, Jules Jouet s'est rendu devant un autre monument très prisé à Bayeux.
10: Au pied de la cathédrale Notre-Dame, touristes italiens, espagnols ou encore allemands admirent l'édifice classé monument historique. Parmi elles, Amélie et Dorty, mère et fille.
11: J'apprécie l'atmosphère dans la ville. C'est très agréable. Et je trouve aussi que les gens sont très gentils.
12: It's very nice.
11: C'est très joli. J'aime bien l'architecture et les nombreuses boutiques du centre-ville sont très mignonnes.
10: Les visiteurs français se font un peu plus rares. David vient du Pays Basque et découvre Bayeux pour la première fois.
13: Je suis militaire, donc en fait, on fait tous les mémoriaux. Côté historique et beaucoup Omaha Beach, la Seconde Guerre mondiale. On est vraiment venu pour faire ça, non, pendant les vacances.
14: Et à Bayeux, vous trouvez votre compte.
13: Exactement. C'est très joli, en tout cas.
10: Sa proximité avec les plages du débarquement fait de la ville une destination phare dans le Calvados. Mais en septembre dernier, un musée central de la capitale du Bessin a fermé. Sylvie et Jean-Luc ont fait la route depuis Saumur, dans le Maine-et-Loire.
15: Bah, on avait envie de voir la tapisserie, mais malheureusement, elle est pas... elle est partie en Angleterre, mais bon.
14: C'est un regret, un petit peu ?
15: Non, parce qu'il y a d'autres choses à voir.
16: C'était pas un impératif d'aller voir la tapisserie. On trouvait que il y avait de la côte aussi à faire, il y a beaucoup de musées à faire, il y a beaucoup d'endroits à faire. Donc il n'y a pas que le débarquement et la tapisserie.
10: Pour autant, depuis la fermeture de la tapisserie, les restaurateurs remarquent une baisse de la fréquentation. 20 à 25% de clients en moins dans certains établissements. Mathis Lenné est gérant de l'Oasis, situé à une cinquantaine de mètres de l'entrée du musée.
17: On le voit surtout le midi. Des fois, on fait des petits services à 80 couverts, alors qu'on pouvait en faire 150 l'année dernière.
10: C'est la première saison estivale sur la très populaire broderie de 70 mètres. Mais pour Loïc Jamin, premier adjoint à la mairie de Bayeux et président de l'office de tourisme intercommunal, il n'y a pas que la tapisserie qui fait venir du monde.
18: 80% ou 70% de nos clientèles viennent pour les plages du débarquement. Donc la tapisserie, c'est à chaque fois la cerise sur le gâteau. Il y a très peu de clientèles qui viennent spécifiquement de l'autre bout de la planète pour voir que la tapisserie. C'est peut-être 10-15% de nos clientèles. La majeure partie de nos clientèles viennent pour les plages.
10: Il lui précise que chaque été, la tapisserie attire entre 2500 et 3000 visiteurs par jour. Depuis sa fermeture, ce sont les autres musées de Bayeux qui ont par défaut augmenté leur fréquentation.
8: La tapisserie de Bayeux qui se trouve donc actuellement au British Museum de Londres et qui sera exposée outre-Manche à partir du 10 septembre. Vous retrouvez un article sur notre site ici.fr. Ce matin, on parle aussi d'un autre monument qui a attiré les curieux hier à Caen. Opération démontage du lanternon de l'église Notre-Dame de la Gloriette. Il a été descendu au sol alors qu'il pèse 10 tonnes. Une opération complexe que notre journaliste vous décrit dans le journal de 7h. Cette fin de semaine est aussi marquée par la chaleur en Normandie. Au Haras du Pin, les chevaux ne sont pas épargnés malgré la mise en place de mesures spécifiques. Dans 30 minutes, on entendra une éducatrice équine. Une météo nuageuse aujourd'hui.
19: Oui, on commence avec les nuages, en effet. Ce jeudi 30 juillet, nous annonce Météo France, des nuages qui restent malgré tout inoffensifs. Pas de pluie, malheureusement, on sait qu'on en a besoin. Et un ciel qui va en partie se dégager au cours de l'après-midi, avec un vent de nord qui ne dépassera pas les 30 km/h.
8: Et côté température, c'est un peu plus doux qu'hier.
19: Oui, c'est vrai, en effet, on a quitté cette vigilance à la canicule. Finalement, ça n'a duré qu'une seule journée en Normandie, et c'est tant mieux. On a des températures comprises entre 16 et 19 degrés ce matin, 16 degrés à Lisieux, 17 à Deauville.
0: 17 également en Suisse normande à Clessy, à Falaise, 18 degrés à Vire, 18 à Bayeux, 17 relevés en ce moment à L'Aigle, à Argenton, à Flers, 17 à Domfront et Jouy-du-Bois et 18 degrés pour Alençon. Et dans la Manche, c'est quasiment la même chose avec 16 degrés à Sourdeval, 17 chez vous à Villedieu-les-Poêles, 18 à Avranches et 19 à Granville. Dans l'après-midi, 24 à 31 degrés. On aura 24 degrés en bord de mer, 25 à Caen, 27 à Vire, 29 à Falaise, 30 à Argentan et 31 à la maximale à Alençon. Demain, nous serons vendredi, Emma. Un ciel bien dégagé, quelques nuages quand même, notamment l'après-midi. 28 degrés au maximum. Et puis ça change peu pour le week-end, hein, nous dit Météo France. Des voiles nuageuses samedi qui peuvent arriver en cours de journée. Et du soleil encore dimanche. Peut-être un risque de pluie pour lundi.
11: Et sur la route, est-ce que ça roule? Est-ce qu'il faut être un peu vigilant quand même?
0: Ça roule bien, vigilance toujours évidemment, mais ça roule bien, je le vois sur nos écrans. Alors je vais tout de suite vous donner les prévisions de Bison Futé parce que Valentine Otest vous l'a dit, ça va être le pire week-end de l'été pour vous sur les routes, parce que c'est le plus gros chassé croisé, vous le savez, entre Juilletiste et Aoussien. Alors les prévisions de Bison Futé sont assez claires. Demain, vendredi, la journée est rouge dans le sens des départs. Oui, dès le vendredi, c'est vert dans celui de retour. Et attention, évidemment ce n'est pas le choix, vous devez partir samedi. Eh bien, préparez-vous parce que la journée est noire dans toute la France, en Normandie et partout ailleurs. C'est orange dans ce sens de retour, donc il risque d'y avoir énormément de monde. Après le dimanche, ce sera orange dans le sens des départs et vert dans celui de retour. Ça roulera un peu mieux. Donc voilà, prenez vos dispositions si vous préparez vos bagages pour partir ou pour rentrer chez vous. Prudence. En tout cas, actuellement ça roule bien. On reste en contact, appelez-nous si vous rencontrez un souci. 02 31 44 48 44.
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0: Rassurez-vous, hein, même si ce week-end sans voiture dans les bouchons, écoutez Ici Normandie parce que vous aurez l'infotrafic et puis surtout, vous aurez la musique que vous aimez, oui, tout le temps, à toutes les heures. Voici Alain Chamfort.

0: Chamfort ce matin sur ici Normandie. Et dans quelques instants, on va retrouver celui que vous aimez parce qu'il parle de vos animaux de compagnie tous les jours. C'est notre Pierre Fabin. Il nous parlera du massage canin. Vous allez voir, ce n'est pas juste un effet de mode et ça peut être très utile pour votre chien. Rendez-vous dans 3 minutes.
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0: Ça se passe ici à 6h41. Jason, bonjour.
3: Bonjour François.
0: Mes souliers sont rouges, l'un des groupes normands les plus populaires de ces 30 dernières années, pardon. Des milliers de concerts, des salles pleines et même un record d'affluence au Zénith de Caen. En mars dernier, Gullivan, membre fondateur, était l'invité de Ma Normandie sur votre radio locale.
3: Et oui, Gullivan nous a raconté les coulisses d'une aventure complètement folle. Ce qui fait la réputation de ce groupe, entre autres, c'est l'utilisation de la podorythmie, le fait de faire des percussions avec ses pieds. Eh bien, ce n'est pas juste pour le style. Derrière, il y a une vraie histoire complètement improbable que nous a raconté Gullivan.
4: Ça viendrait d'un interdit de l'église, parce que oui, les prêtres ont interdit la danse du diable. Vous voyez les danses irlandaises qu'on peut voir parfois voilà, on les voit très droits, qui virevoltent comme ça, en fait, qui sont un petit peu en lévitation. Et à l'époque, ben, la lévitation, c'était pas très naturel. C'était l'œuvre du diable. Et donc, ils ont interdit la danse du diable.
3: Ah oui.
4: Et du coup, à la fois pour résister et pour obéir quelque part. Eh bien, ils se sont assis, ils ont continué à faire du bruit en tapant du pied sur les parquets, en disant ben, « on danse pas, monsieur le curé ».
3: Autre révélation, le nom du groupe, vous pensez qu'il est sorti d'une réunion marketing ? Ben, pas du tout, c'est sa maman qui a eu le déclic, écoutez.
4: On va peut-être s'appeler « Les souliers rouges », c'est le nom de la chanson. Et puis ma mère dit « ouais, ça fait un peu les chaussettes noires ». Et puis ben, je chante le refrain, puis elle dit ben, « la phrase en entier, c'est peut-être bien ». Ben, en général, les noms de groupe, c'est plutôt court. En y réfléchissant après tous ensemble, on s'est dit ben, « on va pas faire comme les autres, on va garder cette phrase, mes souliers sont rouges ».
3: Le plus surprenant, c'est peut-être la suite. Au moment où tout lui sourit, il décide de quitter Universal, quitter une grande maison de disques en plein succès, ça paraît fou.
4: Oui, je démissionne du groupe et d'Universal. Alors je sais que ça peut paraître bizarre, mais je reste droit, on va dire, dans mes souliers.
3: Pourquoi est-ce que vous quittez
4: Universal ? Parce que je ne suis pas en accord avec le contrat qu'on avait signé et je n'étais plus en accord avec l'artistique, surtout.
3: Voilà ce genre d'histoire, ce genre d'anecdote qu'on adore vous raconter sur ici Normandie. Les succès, bien sûr, mais aussi les chemins qui y mènent, les choix, les convictions, les rencontres. Si vous avez manqué cette émission, elle est disponible en réécoute sur ici.fr, rubrique Ma Normandie.
0: Ouais, merci de nous avoir une émission dans laquelle, d'ailleurs, on apprend aussi que Gullivan explore de nouveaux horizons. Il endosse désormais la casquette de producteur de spectacles. Vraiment, rendez-vous sur ici.fr pour découvrir cela avec l'un des membres de Mes Souliers Sont Rouges. 6h43.
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0: 6h45, Pierre Fabin, bonjour.
3: Bonjour.
0: Alors oui, le massage canin, c'est pas juste un effet de mode. Hein. Détente, récupération, lien avec le maître aussi. Il y aurait de vrais bienfaits pour nos compagnons à quatre pattes.
8: Et oui, les massages, ce n'est pas que pour les humains stressés ou les sportifs de haut niveau. Nos chiens aussi peuvent en profiter. Et on n'a pas besoin de formation poussée pour commencer. D'abord, il faut comprendre que le massage agit à plusieurs niveaux. Il stimule la circulation sanguine, aide à détendre les muscles, soulage certaines douleurs et peut même calmer votre chien s'il est anxieux. En plus, c'est un excellent moment de complicité. On renforce la relation, on apprend à mieux connaître le corps de son chien et parfois, on peut même détecter un petit problème de santé en passant la main. Une boule, une zone douloureuse, une irritation. Mais attention, on ne masse pas n'importe comment. On ne tord pas les pattes, on ne force pas, pas et surtout, on choisit le bon moment. Un chien qui vient de courir partout, qui est excité ou qui n'a qu'une envie, c'est d'aller se promener, ce n'est pas le bon candidat. Il faut qu'il soit calme, détendu et qu'il ait envie d'interagir.
0: Et concrètement, Pierre, on commence comment si on veut masser son chien à la maison ?
8: Déjà, installez-vous dans un endroit calme, sur une surface confortable. Posez vos mains doucement sur votre chien et respirez. Parce que oui, il sent si vous êtes stressé et il va l'être aussi. On commence souvent par des effleurages, des caresses lentes avec la paume entière dans le sens du poil. Ça permet de chauffer les tissus, d'installer une ambiance zen. Et ensuite, on peut faire des pressions circulaires douces sur les zones musculaires. Les épaules, les cuisses, les lombaires. Évitez les articulations et le ventre. Parfois, les chiens n'aiment pas. Et si vous voyez qu'il s'agite, qu'il commence à bâiller, qu'il détourne la tête ou qu'il gémit, on arrête, c'est qu'il n'est pas à l'aise.
0: Et est-ce que c'est vraiment utile pour tous les chiens ou c'est plus pour les chiens âgés ou malades ?
8: Alors c'est utile pour quasiment tous les chiens à condition d'adapter. Les chiens sportifs ou très actifs par exemple récupèrent mieux après un effort s'ils sont massés. Les chiens stressés, eux, trouvent un apaisement dans le massage et les chiens âgés, ceux qui ont de l'arthrose ou des douleurs chroniques, peuvent vraiment en tirer un bénéfice. Et je connais des gens qui massent leurs chiens tous les jours pour les soulager de leur arthrose. Alors bien sûr, ça ne remplace pas un traitement médical, mais ça peut être un très bon complément. Et si vous avez des doutes, parlez-en à votre vétérinaire ou à un ostéopathe animalier. Ils pourront vous montrer les bons gestes.
0: Merci Pierre Fabin. Rendez-vous sur ici.fr pour tout avoir de vos conseils concernant vos chiens, mais aussi vos chats, tous vos animaux de compagnie. Rubrique les conseils du véto. 6h47, bâtonnet, pourquoi pas danser avec votre chien ?

0: amateurs de l'image du film Dirty Dancing, n'est-ce pas, hein? 6h51.
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0: L'isolation terre-paille, c'est sûrement pas comme ça que votre maison est isolée. Et si vous la découvriez, cette technique ancestrale. Dans l'Orne, à la Ferrière aux Étangs, l'association Les Minières, qui depuis des années travaille la terre et cultive autrement, eh bien ces bénévoles sont en train de fabriquer une réserve à légumes. Et pour cela, ils isolent les murs avec la terre et de la paille. Ils ont besoin de bras, de volontaires, dans un chantier participatif ouvert à toutes et tous jusqu'à demain. Et quand on vous dit tous, c'est que tout le monde peut y participer, pas besoin de savoir d'un savoir-faire particulier. Armel de l'association.
3: Alors oui, on sera quand même encadré par un professionnel sur place, mais effectivement, l'ayant déjà fait l'année dernière avec des professionnels de cette technique, les bénévoles, dont moi et une partie du bureau, mais même d'autres bénévoles, ont appris à le faire. Et donc, on va vous expliquer. Comme je l'ai expliqué, ce n'est pas très compliqué. Il suffit de mélanger de la terre et de la paille. Le plus dur, c'est peut-être trouver la consistance idéale de la terre. Mais voilà, il n'y a pas besoin de compétences particulières, juste des bras, de la bonne volonté, de la bonne humeur. Et c'est tout.
0: Ouais, surtout de la bonne humeur. Hein. Vous allez vite le remarquer en arrivant sur le site à la Ferrière aux Étangs, la station lesminières.org pour tout savoir et prendre contact si vous voulez participer. Vous avez encore jusqu'à donc aujourd'hui et demain. Et ensuite, on en reparlera demain à la même heure. Il y aura une grande fête samedi à la Ferrière aux Étangs. Rappel pour vous qui habitez à Caen-la-Mer, dans Caen-la-Mer, avec le nouveau système d'accès aux déchetteries qui serait mis en place et obligatoire à partir du 1er septembre, c'est-à-dire que pour accéder à votre déchetterie, eh bien, ça se fera uniquement avec la reconnaissance de votre plaque d'immatriculation et ou un QR code que vous aurez à poser sur votre véhicule. Alors pour cela, il faut s'inscrire, rendez-vous sur canlamer.fr, faites-le avant le 1er septembre, car dès le 1er septembre, si vous n'avez pas fait cela, vous pourrez accéder à votre déchetterie près de chez vous. Et puis, il multiplie les collectes de sang partout dans la région, parce que les stocks sont au plus bas. Pensez à donner votre sang aujourd'hui, en ce jeudi 30 juillet, avec une collecte dans Calvados à Saint-André-sur-Orne, au sud de Caen, au complexe intercommunal entre 16h et 19h30, également dans le bocage à Vire, à la salle du Vaudeville, entre 9h et 13h30. Et puis sinon, rendez-vous également du côté de Gassé, aujourd'hui au centre socioculturel, entre 15h et 19h. 6h54. Retour de l'info près de chez vous dans 6 minutes, vous l'avez compris, c'est à 7h. Mais avant, on va retrouver Fred Ballard et ses humoristes, l'humour en tube sur ICI Normandie, juste après.

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0: /leg. 6h59, Fred Ballard, l'amitié est le plus certain des remèdes contre les chagrins. C'est beau, hein? Du temps de Voltaire, on n'avait pas besoin d'une journée mondiale pour célébrer l'amitié. Mais aujourd'hui, on fête l'amitié, le fou rire aux lèvres avec Fred Ballard dans l'humour en tube.
4: Si on a encore parmi vous qui se demande si une sincère amitié homme-femme est authentiquement possible, c'est possible. Enfin, pas avec moi, hein, mais c'est possible.
5: Ok, bon bah tant pis hein, pour toutes celles qui auraient bien aimé avoir Thierry Samitier comme poteau pour passer un été bien déglingo à se fendre la poire en buvant des mojitos. Ce qui est possible pour certains est impossible pour lui et il a des arguments implacables.
4: J'ai toujours pensé que l'amitié homme-femme est aussi hypocrite que l'amitié franco-allemande entre début 40 et fin 44. Ou l'amitié Villepin-Sarkozy entre début 04 et milieu 07. Ou l'amitié Zidane-Materazzi entre juillet 06 et juillet 06, vous voyez.
5: Alors c'est sûr que vu comme ça, la mixité en amitié c'est pas gagné. Mais c'est pas grave, hein, parce que d'un autre côté, quand on reste entre filles, on se marre comme des faux-folles. Et on développe des complicités de dingue. On a toutes hein, une meilleure amie et aussi la meilleure des meilleures amies.
6: Tu sais, c'est la fille, tu te fais larguer, elle t'écoute pendant des heures, tu... Perds ton appart, elle te prête le sien. Tu veux partir en vacances, elle t'accompagne à l'aéroport. À 6h du matin. Et toi, t'es là, mais c'est incroyable tout ce que tu fais pour moi. Je sais pas comment te remercier, sérieux, c'est fou. Et elle te dit, mais c'est normal. T'aurais fait la même chose pour moi. Franchement, non.
5: Bon, il peut arriver que la réciprocité ne soit pas une règle absolue en amitié. L'amitié se calcule-t-elle en nombre de services rendus? Certainement pas. L'amitié se jauge au nombre de fous rires partagés. Donc, à votre bon cœur, les amis, aujourd'hui, on rit.
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0: Merci de choisir votre radio locale ici Normandie pour vous réveiller. Il est 7h. Bonjour.
8: Bonjour François, bonjour à tous.
0: Nous sommes le jeudi 30 juillet dans l'actualité. Comme nous, les chevaux du Haras National du Pin ont chaud.
8: Le domaine d'environ 1000 hectares près d'Argentan abrite une centaine d'équidés et subit aussi la sécheresse singulière de cet été. Ce week-end, le Haras accueille par ailleurs une compétition internationale. Alors les gros moyens sont déployés. Horaires aménagés, brumisateurs sur les pistes de course et boxe au frais. Sandra Orsini est chargée de l'éducation des chevaux. Elle les chouchoute encore plus que d'habitude. Mais la sécheresse complique vraiment la tâche.
9: Le problème qu'on a en ce moment, c'est qu'effectivement, comme il fait chaud depuis des semaines que la chaleur est arrivée très très tôt, l'herbe est séchée. Ils n'ont plus rien à manger. Là, ce qu'ils faisaient dans nos pâtures, l'herbe elle est grillée, elle est plus nourrissante et elle a du mal à repousser, c'est poussiéreux. Et ça, c'est un peu compliqué parce que du coup, là, on est obligé de les complémenter en foin, chose que normalement, on n'a besoin de faire que l'hiver. Donc, ça nous coûte du foin. C'est dommage pour eux parce qu'ils préfèrent manger de l'herbe en été. En fait, il va falloir voir combien on a de balles de foin. Est-ce que ça va suffire pour cet hiver? Est-ce qu'il va falloir commencer à regarder s'il faut en acheter ailleurs? Bon, on en a beaucoup parce que le haras est très grand et fait son propre foin. On a une centaine de chevaux en tout, donc c'est quelque chose qu'il faut anticiper. Le foin et la paille, c'est quelque chose ces dernières années en plus qui a augmenté en termes de coûts. C'est des fois un marché qui est un peu tendu. Voilà. On en trouve moins et concurrence dans l'achat, donc il faut prendre ça en compte en effet.
8: Et dans l'info d'ici, dans une demi-heure, découvrez en détail comment le haras du pin s'adapte à la chaleur. Une météo déréglée qui augmente aussi le risque de feu de végétation. Il y en a eu un hier vers 16h moins le quart à Villy-Bocage. Les flammes sont parties d'un espace cultivé aux deux routes du Buquet, 10 hectares de chaume de blé et 150 mètres de lisière d'un bois sont partis en fumée. 33 pompiers ont été dépêchés sur place. L'un d'eux a fait un malaise et a été transporté au CHU de Caen. Dans l'Orne également, 4 départs de feu hier au Châtelier, au Vieux-Pont, à la Ferté-Massé, à la Ferté-en-Ouche. C'est le plus gros. Il a dévoré 10 hectares de chaume.
0: Dans le sud-ouest, Emma, certains ont tout perdu.
8: Leurs maisons, leurs entreprises, leurs effets personnels, un drame qui émeut toute la France depuis plusieurs jours et la Normandie ne fait pas exception. Un élan de solidarité souffle sur notre région où les collectes se multiplient. À Caen, elle aura lieu aujourd'hui de 13h à 18h dans la salle du réfectoire de l'Hôtel de Ville. Cette collecte sera gérée par le Secours populaire du Calvados. Ne seront acceptés que les produits de première nécessité, duvet, couverture, produits d'hygiène et vêtements d'été, enfants et adultes. Honfleur aussi se mobilise pour les sinistrés de l'incendie de Gironde. Aujourd'hui et demain, de 11h à 20h, vous pouvez déposer vos dons de produits de première nécessité dans la salle des fêtes du Poudreux. 42 000 hectares d'habitations et de forêts calcinées, un massacre pour la biodiversité. La France connaît son feu le plus conséquent du 21e siècle. 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Elle sera pilotée par nos courageux collègues d'ici Gironde. Ils ont suivi cette catastrophe jour après jour.
0: Ici matin 7h04, une fumée persistante autour d'une aire de jeu à Caen.
8: Elle a été partiellement incendiée quartier Saint-Jean-Eudes dans la nuit de lundi à mardi et a donné du fil à retordre aux pompiers. Hier encore, quelques fumerolles s'échappaient, des matériaux isolants. Les habitants ont été surpris aux alentours de 3h du matin. C'est le cas de Léonie, dont l'immeuble est au pied de l'aire de jeu. Le feu est monté presque jusqu'à ses fenêtres du dernier étage, de quoi la marquer durablement avec ses fils.
10: J'ai cru que c'était le réveil de mon conjoint, mais enfin, quand j'ai ouvert ma porte de ma chambre, j'ai dit, on va l'éteindre parce que c'est pas possible, il va réveiller mes enfants. Après, j'ai senti l'odeur de brûler, mais c'était quand même intense. Et c'est ce que j'ai dit à mon conjoint, j'ai dit, il y a quelque chose qui prend feu. On a cru que c'était la chambre de mes enfants tout au fond de la pièce parce qu'ils ont changé les volets. On a cru que c'était un fil qui est mort, enfin, le contenant. J'ai ouvert le volet de la salle et à ce moment-là, j'ai dit à mon conjoint, j'ai dit, non, c'est chez le voisin, faut appeler les pompiers, Et ils étaient déjà là. Dit oui, bah, si vous avez la possibilité de sortir maintenant, faites-le. Du coup, j'ai réveillé mes enfants en sursaut, tout ça. Mon aîné pleurait, mon avant-dernier, pareil, il pleurait. On leur a mis leurs chaussures, on leur a pris une ou deux couettes pour qu'ils soient en sécurité et au chaud quand même, malgré tout. Clairement, ils étaient chamboulés et même le lendemain, ils ont galéré à dormir.
8: Actuellement, les causes de l'incendie restent indéterminées. Les pompiers sont venus à bout du brasier en noyant les restes calcinés. Hier matin, la commune de Domfront en Poiré, au sud de Flers, victime d'une rupture de canalisation de gaz. L'accident s'est produit rue du Colombier sur la voie publique suite à des travaux de clôture. 10 personnes ont dû être évacuées et la route est restée fermée à la circulation pendant 2 heures. Heureusement, aucune victime. L'incident a été réglé en début d'après-midi.
0: Le 30 juillet, un lanternon de 10 tonnes suspendu dans les airs.
8: Et oui, vision impressionnante hier à Caen devant l'église Notre-Dame de la Gloriette. Cette partie du toit en mauvais état a été descendue à l'aide d'une grue devant une trentaine de curieux. Ce lanternon qui menaçait de s'effondrer doit être rénové d'ici février prochain avec un budget municipal de plus d'1,5 million d'euros. Carl Ollier, vous avez assisté à cette opération d'une grande complexité.
11: Ça bouge. Philippe observe l'immense grue orange et bleue soulever le lanternon de l'église Notre-Dame de la Gloriette.
12: On a l'impression que c'est millimètre par millimètre.
11: Et c'est un peu le cas, car si la grue va trop vite, la structure en bois risque de s'effondrer sur elle-même. Selon le maître d'œuvre Maxime Fort-Pavant, ce n'est même pas la principale difficulté de la journée.
13: Et on va devoir poser le lanternon très très proche du pied de la grue. Et on aura très peu d'espace entre le pied de la grue et l'endroit où on doit le poser. C'est ça qui est difficile. Et vous verrez que le lanternon, on le pose vraiment à l'extrême limite de ce que nous permet le parvis pour avoir le maximum de place possible.
11: Opération réussie. La grue dépose délicatement le vieil édifice d'une dizaine de tonnes sur l'emplacement prévu au sol. Édouard Neil, directeur de l'entreprise Les Métiers du Bois qui va s'occuper de la rénovation, vient constater l'état de la charpente qui date du XVIIe siècle.
14: Donc on peut voir le travail de l'eau qui a commencé en fait à pourrir les pieds de poteau, qui est descendu jusqu'en bas. Donc la deuxième partie que l'on va déposer a pris aussi l'humidité et va être dans le même état, voire pire. Donc l'urgence en fait, c'était de le déposer pour éviter justement un risque de chute.
11: L'entreprise basée à Bretteville-sur-Odon va rénover le lanternon à même le parvis de l'église pour ne pas l'abîmer davantage.
8: Et l'église donc restera fermée pendant toute la durée des travaux jusqu'à la repose du lanternon dans 7 mois. Attention, si vous devez prendre le train en Normandie, la SNCF indique un mouvement social inopiné ce week-end, celui du chassé-croisé des vacances. La circulation sur les rails se complique d'ailleurs dès demain. Ça concerne notamment la ligne Paris-Caen-Cherbourg. En revanche, la circulation sera normale sur l'axe Paris-Grandville ainsi que sur les lignes Caen-Rennes, Caen-Le Mans-Tours et Caen-Rouen. La compagnie ferroviaire appelle les usagers à reporter leur voyage si possible.
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8: François, la journée commence sous les nuages.
0: Ouais, c'est vrai, quelques nuages dans le ciel normand, vous le remarquez. Ça va être comme ça une bonne partie de la journée, au moins de la matinée. Ça va commencer à se dégager en milieu de journée, nous dit Météo France. Enfin,

0: 16 degrés à Mortain, 17 à Champrépus, 18 degrés pour Genet et 19 à Carole en ce moment. Dans l'après-midi, alors elles sont quand même au-dessus des normales de saison. 24 à 31 degrés, nous dit Météo France, avec 24 degrés à Courseulles-sur-Mer, 25 à Hérouville-Saint-Clair, 27 dans le Bocage, 29 pour le Pays de Falaise, 30 à Argentan et 31 la maximale pour Alençon. La suite, demain, vendredi, c'est un ciel bien dégagé, nous dit Météo France. Quelques nuages quand même, notamment l'après-midi, avec 28 degrés au maximum pour les températures. Et ça change très peu pour ce week-end, avec encore un peu de nuages qui peuvent arriver au cours de la journée de samedi et du soleil encore dimanche. La semaine prochaine, on se projette rapidement. Quelques risques de pluie possibles localement à partir de lundi.
1: Attention, il y a un accident sur la N13.
0: Oui, la Nationale 13 en Calvados, prudence en direction de Cherbourg. Accident à hauteur de Saint-Germain-la-Blanchard, c'est vraiment juste à la sortie hein, du périphérique Canet. Prudence au niveau de l'échangeur du Bessin. Je n'en sais pas plus. Voilà, dites-moi si vous avez des infos, si vous êtes dans le coin. Appelez-nous au 02 31 44 48 44. Johnny vous accueille ce matin en standard. Dites-nous voilà, si on roule à gauche, à droite, si ça gêne véritablement la circulation. On compte sur vous, car on fait la route ensemble. Alors vous pouvez nous laisser un message au standard ou alors nous laisser un message vocal via l'application WhatsApp avec toujours le même numéro.
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0: Un grand musicien de renommée internationale qui découvre un jour avoir un frère qui ne lui ressemble pas vraiment, diamétralement opposé, quoique il partage quand même l'amour de la musique. Benjamin Laverne, Pierre Lottin dans le film Fanfa. Alors si vous ne l'avez pas encore vu, profitez de ce ciné en plein air samedi organisé par le département du Calvados. Rendez-vous au château de Carrel à Saint-Pierre-en-Auge à partir de 20h pour une visite des lieux et le concert de la Fanfare de Saint-Pierre avant la projection du film. On vous conseille quand même de prendre une petite couverture et votre chaise pour en profiter, c'est entièrement gratuit.

0: mer dans notre carnet de route, avec évidemment la maison des Canadiens à découvrir, mais pas seulement. Vous allez voir, il va tout nous détailler, Jason, à 7h20.
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0: Mon œil dans le rétro avec vous, Gérald Deroux. Tout cet été, on se retourne sur ce qui nous a marqué depuis le début de l'année. Et ce matin, Dubaï en panique au mois de mars et tous ses expatriés déboussolés.
3: Et oui, souvenez-vous, aux premières heures, aux premiers jours de la guerre dans le Golfe Persique, ces influenceurs français de Dubaï, sous les bombardements, qui réclament à cor et à cri que leur pays les rapatrie dardard, leur situation étant devenue trop dangereuse. Et dans la foulée, une avalanche de réactions d'internautes pas du tout compatissantes, qui rappellent à ces influenceurs qu'ils sont un peu gonflés de demander d'être pris en charge par l'État, par les impôts des autres, alors qu'ils sont partis à Dubaï pour ne pas en payer. Ces réactions peu charitables ont été partagées par de nombreuses personnes dans notre pays. Reste que l'État français a déployé de grands moyens pour venir au secours de ses ressortissants installés dans l'Émirat, influenceurs ou pas, notre pays. Reste que l'État français a déployé de grands moyens pour venir au secours de ses ressortissants installés dans l'Émirat, influenceurs ou pas. Sur ce genre d'opération, la France est probablement un des pays les plus généreux, ne l'oublions pas. Au-delà des influenceurs, les expatriés de tous bords, français ou autres, se sont retrouvés le bec dans l'eau du Golfe quand les drones et autres missiles pleuvaient sur ce territoire qu'on appelle souvent la Suisse du grand moyen pour venir au secours de ses ressortissants installés dans l'Émirat, influenceurs ou pas. Des pays les plus généreux, ne l'oublions pas. Au-delà des influenceurs, les expatriés de tous bords, français ou autres, se sont retrouvés le bec dans l'eau du Golfe quand les drones et autres missiles pleuvaient sur ce territoire qu'on appelle souvent la Suisse du Moyen-Orient. Et certains ont alors tourné leurs yeux vers une valeur sûre, la vraie Suisse. Verdoyante et accueillante, celle qui cajole les plus riches depuis des générations. En avril, le journal Courrier International nous a appris que la ville suisse de Zoug, tout près de Zurich, s'est retrouvée encore plus convoitée que d'habitude. À Zoug, les grosses fortunes on connaît. Les financiers, les négociants de tous bords, les spécialistes des crypto-monnaies viennent y chercher la quiétude, le bon air et surtout des taux d'imposition aussi doux que les petites vagues du lac de Zoug. Les CV des financiers du Golfe ont commencé à arriver dans les banques d'affaires de Zoug, les demandes de renseignements fiscaux auprès des autorités et les recherches de logements. Seulement Zoug, c'est petit, 30 000 habitants avec des prix immobiliers aussi hauts que les montagnes suisses. Bref, ça ne sera pas forcément facile de passer des buildings de Dubaï au chalet en bois de la Suisse.
0: Oh que non, merci Gérald. 7h17, ne manquez pas notre jeu cette année-là, juste avant 7h30, avec notamment ce superbe sac collector de votre radio locale.

0: Montréal à 7h19. Sur la Côte de l'Acre. Jason, bonjour.
1: Bonjour François.
0: Dans le carnet de route, le drapeau du Canada en ouverture de ce carnet.
1: Il y a des villages où on s'arrête pour la plage et puis il y a ceux où on reste pour tout ce qu'ils racontent. Aujourd'hui, ouvrons notre carnet de route à la lettre B, Bernières-sur-Mer, sur la Côte de l'Acre, à une trentaine de minutes au nord de Caen. Sortez les lunettes de soleil, je vous embarque dans l'un de mes coups de cœur de l'été. Premier arrêt, la célèbre maison des Canadiens. C'est la photo de Bernières-sur-Mer. Une jolie villa face à la plage, mais surtout un lieu chargé d'histoire. Le 6 juin 1944, les soldats canadiens débarquent ici, sous un déluge de tirs. La maison devient ensuite leur quartier général. Aujourd'hui, elle se visite gratuitement, sur réservation. Je vous le dis, quand on franchit la porte, on ne regarde plus cette façade de la même façon. Si vous êtes dans le coin début août, cochez les cases du 7 au 15 août. Toute la Côte de Nacre passe alors de l'Acadie avec la semaine acadienne. Concerts, animations, défilés, l'ambiance est incroyable. C'est le grand rendez-vous de l'été ici. Et cette année, il y aura même Jonathan Dassin pour reprendre les chansons de son père. Une belle façon de faire revivre les liens entre la Normandie et le Canada.
2: Nous marchions sur une plage, un peu comme celle-ci. C'était l'automne. Un automne où il faisait beau.
1: Maintenant, je vous emmène respirer un bon bol d'air au Cap Romain. À marée basse, le décor est spectaculaire. Sous vos pieds, des roches et des fossiles qui racontent une époque où la Normandie ressemblait à une mer tropicale. Oui, c'est difficile à imaginer. Ici, on ouvre grand les yeux, on prend des photos, mais on laisse les fossiles sur place parce que le site est protégé. Et parce qu'une balade, ça creuse toujours un peu, je termine avec une bonne adresse. L'As de Trèfle, recommandée par le guide Michelin. Une cuisine normande moderne, des produits du coin, des poissons de la Manche, du cochon de Bayeux et de l'andouille de Vire. Bref, une assiette qui sent bon la Normandie et qui vaut vraiment le détour.
3: 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Caroline.
1: Voilà Bernières-sur-Mer, c'est le genre d'endroit où l'on vient pour une promenade et où l'on repart avec des souvenirs plein la tête. Alors cet été, si vous passez sur la Côte de Nacre, faites-moi confiance, prenez le temps de vous arrêter à Bernières-sur-Mer.
0: Merci Jason.
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0: Paul Hubert, 7h26.
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0: 7h27.
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0: Nous sommes près de Caen à Glesse-Larchamps. Bonjour Aude.
5: Oui, bonjour.
0: Comment ça va?
5: Ça va, je vous remercie.
0: Bien dormi?
5: Je sais pas où c'est. Oui, ça va, merci. C'est Catherine, j'appelle avec le téléphone de ma fille.
0: Ah, d'accord. Tu dors, votre fille?
5: Elle est partie travailler.
0: Ok, bon, bon, la salut. Elle a oublié son téléphone?
5: Oui.
0: Oh là là là là là. Incroyable. Bon, comment on fait alors? On va lui ramener
5: On va lui ramener tout à l'heure.
0: Ouais, ou alors elle va passer une journée sans téléphone, ça lui fera tellement du bien, franchement. À nous tous et toutes, ça nous ferait du bien. Ah ouais, ça ferait du bien. Bon, en tout cas, bravo. Grâce au téléphone de votre fille, grâce à cet oubli, vous êtes sur ici Normandie, ma chère Catherine. Alors, on joue avec une année pour vous offrir le sac ici Normandie, vos places pour la grande soirée anniversaire et vos paires de lunettes pour observer l'éclipse solaire le 12 août. Alors, je vous disais que cette année-là, le GR de la Suisse normande est élu GR préféré des Français. Et sur votre radio locale, on écoutait ça. Qui reprend les L5, c'était en quelle année, ma chère Catherine? Ma chère Aude?
5: 2023.
0: Ah non, on n'est pas loin, mais c'est pas 2023. Patrick à Grainville-Longannerie, il est avec nous, bonjour.
6: Bonjour.
0: Ça va, Patrick?
6: Ouais, impeccable.
0: Ouais, impeccable. Alors, dites-moi votre année, s'il vous plaît, Patrick.
6: Eh ben, j'avais 2023 aussi.
0: Ah non, non, non, on est vraiment tout proche. On est juste, ah ouais. C'est un petit peu plus récent. Johan à Tingebré, bonjour.
7: Bonjour.
0: Johan, oui. C'était pas 2023, oui. C'est plus récent, c'est quoi?
7: 2021.
0: Non, ah non, je dis plus récent. Ouais. Patrick, on revient vers vous à Grainville, plus proche de nous.
7: 2024.
0: Oui, voilà. Bravo,
3: bravo.
0: C'est gagné, ouf! Dans le Money Time! Patrick, tout ça c'est gagné, on vous embrasse, on a peu de temps. Passez une belle journée, à bientôt!
7: Merci, au revoir!
0: À très bientôt, 7h30, c'est ici Normandie. L'info d'ici, Emma, nous ne sommes pas les seuls à craindre la chaleur et la sécheresse. Hein.
8: Oui, la météo complique le quotidien des chevaux du Haras du Pin près d'Argentan. Ils se contentent cette année d'une herbe très jaune et rêche sous la dent. Quant à l'équipe du domaine, elle est sur le pont pour les aider à passer cette période compliquée. On les entend dans quelques minutes.
0: Mais pour l'instant, on va lancer le test, le 90 secondes, l'actu en France et dans le monde.
9: Le méga-feu de Gironde, toujours stabilisé ce matin, après une nuit plutôt calme selon la préfecture et une météo plus favorable aujourd'hui, puisque la Gironde, comme les Landes, ne sont plus en vigilance orange pour canicule ce matin. La lutte continue aussi dans le Var, où le départ d'un nouvel incendie hier a entraîné l'évacuation de 650 habitants de Brignoles dans la soirée, 24 heures à peine après l'annonce du feu fixé à quelques kilomètres dans le massif du Gros Bessillon. Un combat remporté cette nuit par les pompiers dans la forêt de Fontainebleau, traversée elle aussi par les flammes à la mi-juillet. Les reprises de feux d'hier sont fixées, une dizaine d'hectares de plus ont brûlé. Et vous, êtes-vous prêt à monter au front? Les pompiers manquent de bras face à l'ampleur des incendies dans le pays et vous pouvez les aider sur le terrain, mais aussi pour la logistique, la restauration, les transports, le soutien aux victimes. Un formulaire pour s'inscrire est disponible sur le site internet du Syndicat national des pompiers volontaires. 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De l'air à l'ouest, c'est la bonne nouvelle de Météo France. Les températures baissent nettement aujourd'hui grâce à l'arrivée d'une nouvelle perturbation. Reste tout de même dans un large quart sud-est, 21 départements en vigilance orange canicule, de la Saône-et-Loire à la Corse.
8: Merci Valentine Lottès, on vous retrouve dans une heure pour un tour de l'actu en France et dans le monde. Dans l'info d'ici, face à la sécheresse et aux fortes chaleurs, le haras national du pin s'adapte. Dans les écuries construites en 1715, une centaine de chevaux subissent comme nous les canicules. Alors dans ce domaine près d'Argentan, les équipes font leur maximum pour le bien-être des animaux, Rachel Cocchio.
10: Et ça commence par des douches fraîches au retour de balade. Mais quand il fait plus de 30 degrés, ça ne suffit pas toujours. Sandra Orsini, en charge de l'éducation des chevaux au haras.
11: On essaie d'éviter de travailler à 14h, 15h quand c'est le pic le plus chaud. Normalement, les balades en attelage touristique, c'est surtout l'après-midi, début d'après-midi. Là, ils les ont décalés au matin et les gens sont très compréhensifs.
10: Dans les écuries, Leader, un cheval de trait, broute tranquillement dans son box. Parfois, être à l'intérieur reste la meilleure solution.
11: Comme on est au haras du pin dans des vieux bâtiments qui gardent bien le frais avec des murs très épais, en fait, la température intérieure est beaucoup plus fraîche. Là, il doit faire entre 20 et 25, je pense. Et il y a moins d'insectes. C'est plus reposant pour eux d'être à l'intérieur.
10: Des vieux bâtiments qu'il faut préserver et surveiller malgré tout. Yael Chenel est chargé des bâtiments et des espaces verts au haras.
12: Il faut ventiler, surtout dans les vieux bâtiments. S'il fait trop chaud, ils n'apprécient pas au niveau de la maçonnerie. Sur certains bâtis, oui, j'ai pu voir qu'il y a des fissures qui se sont créées.
10: Maintenant, direction l'espace dédié aux courses hippiques. Inauguré en 2023, les bâtiments d'accueil des cavaliers et des chevaux sont tout neufs et très adaptés aux fortes chaleurs. David Jolivet, directeur du PISE, le pôle international de sport équestre, nous emmène en voiturée.
13: Donc tout ça, là, il y a 300 box. Je vous disais un petit peu le box qui reste assez frais. Donc là, les toits végétalisés. Et pour parler un petit peu de l'eau, notre système, normalement, on est indépendant à circuit fermé pour arroser nos carrières, puisqu'on doit récupérer tous les eaux de pluie qui tombent sur les toits des écuries et qui vont dans des cuves.
10: Et sur le terrain de cross, on trouve même des brumisateurs à chevaux.
13: C'est un petit plus qu'on apporte aux chevaux, qui leur fait du bien.
11: Et donc là, les chevaux, en fait, ils passent en dessous.
13: Ils passent en dessous, ils font plusieurs allers-retours, ils peuvent l'arrêter un petit peu.
10: Deux brumisateurs supplémentaires fabriqués à Argentan sont commandés pour la course du week-end. Mais avec le réchauffement climatique, il va falloir trouver des solutions d'avenir.
14: C'est-à-dire que ça va être sûrement, ça va se répéter. Donc ça va avoir un enjeu sur les calendriers sportifs. Il va y avoir aussi peut-être des aménagements à apporter. C'est éclairage, tout simplement. Hein. Si on veut commencer plus tôt, finir plus tard.
10: L'arrosage des terrains de course et des pelouses reste limité. Au haras du pin, l'herbe n'est pas beaucoup plus verte qu'ailleurs.
8: Le reportage entre les boxés sur le terrain de cross de Rachel Cocchio est à retrouver sur notre site internet ici.fr. Dans le journal de 8h, on revient sur ce triple homicide qui secoue le Sud-Manche. Parmi les victimes originaires du département, la propriétaire du restaurant Burger King d'Avranches. Le drame s'est produit début juillet en Afrique du Sud. On a rencontré un ancien voisin et ami de cette restauratrice. Il est sous le choc. Dernier entraînement en public hier pour le SMC à Bayeux avant la reprise de la Ligue 3. Le 7 août, nos joueurs canets ont pris un bain de foule et ont été galvanisés par les acclamations de leurs supporters. Beaucoup de jeunes qu'on entendra dans 30 minutes, ils ont fait la chasse aux autographes. C'est la fin de la vigilance à la canicule.
0: Oui, en effet, pour la Normandie, alors que d'autres départements français ne se sont pas sortis, bien nous, ça y est, on est déjà en vigilance verte, donc tout va bien à ce niveau-là pour aujourd'hui, avec quand même quelques nuages dans le ciel normand, vous allez le voir, ils vont nous accompagner une bonne partie de la journée, ça va se dégager un peu plus dans l'après-midi, avec un vent de nord qui ne dépasse pas les 30 km/h, ça c'est classique depuis plusieurs jours.
8: Et il va faire jusqu'à 31 degrés.
0: Ouais, déjà ce matin, entre 16 et 19 degrés, relevé par Météo France, et en effet, cet après-midi, ça va grimper au-dessus des normales de saison, on commence presque à s'y habituer depuis plusieurs mois. 24 à 31 degrés nous dit Météo France, 24 degrés à Bernières-sur-Mer, mais aussi à Bayeux, 25 à Hérouville-Saint-Clair, 27 du côté de Jurques, 29 dans le Pays de Falaise, 30 degrés à Argentan, 31 dans le Parc des Promenades à Alençon. Demain, vendredi, un ciel bien dégagé avec quand même quelques nuages, notamment l'après-midi, 28 degrés au maximum, c'est bien, on perd 2-3 degrés. Samedi, ça change peu, des voiles nuageux peuvent arriver en cours de journée et du soleil encore dimanche. Alors la pluie, c'est vrai que c'est la question qu'on se pose tous les matins, et bien il semblerait qu'il pourrait y avoir de la pluie localement, des risques d'averse plutôt annoncés par Météo France pour lundi et mardi prochain.
10: Voilà.
8: route, hein, toujours cet accident dans le Calvados sur la Nationale 13.
0: Ouais, juste à la sortie du Calvados, du périphérique Calais, en direction de Bayeux. Attention, à hauteur de Saint-Germain-la-Blancherbe. Accident au niveau de cet échangeur du Pessin, impliquant un véhicule léger. Voilà toutes les infos que j'ai concernant ce problème. Je ne sais pas où se trouve le véhicule, si c'est sur le bas-côté, sur la voie de droite ou la voie de gauche. Eh bien, on compte sur vous, parce qu'on sait, vous êtes dans le coin, vous nous écoutez, 02 31 44 48 44. On fait la route ensemble, appelez-nous, dites-nous comment ça se passe de ce côté-là. Obstacle également sur la Nationale 13, direction Cherbourg également, à hauteur de Carcani. Là aussi, je ne connais pas la nature de l'obstacle. Si vous l'avez, vous nous appelez, bien sûr. Et puis attention, nous sommes jeudi, on va se préparer au plus gros chassé-croisé de l'été, tout simplement. Hein. C'est le week-end le plus important sur les routes, hein, pour cet été. Le chassé-croisé entre Juilletiste et Aoussien, et demain, ce sera déjà très compliqué avec une journée classée rouge dans le sens des départs. Et dimanche, ce sera noir dans le sens des départs. Vraiment prudence et vigilance si vous prenez la route dans ces prochains jours. Ici Normandie, la radio qui vous facilite la mobilité pendant les travaux du tramway de Caen-la-Mer, avec, vous le savez, un réseau de cuistots de lignes de bus qui s'est adapté depuis plusieurs semaines, notamment dans 5 quartiers de Caen, par exemple celui du centre-ville, celui de Beaulieu, mais aussi le chemin vert, Saint-Comté. Donc il y a différentes lignes de bus qui ont vu leurs itinéraires, leurs horaires changer. Donc vous pouvez vous rendre sur ici.fr, sur cuistot.fr, pour avoir plus de détails sur cette modification. Et puis sachez-le, cet été, direction la plage avec la ligne 12, hein, en partant de Caen, pardon, eh bien vous pouvez atteindre les plages de Ouistreham, de Colville-Montgomery, d'Armonville-sur-Mer et Lyon-sur-Mer, avec une fréquence bien plus importante durant l'été. Là aussi, toutes les infos, vous la trouvez sur twisto.fr.
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0: C'est à Francis. Prenez vos mails. Alors non, pas pour observer votre voisin, mais pour aller en baie de Salnel. Oui, entre Ouistreham et Merville, les phoques sont là et sont même plus nombreux que l'année dernière. On en a recensé 46 au printemps. Ils s'y sentent bien. Mais attention, hein, faut pas les déranger. Interdiction de les approcher à moins de 300 mètres. Alors oui, sortez vos jumelles et allez les voir, ces phoques. Avec votre voisine, pourquoi pas.

0: n'avez toujours pas choisi votre destination de vacances pour cet été, eh bien pourquoi pas découvrir l'une des plus grandes cavités éclairées au monde. Ça se passe dans le Béarn, c'est à voir dans le Béarn. On va vous en parler dans vos vacances ici, dans moins de 5 minutes.
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0: Suivez le guide pour découvrir une entreprise emblématique de la région, la biscuiterie Jeannette, près de Caen à Colombelle. Benoît Martinet, bonjour.
3: Bonjour François.
0: Vous êtes le directeur, l'une des Jeannettes. Déjà, rappelons son histoire parce que celles et ceux qui nous écoutent sont peut-être dans la région, vont découvrir Jeannette. Une histoire qui remonte à 1850, mais l'un des grands moments de l'entreprise, c'était il y a à peine 15 ans.
3: Une petite histoire, en 2013, c'est une entreprise qui a été liquidée par le tribunal de commerce de Caen, avec une occupation des salariés pendant 344 jours, jour et nuit, donc... Il y a finalement assez peu de personnes qui nous donnaient un grand espoir de survie, mais avec la mobilisation des salariés, avec la mobilisation de finalement de tous les canets, de toutes les personnes qui ont pu accompagner aussi la biscuiterie, et ben on a réussi à en sortir. Et puis moi j'ai eu la chance d'arriver en 2019 à la veille malheureusement d'un nouveau dépôt de bilan. Mais depuis on s'est restructuré, on a reconstruit pas mal de choses et surtout on a fait en sorte d'avoir vraiment 100% de produits d'exception, de beaux produits, et donc aujourd'hui ça va très bien.
0: Et c'est combien de madeleines par jour qui sortent de l'usine ?
3: Alors là en ce moment on est sur une période estivale, donc c'est une période un peu plus creuse. On est environ à 80 000 madeleines, enfin 80 000 produits jour. Et sur les plus grosses périodes, on monte à 130-140 000.
0: Ah, c'est énorme. Et donc du coup, dans cette visite, on découvre toutes les étapes, hein, du pétrissage à la mise en sachet.
3: Exactement. Alors du coup, vous avez des visites qui sont organisées. Alors malheureusement, on ne peut pas vous faire rentrer au sein de la production, puisque pour les questions d'hygiène notamment, on ne le fait pas. Mais par contre, en fait, depuis notre boutique d'usine, il y a tout un parcours de visite qui se fait. Vous avez des fenêtres et vous voyez absolument tout ce qui se passe en termes de production. On est hyper transparent là-dessus. La seule chose qu'on ne montre pas, c'est la pièce où on fait nos pesées, puisque c'est là où on a un peu notre secret, on va dire, de fabrication.
0: C'est une visite qui a un grand succès durant l'été, il faut vraiment réserver. Ça vous surprend, cet engouement du public pour Jeannette ?
3: Ça nous surprend de moins en moins, puisqu'on connaît maintenant l'attachement aussi que les personnes ont pour nous, et puis surtout, maintenant, les personnes ne sont pas forcément habituées à ce qu'on donne autant de transparence sur la façon dont on fait. Et donc on est très fiers de ça, et puis malgré tout il y a quand même eu ces dernières années un regain pour tout ce qui est, on va dire, tourisme industriel, donc forcément ça intéresse beaucoup de personnes. Et puis pourquoi pas aussi donner des vocations pour notamment les plus jeunes, pour qu'ils puissent trouver un métier comme celui-ci qui est dans un savoir-faire où vous utilisez ses mains, et ça c'est, on est très fiers de ça.
0: Alors réservez votre place pour visiter l'entreprise Jeannette près de Caen à Colombelle, jeannette1850.com. Il y a des visites quasiment tous les jours du lundi au jeudi à 9h30 et 10h30. Merci Benoît Martinet.
3: Merci François.
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7: Mieux vaut s'équiper de chaussures de marche, une bonne condition.
0: 7h46 sur ICI Normandie, vos vacances ici. Et je vous l'ai dit, on va descendre sous terre pour découvrir les grottes de la Vernin en Béarn. L'une des plus grandes cavités éclairées au monde. Elles sont situées dans le massif de la Pierre-Saint-Martin, sur la commune de Saint-Engrasse, dans les Pyrénées-Atlantiques. Un dôme impressionnant, deux cascades, une rivière à attendre les visiteurs, qui profitent aussi d'une pause fraîcheur. Bah, ça fait du bien, on est sous terre. Il fait, écoutez bien, 5 degrés toute l'année dans les grottes. C'est génial, non? Il faut au moins prendre une laine. Hein. Différentes formules sont proposées, si on veut juste voir la cavité, ou voir la rivière en plus, ou la visite plus sportive. C'est ce qu'a choisi d'ailleurs Juliette Méli, qu'on va suivre dans le gouffre.
7: Mieux vaut s'équiper de chaussures de marche, une bonne condition physique est recommandée. La visite des remparts et du château dure 1h30 à 2h avec 2 sorties intermédiaires. Enzo, médiateur culturel, nous décrit l'entrée.
8: Dès qu'on rentre dans le château comtal, on est directement face à cette façade fortifiée, cette grande porte avec un système de double herse. pour protéger le château comtal.
7: Les premiers à ériger des fortifications, ce sont les Romains au IVe siècle. Après plusieurs sièges, les rois arrivent à Carcassonne au XIIIe siècle. D'importants travaux sont alors entrepris.
8: Pour renforcer la défense, mais aussi pour affirmer leur puissance, les rois, lorsqu'ils sont arrivés, vont décider de construire une toute nouvelle entrée. La tour du Trezzo et la fameuse porte narbonnaise par laquelle vous êtes sûrement rentré avec le pont-lévis.
7: D'ailleurs, la grande restauration menée au XIXe siècle par l'architecte Jean Viollet-le-Duc s'inspire de cette époque.
8: Il avait un grand intérêt pour l'époque médiévale, donc forcément Carcassonne, ça a attiré son attention. Il a eu l'autorisation de Napoléon III et les travaux débutent en 1855 et vont durer jusqu'à 1911.
7: Les visiteurs sont conquis par ce parcours qui traverse 2500 ans d'histoire, y compris les plus petits.
9: C'est intéressant, attractif, interactif. Pour les enfants, c'était top.
10: T'as monté toutes les marches ?
11: Oui.
10: Papa, il t'a pas porté ?
11: Un petit peu.
12: Ils l'ont senti dans les jambes, il y a beaucoup d'escaliers.
13: Ça fait toujours rêver comme un gamin. C'est bien rénové.
7: Alexandra, venue d'Annecy, est séduite par le panorama.
14: Impressionnée, c'est la première fois que je vois un château médiéval en entier. Avec les coursives, on fait tout le tour, on s'y croit vraiment. La vue est magnifique. Pour la montagne noire qu'on est allé voir il y a quelques jours, on la voit depuis là. C'est très chouette.
7: Yasmine a, elle, réalisé mon rêve de gosse.
15: Je voulais visiter la ville depuis que je suis toute petite. Vraiment à la hauteur des espérances. Je suis pas du tout déçue de toute l'image que je m'en étais faite. Donc c'est très impressionnant. On a fait une visite guidée de nuit et du coup ça nous a permis d'avoir du contexte.
7: La visite à la tombée du jour, Julien de Montréal l'a aussi suivi.
16: J'ai beaucoup apprécié. Donc c'était plus impressionnant que dans mes souvenirs quand je l'avais vu en 92. Très bien restauré, conservé. C'est superbe. Le soir ça vaut vraiment le coup. Très très bien éclairé. Puis on peut se promener autour. C'est vraiment génial.
7: Du mardi au samedi soir, les visiteurs peuvent laisser libre cours à leur talent de photographe, précise Franck Doucet, administrateur du château et des remparts.
17: On sollicite les visiteurs pour nous faire de belles photos. On ouvre le site en soirée, 19h à 21h30, pour une opération qui s'appelle « Souriez, vous êtes sur le rempart » aux plus belles heures de la journée. On voit toutes les Pyrénées, c'est absolument exceptionnel. Et donc on leur propose de faire des photos et puis de nous les publier, de nous les poster sur nos réseaux sociaux.
7: L'opération a lieu jusqu'au 31 août.
0: Ouais, depuis son ouverture en 2010, les grottes de la Verdun ont accueilli plus de 200 000 visiteurs. Chaque année, c'est 17 000 visiteurs dans les deux tiers entre juin et septembre. C'est vraiment un incontournable. Prix de la visite, de l'exploration, 31 euros pour les adultes, 24 euros pour les enfants. Toutes les infos à retrouver évidemment sur notre site ici.fr. Voilà, pourquoi pas une idée de destination dans les Pyrénées-Atlantiques pour ces vacances. 7h50.

0: avec Bent, 7h52. Retenez bien son nom, votre nouvelle chronique ici, avec vous Olivia Leray, bonjour.
1: Bonjour à tous.
0: Oui, on met en lumière tous les jours les sportifs et sportives qui compteront dans les années à venir, nos champions de demain si on peut dire. Et ce matin nous sommes du côté de l'athlétisme.
1: Aloïs Abraham, 17 ans. Il a la coupe et la moustache naissante des jeunes de son âge. Des yeux qui donnent envie de lui dire bonjour et un sourire qui s'en va assez rarement. Alors lui, c'est simple, en athlète, il va tout faire péter. Spécialité, faire du ménage, dépoussiérer tous les records. De l'audace, oui. Du talent, bien sûr. Des complexes, pas du tout. Le 1500 mètres, 3 minutes, 39 secondes et 46 centièmes. Le temps de cuisson de votre œuf à la coque. Record de France cadet pulvérisé il y a quelques mois. 3000 mètres, 7 minutes, 46 secondes. Et 78 centièmes. Il est dans le top 5 des meilleurs juniors du monde de l'année. Et quand c'est un peu plus long, bon, ça marche aussi. Hein. Aloïs a couru un 5 km en 13 minutes 38 à Barcelone cette année. Record. Ai-je oublié ? Il est aussi champion olympique de la jeunesse européenne sur 1500 mètres. Alors ça vient d'où ce talent ? De ce que la vie nous met entre les mains dès le départ, d'accord. Du travail, de la rigueur, mais surtout, derrière Aloïs, il y a aussi son père, Alexis, ancien coureur de haut niveau qui l'entraîne. Il n'y a pas vraiment de règles préétablies entre Alexis. Il vit encore chez ses parents. Son père sait être son père quand il faut et son entraîneur quand il le doit. À part lui rappeler qu'il faut boire de l'eau à la maison, les deux rôles ne se mélangent pas. Joshua, le frère aîné d'Aloïs, il court aussi. Lui, il s'entraîne aux États-Unis. La route est encore longue pour le petit frère. Mais tenir la distance, vous l'avez compris, c'est sa spécialité. Avec sa vitesse, son talent et son endurance, on ne se fait pas vraiment de soucis pour lui. Et même s'il vient de Toulouse, je vous assure que Jules aurait pu écrire cette chanson pour lui. On m'appelle l'OVNI. On m'appelle l'OVNI.
0: Envie de t'identifier alors, s'il devient un champion d'athlétisme. Merci beaucoup Olivia, on retrouve son portrait sur ici.fr.
2: On en parle. L'Institut Pasteur œuvre pour un monde en meilleure santé. On en parle dans un instant avec Florence Desparmet, chargée des relations avec les testateurs.
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0: 7h55, arrêtez tout, on va vous le dire. Pourquoi le coq est notre emblème ? Pourquoi on le retrouve sur les maillots de foot, les maillots de rugby, sur les hauts de nos églises aussi, partout. Et vient d'où ce coq ? Stéphane Bern nous raconte son histoire, juste après Alan Parsons Project.

0: bienvenue sur Ici Normandie, si vous nous rejoignez. Tout juste à 7h58, Stéphane Bern est avec nous aussi. Bonjour.
1: Bonjour.
0: Alors ce matin, Stéphane, on voyage au temps des Romains et des Gaulois.
1: Fier, bruyant, un peu vaniteux, mais pourquoi donc le coq s'est-il perché sur les églises, installé sur les blasons et maintenant les t-shirts de foot? À l'origine, traiter son voisin de coq n'était pas un compliment. Dans l'Antiquité, les Romains voient les Gaulois comme des sauvages à plumes. Et pour cause, en latin, gallus veut dire à la fois coq et gaulois. Un petit jeu de mots qui en aura fait rire plus d'un. Notez qu'en anglais, coq a également un rapport avec la Gaule, mais c'est nettement plus grivois. Le coq se laisse moquer pour mieux s'emparer de la moquerie. Au Moyen-Âge, le gallinacé devient peu à peu un emblème de fierté, de courage, d'audace, de combativité. Bref, l'inverse d'une poule mouillée. Mais le coq symbolise aussi la vigilance face à la lumière chrétienne, ce qui explique qu'il grimpe tout en haut des églises et s'installe sur les clochers. Tout cela permet au fier animal de monter en grade et de s'immiscer même dans les représentations des rois de France. À la Révolution, c'est au tour du peuple de s'en emparer. Crête fière, poitrine bombée, cocorico sonore. Vive le coq républicain et vive la cocarde, évidemment. Avec Napoléon Ier, il est brièvement mis au placard. L'empereur refuse d'en faire le symbole national au prétexte que le coq n'a point de force. Il ne peut être l'image d'un empire tel que la France. Il réapparaît dans le courant du 19e siècle, frappé sur les pièces d'or de la 3e République. Et depuis, il ne nous a plus quittés. Qui aurait pu prédire un tel avenir à un simple animal de la basse-cour? C'est bien la preuve que l'avenir appartient à ceux qui se lèvent tôt.
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0: Très belle journée à l'écoute de votre radio locale Ici Normandie, il est 8h. Emma Julie, bonjour.
3: Bonjour François, bonjour à tous.
0: L'actualité de ce jeudi 30 juillet avec tout d'abord la ville d'Avranches, endeuillée après un triple homicide.
3: Trois habitants du Sud Manche tués début juillet en Afrique du Sud. Parmi les victimes, cette entrepreneuse Katia, propriétaire du restaurant Burger King de la ville. C'est son ex-mari et père de sa fille qui a été arrêté avec des complices, accusés aussi d'avoir enlevé la fillette. Heureusement, elle est indemne. La mère de la femme d'affaires et son conjoint Mathieu, qui travaillait aussi au restaurant, ont été assassinés. Alors à Avranches, c'est le choc. Vincent, ancien voisin de Katia, a pratiqué avec elle le tir à l'arc. Il est abattu.
4: Quand j'ai appris la nouvelle, j'ai été très bouleversé. Je comprends pas comment ça a pu arriver, ce truc-là. C'est très compliqué quand j'ai appris qu'elle s'est fait tuer en Afrique du Sud. J'ai eu peur pour la petite fille. Savoir si elle était morte, si elle était encore vivante, où elle était. Quand j'ai appris que la grand-mère, son nouveau copain et elle qui étaient décédés, c'est chaud. On avait parlé qu'elle devait partir en vacances, mais je savais pas trop où. Et là, quand j'ai appris ça, qu'elle s'était fait tuer là-bas, assassinée, j'ai été très surpris. Que ce soit son ex-mari, bon, je savais qu'ils étaient divorcés, qu'il y a eu une histoire, mais qu'ils arrivent à ce point-là, non, je ne croyais pas.
3: On ne peut pas s'imaginer une telle chose.
4: Non. Je ne pensais pas que ça allait arriver à ce point-là.
3: L'ex-mari de Katia a été arrêté au Luxembourg où il avait fui avec leur fille de 7 ans. Elle est indemne et a été rapatriée en France.
0: Également dans l'actualité, encore une journée de sécheresse en Normandie.
3: On est toujours en alerte renforcée dans plusieurs zones du Calvados, de l'Orne et de la Manche. Autour d'Alençon, on attend même le plus haut niveau de vigilance, celle de crise. Même chose en dessous de Flers. Résultat, les incendies se multiplient, notamment dans les champs. Un violent feu de chaume s'est déclaré hier en fin d'après-midi à Villy-Bocage, près des Mondonnets. Il a parcouru 10 hectares et 150 mètres de lisière de forêt. 33 pompiers ont été dépêchés sur place. L'un d'eux a fait un malaise et a été transporté au CHU de Caen. Dans l'Orne aussi, ça a brûlé. D'abord en milieu d'après-midi, au Châtelier, au lieu dit Les Cerisiers, un feu d'herbe sèche sur 2000 1500 mètres carrés. Puis vers 15h10, à Vieux-Pont, de l'herbe sèche s'est embrasée sur 3 hectares. Les deux incendies ont été complètement éteints autour de 18h. Mais en fin d'après-midi, de nouveaux feux se sont déclarés. L'un à la Ferté-en-Ouche a dévoré 10 hectares de chaume, route du Lavoir. Le second, à 18h30, à La Ferté-Massé, a consumé 200 mètres carrés d'herbe sèche. Deux collectes aujourd'hui en soutien à nos concitoyens de Gironde, les sinistrés de l'incendie. L'une a lieu à Caen de 13h à 18h dans la salle du réfectoire de l'hôtel de ville. À Honfleur, ça se passe entre 11h et 20h dans la salle des fêtes du Poudreux. 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On décryptera comment la solidarité s'organise dans le sud-ouest et partout en France.
0: 8h04, Emma, à quelques jours de la reprise de la Ligue 3, le SMC travaille dur et prend un bain de foule.
3: Une centaine de supporters est venu voir leur entraînement hier à Bayeux au stade Henri-Jeanne, le tout dernier en public dans le cadre de leur stage à Port-en-Bessin. Malgré sa chute au troisième échelon du foot français, le club reste populaire avec déjà 6000 abonnés et des spectateurs mobilisés sous un soleil de plomb, dont des enfants qui entretiennent un vieux rituel, la chasse aux autographes. Didier Charpin.
5: Pendant que les joueurs transpirent sur le terrain, Lina, Maëlle et Lola attendent la fin de l'entraînement derrière la main courante.
6: Cali Crayon, on est là pour les signatures.
7: Je connais les joueurs de Valère, je voudrais signer Vandria, Clémentia, Léon Millinaire.
8: Je fais un peu une collection de signatures. J'ai celle de Bayeux et j'ai pas encore celle de Malherbe.
5: Lina est une véritable spécialiste de la chasse aux petits souvenirs avec des footballeurs, en particulier depuis l'épopée de Bayeux en Coupe de France au début de l'année.
9: J'ai des signatures de Marseille, j'ai une photo avec Benjamin Pavard et tout.
5: Après 1h30 de patience,
10: est-ce que vous pouvez signer s'il vous plaît ?
5: Les joueurs s'arrêtent volontiers pour des signatures et parfois des photos.
11: Titi, diminutif de Timothée ?
5: Ah mince. Le gardien Anthony Mandrea est volontiers disponible, mais pas prêt à accepter toutes les demandes.
11: Non, désolé, ça fait 3 mois que j'ai pas joué au foot, tu es dans mes gants.
5: Faute de donner ses gants, il donne volontiers de son temps.
11: C'est toujours plaisant pour les enfants. Je me rappelle quand on était plus jeune et que nous aussi on demandait les autographes, donc maintenant qu'on est à la place des pros,
12: c'est un vrai salaire tout consigne. Là, c'est une chaussure.
11: Ouais. Des maillots, des t-shirts, des papiers, des post-it, une casquette, des coques de téléphone, la totale quoi.
5: Plutôt créatif, donc, les petits chasseurs d'autographes et tous sont en partie comblés.
13: Merci, merci beaucoup.
3: Les démonstrations publiques, hein, c'est fini. Les footballeurs vont s'entraîner à huis clos aujourd'hui avant de rentrer sur Caen. Le championnat de Ligue 3 reprendra le samedi 7 août avec un match à domicile contre Valenciennes.
0: Le vendredi 7 août.
3: Oui. Tout à fait. Le stade Malherbe-Caen, qui aura donc été son dernier club en professionnel, le défenseur Valentin Henry, arrête sa carrière à l'âge de 32 ans. Il l'a annoncé en début de semaine sur son compte Instagram. Le natif de Brest a porté les couleurs bleues et rouges de 2023 à 2026.
0: 8h06, tenez cette question maintenant. Quelle attractivité pour Bayeux sans sa tapisserie ?
3: Et oui, c'est la question qu'on se pose ce matin à 2 jours du mois d'août. L'ouvrage épique et quasi millénaire a traversé la Manche il y a pile 3 semaines et se trouve à présent au British Muséum de Londres. Sans elle, difficile désormais dans la capitale du Bessin d'évaluer la fréquentation touristique. C'est ce que nous explique Loïc Jamin, le premier adjoint.
14: D'habitude, on connaît vraiment l'affluence parce que c'est vraiment la tapisserie qui est notre baromètre. Moi, quand je dis qu'on a une journée à 2000 ou 2500 visiteurs jour à la tapisserie, je dis que c'est une bonne journée, il y a du monde. Là, sans notre baromètre tapisserie, c'est plus au doigt mouillé. Pour autant, nos clientèles internationales sont sur la destination Bayeux pour les plages du débarquement et je pense que de ce côté-là, il n'y a pas de sujet. Elles sont toujours là. Ce qui nous manque, c'est un vrai compteur. Alors, il y a bien les quelques chiffres, quelques données qu'on peut voir, notamment au niveau des entrées et des demandes d'informations à l'office de tourisme de Bayeux. Donc, ça semble tenir. À date, là, j'estime à quelques moins 15, peut-être moins 20% de clientèle, mais je vais attendre les résultats vraiment de fin août et de la fin de l'année pour tirer un premier bilan de cette saison.
3: Dans un peu moins de 30 minutes, on se rendra auprès des touristes de Bayeux. Que visitent-ils quand la tapisserie n'est pas là ? On entend tout ça dans votre info d'ici. Le DJ français Kavinsky est mort à l'âge de 50 ans hier. Il a été retrouvé sans vie à son domicile parisien. C'est l'auteur du titre Night Call. Il devait se produire à l'hippodrome de Deauville dans une grosse semaine. Une venue à l'occasion de la deuxième édition du Garten on the Beach. Nous sommes profondément bouleversés par cette disparition. La communauté électronique perd aujourd'hui l'une de ces figures les plus emblématiques, écrivent les organisateurs sur la page Facebook de l'événement. De son côté, le parquet de Paris a ouvert une enquête.
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16: Une fin de semaine sans pluie.
0: Ouais, c'est ce que nous dit Météo France. Encore un temps sec jusqu'à dimanche avec quand même des nuages aujourd'hui, mais inoffensifs pour une bonne partie de la journée. Ça va se dégager au cours de l'après-midi, nous dit Météo France, avec un vent de nord qui ne dépasse pas les 30 km/h.
16: Et les températures, hein, toujours au-dessus des normales de saison.
0: Même si elles sont plus faibles qu'hier, on a quitté la vigilance canicule et on retrouve des températures plus agréables, mais toujours au-dessus des normales de saison, vous l'avez dit Emma, avec au maximum 31 degrés attendus dans l'Orne à Alençon, dit Météo France. On sera autour de 24-25 degrés en bord de mer. Demain, vendredi, un ciel bien dégagé, quelques nuages quand même, notamment dans l'après-midi, 28 degrés pour les maximales. Et samedi, ça ne change pas, des voiles nuageux qui peuvent arriver en cours de journée et du soleil encore dimanche, de la pluie peut-être, oui, il y a quelques risques d'averses possibles lundi et mardi prochain.
16: Sur la route, il y a un véhicule en panne sur la Nationale 13.
0: Ouais, c'est ce que nous précise Bidon Futé en direction de Caen à hauteur de Surin. Prudence, alors je ne sais pas si... Et samedi, ça ne change pas, des voiles nuageux qui peuvent arriver en cours de journée et du soleil encore dimanche, de la pluie peut-être, oui, il y a quelques risques d'averses possibles lundi et mardi prochain.
16: Sur la route, il y a un véhicule en panne sur la Nationale 13.
0: Ouais, c'est ce que nous précise Bidon Futé en direction de Caen à hauteur

0: De l'été entre Juilletis et Aoussien. Préparez-vous, hein, si vous quittez la Normandie pour rentrer chez vous ou si vous préparez vos valises pour partir en vacances. Demain, il y aura du monde sur les grands axes. C'est vert dans le sens des retours et puis ce sera même bien plus compliqué samedi. La journée est classée noire dans le sens des départs, orange dans celui des retours. Donc vraiment, prudence dans les prochains jours en Normandie.
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0: 8h10, mettez votre côte de maille, prenez votre épée, votre bourse et rendez-vous ce week-end au château de Creully. Et oui, c'est les médiévales au château de Creully, samedi dimanche avec de nombreuses animations et démonstrations. Rendez-vous dans ce superbe château du Calvados.

0: Erwan, 8h13.
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0: Regardez les oreilles d'un âne pour connaître son humeur. Ou ne pas le gratter sur le dessus de la tête. Dans le 4e épisode de Jason et Cézanne dans 3 minutes, vous allez comprendre comment faire de cet équidé votre ami.
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0: La situation des cours d'eau et des nappes phréatiques continue de se dégrader dans le département, explique la préfecture. Ainsi, les zones de Lavre, Liton, Rille, Charentonne-Guille et la Sarthe sont placées en alerte sécheresse.
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1: Vos conseils quotidiens et utiles, Aude Razo, on vous retrouve pour notre rendez-vous anti-arnaque, c'est pas vrai. Et Aude, nos compagnons à quatre pattes sont aussi les victimes des escrocs. Vous avez trouvé sur les réseaux sociaux des vidéos dangereuses pour nos chiens.
2: Effectivement, et je ne parle pas de vidéos confidentielles que j'ai trouvées en fouillant très fort sur Instagram. Non, je parle de vidéos qui font un carton.
3: Why the fuck is no one talking about this? This vet just saved me thousands of dollars.
2: Je fais la traduction, cette vidéo, je l'ai trouvée un peu partout, hein, sur des comptes français. Pourquoi personne n'en parle, dit cette dame très fâchée. Ce vétérinaire m'a fait économiser des milliers de dollars. Le vétérinaire en question, on le voit tout de suite après. C'est un monsieur, cheveux blancs, micro à la main. Il a l'air de donner une conférence. Que dit-il? Eh bien, en gros, que les autres vétérinaires sont tous des escrocs et que pour éviter que votre chien ait des puces, il n'y a qu'à lui vaporiser du vinaigre de cidre. Contre les vers intestinaux, faites-lui manger des graines de citrouille. Pas besoin d'un médicament très cher. Sauf que, attention, la vidéo est truquée. Cette dame et ce prétendu vétérinaire sont des faux. La séquence est générée par intelligence artificielle et en plus, ce qui est raconté n'est pas prouvé scientifiquement.
1: Ouais, même si on le devine, Aude, je vous pose la question, quel est le but de cette vidéo ?
2: L'argent, c'est toujours l'argent, parce que vient le moment où, tiens, le soi-disant vétérinaire nous parle d'une poudre dentaire incroyable et 100% naturelle, très efficace pour éviter à notre chien des problèmes de dents. Ça tombe bien, il nous donne la marque. Et ça tombe bien aussi, on nous met le lien juste en dessous pour en acheter. 45€ le petit paquet quand même, hein, je suis allée voir, et je vous le donne en 1000. Les spécialistes, les vrais, assurent que l'efficacité n'est pas prouvée non plus.
1: Merci Aude, 8h16, allez c'est parti,
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6: Alors je pense que toi, Jason, tu pourrais presque faire partie de la catégorie des propriétaires de lamas.
7: Car
6: tu as la bonne taille pour les regarder droit dans les yeux.
1: Dans le Calvados, la commune de Maison est située à 5 km de Bayeux et à 4 km de Port-en-Bessin. C'est ici qu'on se balade avec Amaury, éleveur, et Panache, l'un de ses ânes miniatures. Je découvre sa ferme, ses animaux et son élevage d'alpagas répartis dans différents enclos selon leur âge et leur sexe.
6: Alors nous avons ici les bébés de 2025. Hein.
1: Ah bah oui, ils sont tout petits aussi. Ce sont des bébés.
6: Alors ce sont des grands bébés. Hein. Ils ont exactement l'âge de Panache. D'ailleurs, ils sont voisins. Lorsque un petit âne, tu vois, si je fais comme ça, il va mettre les oreilles en arrière. Tu vois. Et c'est lorsque je lui touche par le haut du front, il met les oreilles en arrière. Mmh. Et parfois, mes visiteurs, ils ont un petit moment de recul. Ils disent, oh, attention, il met les oreilles en arrière. Et ils ont raison. Parce que si on a ça chez un poney ou un cheval, qui met les oreilles en arrière, c'est pas bon signe, c'est qu'il n'est pas content et ça peut mal tourner. En revanche, chez un petit âne, lorsqu'on met les oreilles comme ça, lorsqu'on met la main et qu'on lui caresse le sommet de la tête et qu'il met les oreilles en arrière, eh bien, ça veut dire la soumission, l'amitié.
1: Donc, il apprécie les papouilles.
6: Exactement. Et en fait, les petits ânes, moi, je vais donner la meilleure recette à tout le monde. C'est que les petits ânes, il ne faut pas forcément vouloir les gratter sur le dessus de la tête parce que, ben, essayer de mettre le doigt sur le dessus de votre nez, ce n'est pas le plus rigolo. En revanche, ce qu'il adore, c'est les gratouilles sur la joue. Et là, regarde comme c'est mignon. Une petite gratouille. Et oui, c'est un petit pas.
1: Déjà qu'il est mignon sans rien faire, mais là, avec ses yeux légèrement plissés et ses oreilles en arrière, bah c'est trop choupi. Faut vraiment que je me canalise, je suis à deux doigts de le kidnapper.
6: Et là, nous arrivons chez les mamans. Alors chez les mamans, eh bien, une petite surprise est arrivée hier, puisque on a eu une petite naissance.
1: Oh, c'est le petit là-bas, le marron.
6: Arrivée hier, une jolie petite. Ah, oui. Et en fait, c'est cette maman qui a une jolie toison couleur marron glacé. Oui. Et cette couleur, on appelle ça le gris rose.
1: Ah, il y en a un, il est tout noir. Il est magnifique.
6: Oui. Alors là, il y a deux noirs différents, tu as raison. C'est intéressant que tu notes ça parce que c'est une des couleurs les plus rares, tu vois. Eh bien, celle-ci, elle est noire avec la tête blanche, des balzaines blanches, des chaussettes blanches. Et puis, juste devant, en premier plan, eh bien, tu en vois une autre qui est un noir beaucoup plus intense.
1: Ah oui.
6: On dirait du soulage, une espèce d'autre
1: noir
6: très intense. Eh bien, cette couleur porte un nom à part, on appelle ça le noir véritable.
1: Mais c'est fou parce que si on compare avec un autre alpaga, on voit les ombres, les contrastes. Là, c'est tellement noir intense qu'on voit juste une ombre.
6: Et là, tu te retournes, qu'aperçois-nous ? eh bien, nous apercevons les machos, c'est-à-dire mâle en espagnol.
4: Alors, si tu veux tenter un truc rigolo,
6: ouais,
4: tu peux tenter un bidou d'alpaga. Un bidou d'alpaga, regarde. Et voilà. Voilà, donc...
1: Tu tentes un bisou d'alpaga ?
4: Voilà, mais certains en font et d'autres pas. Donc tu veux essayer avec Roméo ? Ah, mais Roméo, c'est pas...
1: Un petit bisou d'alpaga ?
4: Il a des beaux yeux bleus. Est-ce que Roméo, tu fais un bisou d'alpaga ?
1: Ah, c'est mieux, voilà. C'est la première fois que j'embrasse un alpaga. Et bon, non, c'est pas mon truc. Donc ça, on est d'accord, ce sont des alpagas nains aussi, miniatures.
4: Non.
1: C'est leur taille habituelle.
4: Voilà, ça c'est la taille habituelle. Souvent, on fait le rapprochement avec leurs cousins, qui sont les lamas.
1: Ah oui, c'est ça, je comprends.
4: Alors je pense que toi, Jason, tu pourrais presque faire partie de la catégorie des propriétaires de lamas.
1: Parce que pourquoi ?
4: Tu as la bonne taille pour les regarder droit dans les yeux.
1: Ah oui, les lamas, c'est vrai que les lamas c'est beaucoup plus grand et l'alpaga c'est plus petit. La balade continue, on entre dans un atelier, un ancien box où étaient entreposés des chevaux.
4: Et je te laisse mesurer en mettant une main dans chacun des deux paniers,
1: ouais,
4: la différence entre la laine d'alpaga et la laine de mouton.
1: Bah, celle-ci elle est beaucoup plus douce.
4: Bien vu.
1: Celle-ci, on est dans un petit nuage quoi.
4: En fait, la laine d'alpaga est nettement plus fine. C'est une des laines les plus fines au monde.
1: Qu'est-ce qu'on peut en faire ? On peut, je sais pas, des coussins, par alors, exemple.
4: On peut faire avec la laine plusieurs choses.
1: Des chaussettes ?
4: Oui, on peut faire des chaussettes. On peut faire des bonnets. Ça nous protège à la fois du chaud et du froid et qui ne gratte absolument pas. Donc ça, c'est vraiment très très agréable.
1: Un nuage de douceur. Dans le prochain épisode, on va donner le biberon à un alpaga né il y a quelques jours.
4: Hop, hop, hop, hop. Mais ça passe bien, hein.
1: Évidemment, on vous retrouve aussi sur ici.fr. À demain, Jason.
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1: 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Benjamin Janot, vous l'avez ou pas, vous, supporter du SMC ? C'est en quelle année, ça ? Allez, bonne chance. 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

0: Tony Williams, ça fait longtemps qu'on a entendu ce titre, hein. 8h26, ça fait du bien. Vous connaissez aussi Mes Sous les Sons Rouges, bien sûr, le groupe Mystique Canet. Mais savez-vous pourquoi il s'appelle comme ça, Mes Souliers Sont Rouges? Bah, Gulliver, l'un des membres fondateurs, nous l'a raconté il y a quelques semaines sur notre antenne. Vous allez le réentendre à 8h40 et il pourra dire merci à maman.
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0: 8h28, nous sommes dans le Calvados, à l'est de Caen, près d'Argence, à Gimont. Bonjour Christelle.
4: Bonjour.
0: Vous allez bien ce matin?
4: Ça va bien.
0: Qu'est-ce qu'on fait au petit-déj, hein? On est où?
4: Oui, tout à fait, avant de prendre le travail à 13h.
0: Oh, 13h, c'est pas mal. Mais bon, ça veut dire qu'on termine plus tard que les autres.
4: Voilà, c'est ça, jusqu'à 20h.
0: Forcément, forcément. Il y a des vacances pour vous ou pas?
4: C'est fait.
0: Ah, c'est fait, d'ailleurs. Vous étiez juillet 6 tout à l'heure.
4: Tout à fait.
0: On a passé de bonnes vacances, vous étiez où? Vous êtes parti où?
4: Oui, on est parti dans la Manche et quelques jours sur Cheverny.
0: Oh, que c'était beau la Manche, que c'était beau. Oh,
4: vous étiez dans voilà, coin, on était Manche, au calme.
0: Vous étiez où dans la Manche?
4: On était à Saint-Germain-sur-Aix.
0: Ah ouais, c'est beau, c'est beau, c'est beau. Alors, on a une belle région, hein. Franchement, on peut rester par ici pour les vacances, c'est parfait. Voilà. 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Le sac, les lunettes pour observer l'éclipse solaire, vos invitations pour la grande soirée anniversaire le 26 septembre. Alors, on joue avec une année. Je vous disais en premier indice que cette année-là, le SMC se maintient in extremis en Ligue 2 sur un pénalty face à Clermont-Ferrand, marqué à la dernière minute du dernier match par Benjamin Janot. Et sur votre radio locale, on écoutait ça aussi.
5: Encore une fois, j'aimerais lever mon verre à ceux qui n'en ont pas. À ceux qui n'en ont pas.
0: Vous reconnaissez lui ou pas?
4: Oui, c'est Stromae.
0: Oui, exactement. Et alors, c'est quelle année?
4: 2021?
0: Bien sûr.
4: Bravo.
1: C'est bien cette année-là.
0: Alors, que faisiez-vous en 2021, Christelle?
4: Pas de souvenir plus que ça.
0: C'était du Covid, du confinement, comme tout le monde, voilà. Bon, Christelle, c'est gagné, tous les cadeaux, bravo.
4: Super, merci beaucoup.
0: On vous embrasse, passez une belle journée, bon courage, et à très vite.
4: Merci beaucoup, bonne journée à vous, merci.
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0: Elle a fait la renommée de la capitale du Bessin pendant presque 1000 ans et même.
6: La tapisserie de Bayeux est partie il y a pile 3 semaines pour Londres. Où en est-on de la fréquentation dans la ville à 2 jours du début du mois d'août? On s'est rendu devant un autre lieu emblématique de la commune, la cathédrale Notre-Dame.
0: Pour l'instant, le 90 secondes avec vous, Valentine Lottès.
7: Des petites victoires sur le front des incendies. Le méga-feu de Gironde est toujours stable ce matin pour le 4e jour d'affilée. Dans le Var, l'incendie démarré hier soir à Brignoles est sous contrôle, selon les mots du maire. Et en Île-de-France, les pompiers ont fixé les reprises de feu dans la forêt de Fontainebleau. Et maintenant, qui pour les aider face à l'ampleur des incendies en France? Il n'y a plus suffisamment de monde dans les casernes. Le syndicat national des sapeurs-pompiers volontaires appelle tous les intéressés à se manifester. Secours, logistique, transport, administration, les compétences recherchées sont nombreuses. La solidarité, c'est aussi depuis chez vous. Émission spéciale à 13h sur votre radio ici avec toutes les initiatives en cours, du relogement des sinistrés à l'accueil des animaux perdus jusqu'au reboisement des forêts. 21 départements sont encore en vigilance orange canicule ce matin, du territoire de Belfort à l'est, aux Alpes-Maritimes et à la Corse au sud, alors qu'à l'ouest, le temps se rafraîchit Météo France observe une baisse nette des températures. La croissance de la France, quasi nulle, elle atteint 0,2% au second trimestre selon l'INSEE, l'Institut National de la Statistique. Une reprise très timide, principalement due à un rebond de la consommation des Français au printemps. Le pire week-end de l'été sur la route approche, le chassé-croisé entre Juilletiste et Aoussien. Bison Futé annonce un trafic extrêmement difficile. Dès demain, c'est noir pour les départs dans tout le quart sud-ouest.
6: Merci Valentine Letès. Dans l'info d'ici, notre série d'été sur le tourisme en Normandie nous conduit à Bayeux, la capitale du Bessin, privée de sa tapisserie depuis pile 3 semaines. L'œuvre médiévale qui raconte la conquête de l'Angleterre par Guillaume le Conquérant manque-t-elle à la commune? La fréquentation touristique est-elle déjà en berne? Pour y répondre, Jules Jouet s'est arrêté devant un autre monument très prisé à Bayeux.
8: Au pied de la cathédrale Notre-Dame, touristes italiens, espagnols ou encore allemands admirent l'édifice classé monument historique. Parmi elles, Amelei et Dorty, mère et fille.
9: J'apprécie l'atmosphère dans la ville. C'est très agréable. Et je trouve aussi que les gens sont très gentils.
10: It's very nice.
9: C'est très joli. J'aime bien l'architecture et les nombreuses boutiques du centre-ville sont très mignonnes.
8: Les visiteurs français se font un peu plus rares. David vient du Pays Basque et découvre Bayeux pour la première fois.
11: Je suis militaire, donc en fait, on fait tous les mémoriaux côté historique et beaucoup. Omaha Beach, la Seconde Guerre mondiale. On est vraiment venu pour faire ça pendant les vacances.
12: Et à Bayeux, vous trouvez votre compte.
11: Exactement. C'est très joli.
8: Sa proximité avec les plages du débarquement fait de la ville une destination phare dans le Calvados. Mais en septembre dernier, un musée central de la capitale du Bessin a fermé. Sylvie et Jean-Luc ont fait la route depuis Saumur dans le Maine-et-Loire.
13: Bah, on avait envie de voir la tapisserie, mais malheureusement, elle est pas. elle est partie en Angleterre, mais bon.
12: C'est un regret un petit peu?
13: Non, parce qu'il y a d'autres choses à voir.
14: C'était pas un impératif d'aller voir la tapisserie. On trouvait qu'il y avait la côte aussi à faire. Il y a beaucoup de musées à faire. Il y a beaucoup d'endroits à faire. Donc il n'y a pas que le débarquement et la tapisserie.
8: Pour autant, depuis la fermeture de la tapisserie, les restaurateurs remarquent une baisse de la fréquentation. 20 à 25% de clients en moins dans certains établissements. Mathis Lenné est gérant de l'Oasis, situé à une cinquantaine de mètres de l'entrée du musée.
15: On le voit surtout le midi. Des fois, on fait des petits services à 80 couverts, alors qu'on pouvait en faire 150 l'année dernière.
8: C'est la première saison estivale sans la très populaire broderie de 70 mètres. Mais pour Loïc Jamin, premier adjoint à la mairie de Bayeux et président de l'office de tourisme intercommunal, il n'y a pas que la tapisserie qui fait venir du monde.
16: 80% ou 70% de nos clientèles viennent pour les plages du débarquement. Donc la tapisserie, c'est à chaque fois la cerise sur le gâteau. Il y a très peu de clientèles qui viennent spécifiquement de l'autre bout de la planète pour voir que la tapisserie. C'est peut-être 10-15% de nos clientèles. La majeure partie de nos clientèles viennent pour les plages.
8: Il lui précise que chaque été, la tapisserie attire entre 2500 et 3000 visiteurs par jour. Depuis sa fermeture, ce sont les autres musées de Bayeux qui ont par défaut augmenté leur fréquentation.
6: La tapisserie de Bayeux, hein, qui se trouve donc actuellement au British Museum de Londres et qui sera exposé outre-Manche à partir du 10 septembre. Vous retrouvez un article sur ici.fr. Ce matin, on parle aussi du haras du pin. C'est la galère au Versailles du Cheval. Les animaux ont chaud, leur herbe est sèche sous la dent. Les équipes font tout ce qu'elles peuvent pour les soulager. C'est ce que nous expliquera David Jolivet, le directeur du pôle international du sport. Dans le quartier Saint-Jean-Eudes à Caen, les habitants sont encore choqués par l'incendie d'une aire de jeu. Des fumerolles ont persisté toute la journée hier. On entendra Léonie qui a vu les flammes grimper jusqu'en dessous de sa fenêtre. La météo, alors, aujourd'hui, un peu des nuages.
17: Ouais, on le remarque hein, ce matin, en se réveillant, en sortant la tête. En Normandie, il fait pas gris, mais on a des nuages, c'est vrai, avec quelques éclaircies quand même. Ce sera comme ça une bonne partie de la journée, nous dit Météo France, même si le ciel va progressivement se dégager dans l'après-midi, avec un vent qui ne dépasse pas les 30 km/h.
6: Et les températures en baisse par rapport à hier, mais au-dessus des normales de saison.
17: Exactement, vous avez bien résumé, Emma. On sort de la vigilance jaune canicule, mais on reste au-dessus des normales de saison, avec des températures qui pourraient grimper jusqu'à 31 degrés cet après-midi. La maximale, comme souvent, attendue dans l'Orne pour vous. À Alençon, demain, vendredi, ça change peu. Un ciel bien dégagé, quelques nuages quand même, notamment dans l'après-midi. Samedi, c'est la même chose. Quelques voiles nuageux en cours de journée, puis du soleil encore dimanche. De la pluie, vous allez me dire, c'est quand? Bah, peut-être la semaine prochaine. Quelques risques d'averses possibles lundi, mardi et mercredi.
10: et sur la route, qu'est-ce que ça donne?
0: Bah, ça roule bien. Aujourd'hui, en effet, aucune difficulté particulière pour les routes de la région, dans le Calvados, dans l'Orne, dans le Sud-Manche, ça va bien en ce moment. En revanche, je vais vous donner les prévisions des amphithéâtres pour demain et après-demain. Là, ça va être très compliqué parce que c'est le plus gros chassé-croisé de l'été, hein. Ce croisement entre Juilletis et Aoussia, et ça va se ressentir demain sur les routes de Normandie avec Bidonchuté qui casse la journée rouge dans le sens des départs, ce sera vert dans celui de retour, et samedi c'est noir dans le sens des départs, orange dans celui de retour. Donc vraiment grande prudence si vous partez en vacances ce week-end.
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0: 8h36, surtout ne manquez pas notre émission spéciale consacrée à la Gironde en proie aux feux de forêt. Entre 13h et 14h tout à l'heure, nous serons en direct de Gironde avec une émission où on vous dira aussi ce dont ont besoin les victimes, les déplacés. De nombreuses élans de solidarité ont été lancés partout en France et même en Normandie également. À Caen, une collecte de produits de première nécessité est organisée. Alors on recherche des duvets, des couvertures, des produits d'hygiène, des vêtements d'été pour les enfants, pour les adultes. C'est organisé ce jeudi dans la salle du réfectoire de l'hôtel de ville de Caen. Si vous souhaitez aider, apportez ces produits entre 13h et 18h. Et ne manquez pas notre émission spéciale entre 13h et 14h sur votre radio locale.

0: L'attaque à Dylan Biway.
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1: Ça se passe ici. Jason, bonjour.
4: Bonjour François.
1: Mes souliers sont rouges, l'un des groupes normands les plus populaires de ces 30 dernières années. Des milliers de concerts, des salles pleines et même un record d'affluence au Zénith de Caen. Alors en mars dernier, Jason, Gullivan, membre fondateur, était l'invité de Ma Normandie sur votre radio locale.
4: Et oui, Gullivan nous a raconté les coulisses d'une aventure complètement folle. Ce qui fait la réputation de ce groupe, entre autres, c'est l'utilisation de la podorythmie, le fait de faire des percussions avec ses pieds. Eh bien, ce n'est pas juste pour le style. Derrière, il y a une vraie histoire complètement improbable que nous a raconté Gullivan.
5: Ça viendrait d'un interdit de l'église, puisque oui, les prêtres ont interdit la danse du diable. Vous voyez les danses irlandaises qu'on peut voir parfois Voilà, on les voit très droits, qui virevoltent comme ça, en fait, qui sont un petit peu en lévitation. Et à l'époque, ben, la lévitation, c'était pas très naturel. C'était l'œuvre du diable. Et donc, ils ont interdit la danse du diable. Et du coup, à la fois pour résister et pour obéir quelque part. Eh bien, ils se sont assis, ils ont continué à faire du bruit en tapant du pied sur les parquets, en disant bah, « on danse pas, monsieur le curé ».
4: Autre révélation, le nom du groupe, vous pensez qu'il est sorti d'une réunion marketing ? Bah, pas du tout, c'est sa maman qui a eu le déclic, écoutez.
5: On va peut-être s'appeler Les Souliers Rouges, c'est le nom de la chanson. Et puis ma mère dit « ouais, ça fait un peu Les Chaussettes Noires ». Et puis bah, je chante le refrain, puis elle dit bah, « la phrase en entier, c'est peut-être bien ». Bah, en général, les noms de groupe, c'est plutôt court. En y réfléchissant après tous ensemble, on s'est dit bah, « on va pas faire comme les autres, on va garder cette phrase, mes souliers sont rouges ».
4: Le plus surprenant, c'est peut-être la suite. Au moment où tout lui sourit, il décide de quitter Universal, quitter une grande maison de disques en plein succès, ça paraît fou.
5: Oui, je démissionne du groupe et d'Universal. Alors je sais que ça peut paraître bizarre, mais je reste droit, on va dire, dans mes souliers.
1: Pourquoi est-ce que vous quittez
5: Universal ? Parce que je suis pas en accord avec le contrat qu'on avait signé et je n'étais plus en accord avec l'artistique, surtout.
4: Voilà ce genre d'histoire, ce genre d'anecdote qu'on adore vous raconter sur Ici Normandie. Les succès, bien sûr, mais aussi les chemins qui y mènent, les choix, les convictions, les rencontres. Si vous avez manqué cette émission, elle est disponible en réécoute sur ici.fr, rubrique Ma Normandie.
1: Ouais, une émission dans laquelle on apprend aussi que Gullivan explore de nouveaux horizons. Il endosse désormais la casquette de producteur de spectacle. Rencontre à retrouver sur votre site ici.fr.
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1: Un événement international à ne surtout pas manquer à partir d'aujourd'hui au Haras du Pin, c'est le concours complet. On vous explique ce que c'est, en plus l'entrée est gratuite. Nous sommes avec le directeur du concours dans 3 minutes.

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0: Nicoletta Bardin-Lavilliers, il est 8h47. L'événement ici, c'est le concours complet au Hara National du Pin près d'Argentan. À partir d'aujourd'hui jusqu'à dimanche, 3 épreuves, du spectacle et une entrée gratuite pour tous pour ce rendez-vous de niveau international. Parlons-en avec David Jolivet, directeur du pôle international de sport et caisse. Bonjour David.
1: Bonjour.
0: Oui, on en parle depuis 6 heures dans nos rendez-vous d'infos. Avec la chaleur, c'est compliqué également pour les chevaux. Est-ce qu'on adapte des conditions dans les compétitions comme celle-ci, comme ce concours complet ?
1: Alors tout à fait, hein. Nous sommes très conscients que la chaleur peut causer des problèmes, c'est des athlètes, hein. C'est des chevaux, mais c'est des athlètes, les cavaliers aussi, donc on a bien sûr aménagé différents postes en termes soit des horaires, où on commence plus tôt pour éviter d'avoir les grosses chaleurs, finir un peu plus tôt, et bien sûr on a adapté aussi sur la partie la plus sportive qui est le cross, samedi, sur lequel je vous invite à venir très nombreux, parce que ça va être un beau spectacle équestre. Et là, par contre, oui, également, on a mis plusieurs points d'eau, s'il y a des haltes, des arrêts, pour rafraîchir aussi les chevaux et aussi les cavaliers. Nous avons installé des brumisateurs pour les chevaux.
0: D'accord.
1: Donc, on est prêt à cette phase qui s'attache. Bon, aujourd'hui, on est moins inquiet. Hier, on a eu beaucoup de chaleur.
0: Aujourd'hui. Hein. Alors, un concours complet, c'est 3 grandes épreuves. Expliquons-le, David, parce que beaucoup qui nous écoutent sont novices dans cette discipline. À commencer donc par le dressage, c'est-à-dire, David, pour les novices, il faut nous expliquer qu'est-ce que doit faire le cavalier et son cheval aujourd'hui.
1: Donc, la discipline, je vais la comparer, parce que, comme vous venez de dire, les gens ne sont pas forcément du milieu. C'est comme un triathlon.
0: D'accord. Hein,
1: c'est une discipline de concours complet. Il y a 3 épreuves. Il y a le dressage, le saut d'obstacle et le cross. Bon, donc le dressage, c'est tout simplement le cavalier est jugé sur des figures imposées, sur une reprise de figures imposées, à des allures aussi imposées, soit le pas, le trot ou le galop.
0: C'est un peu comme du patinage artistique avec un jury qui regarde et qui note.
1: Si ça peut vous mettre cette image-là, oui, tout à fait.
0: Hein. Pas sur la glace.
1: On pas trop le looping. Hein. Mais, non, mais pas tout, mais c'est tout à fait ça. En fin de compte, si on note le côté technique, la précision, la tenue du cavalier, il y a une note d'ensemble de cette reprise et jugée par des juges nationaux et internationaux puisque c'est un concours international.
0: Et donc ça c'est aujourd'hui, demain c'est le concours d'obstacles, pardon, avec le même cheval, on est d'accord?
1: Alors oui, c'est comme on dit, hein, c'est 3 épreuves, mais c'est 3 épreuves avec le même cheval. Et c'est dimanche qu'on verra le meilleur, celui qui a eu le meilleur dressage en saut d'obstacles, c'est-à-dire il a un parcours de 12 obstacles, c'est comme du concours hippique. Hein, donc ça veut dire que s'il fait tomber des barres, il prend des points, donc il descend classement. Donc l'objectif, c'est d'avoir une bonne note en dressage, un parcours sans faute au saut d'obstacles qui vont se dérouler, comme vous l'avez dit, une partie demain, mais aussi dimanche, les finales pour les grosses épreuves. Et bien sûr, le cross. Oui, la partie un peu plus sportive.
0: Ça, c'est impressionnant. Hein. Peut-être que certains et certaines ont des souvenirs de celui des Jeux équestres mondiaux en 2014. C'est une véritable épreuve physique pour le cavalier et l'équidé. C'est sur combien de kilomètres, David ?
1: Alors, le plan parcours, il va se dérouler sur 5 kilomètres, avec un peu sur du dénivelé. Le cross de Haras du Pin est assez réputé pour ne pas être plat. Hein. Donc ça, c'est plutôt... Mais c'est ce qu'ils veulent, les cavaliers et les entraîneurs. Hein, parce qu'on a quand même, on a 12 nations qui sont venues, on a des champions d'Europe, on a des cavaliers qui sont sélectionnés pour les championnats du monde avec la Châtel au mois d'août. Donc on a vraiment un plateau intéressant de cavaliers. Ils ne sont pas tous là parce que bien sûr les échéances font qu'ils sont partis en train de s'entraîner aussi. Hein. Mais on a quand même un beau plateau, on a 12 nations, la Thaïlande et le cross comme je vous ai dit, hein, c'est 5 km. Alors pour ceux qui veulent venir nous voir, je vous invite à venir tôt le matin. Parce que les plus belles épreuves sont tôt le matin, parce que comme on en a dit tout à l'heure, là au niveau pour un petit peu qui court à la fraîche, et comme le parcours est plus long, ils vont être le samedi matin, donc dès 8h30, ça va démarrer. Ouais. Après, il y aura du cross toute la journée samedi, avec des épreuves un peu plus moins longues, parce qu'il y a plusieurs catégories. Alors, on est sur du 1 étoile à 3 étoiles, donc tout ça c'est en fonction des difficultés. Voilà, donc Et le cross va être quand même, c'est toujours impressionnant, spectaculaire, et C'est vraiment un grand
0: spectacle. Et puis dans le cadre du Haras du Pain, franchement, si vous êtes en vacances dans la région, c'est un événement à ne pas manquer. Surtout, l'entrée est gratuite à partir d'aujourd'hui. Tenez, les épreuves de dressage commencent dès 8h. On commençait il y a un petit peu moins d'une heure, se poursuivent jusqu'à 15h. Demain, le concours, encore un peu de dressage ce vendredi, et puis le saut d'obstacle à partir de 11h, et puis le cross, la grande discipline le samedi pour clore ce concours complet qui est international. Vous l'avez dit, une douzaine de nationalités représentées pour cette édition Haras National du Pain. Merci beaucoup, David Jolivet.
1: Eh bien, de rien, je vous dis à ce week-end, venez nombreux.
0: Merci David, très belle journée. 8h53, on retrouve le docteur Kerzek dans quelques instants. Tenez, on va parler des tatouages après Alex.

0: Alex Maren, 8h55. Ben vous voilà, docteur Kerzak, vous tombez bien parce qu'on a des questions à vous poser. Alors docteur, oui, vos conseils santé. Et ce matin, tenez, on parle des tatouages. Bonjour.
1: Bonjour à toutes et à tous, les beaux jours sont là, les t-shirts se raccourcissent et vos tatouages s'apprêtent à sortir de leur hibernation. Mais attention, le soleil, lui, n'a aucune pitié. Je vais être très clair, un tatouage tout frais que vous venez de faire, bah, c'est comme une glace dans le désert, ça fond, ça part en riz, ça laisse des traces, c'est une très mauvaise idée. Un tatouage récent, c'est une plaie ouverte. Bah oui, l'aiguille du tatoueur a transpercé la peau, laissant derrière elle des milliers de petites lésions, des micro-lésions. Et le soleil, lui, va brûler la surface, un coup de soleil, déshydrater la peau et surtout aggraver la formation de croûtes, de cicatrices. C'est de boursouflure, sans parler du risque d'infection. Bref, un tatouage exposé trop tôt, c'est un dessin qui peut perdre ses couleurs, devenir flou ou même cicatriciel. Donc même si vous avez envie de le montrer, la seule et unique solution, c'est de le cacher ce premier été. On le couvre d'un vêtement ample, en coton ou d'un pansement stérile et on attend patiemment. La règle d'or, c'est au moins un mois sans exposition directe. Et en réalité, la cicatrisation superficielle prend 2 à 3 semaines. Mais la cicatrisation complète de la peau, ça dure plusieurs mois. Donc on se protège, t-shirt, manches longues, ombre. Et au bout d'un mois, si la peau est bien lisse, là on peut commencer à appliquer la crème solaire, indice 50+.
0: Et docteur, pour les tatouages anciens?
1: Même pour les tatouages anciens, le soleil reste un ennemi silencieux. Avec le temps et les expositions répétées sans protection, les rayons UV dégradent les pigments, notamment les couleurs claires comme le rouge, le jaune ou le orange. Ça peut pâlir, ça peut virer au brun. Donc la peau tatouée vieillit aussi plus vite. Elle se dessèche, s'affine et les contours du dessin s'estompent. Pour préserver l'éclat de votre encre, appliquez systématiquement une crème solaire indice 50+ sur le tatouage dès que vous vous exposez. Renouvelez l'application toutes les 2 heures et n'oubliez pas qu'un vêtement en tissu anti-UV reste la meilleure des protections. Un tatouage, ça s'entretient. Hydratation quotidienne, protection solaire, c'est vraiment les deux clés pour qu'il reste beau le plus longtemps possible. Je résume, un tatouage récent, on joue la carte de l'ombre et du vêtement, et un tatouage plus ancien, on sort la crème SPF 50+. Et rappelez-vous, en cas de coup de soleil sur le tatouage, rincez à l'eau fraîche, hydratez et surtout ne grattez pas. Et s'il y a des cloques qui apparaissent, je vous conseille de consulter votre médecin. Allez, bon été, bonne santé, à l'écoute d'ici bien sûr.
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3: En fait, on est tous dans la même situation où on est saturé. C'est pour ça qu'on ne peut pas se permettre de refermer un service d'urgence de proximité.
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6: L'Institut Pasteur œuvre pour un monde en meilleure santé. On en parle dans un instant avec Florence Desparmet, chargée des relations avec les testateurs.
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0: Et ne manquez pas entre 13h et 14h cette grande émission de solidarité. On vous fera un point aussi sur ce qui se passe en Gironde. Nous serons en direct de Gironde pour une grande émission. On parlera de solidarité qui se met d'ailleurs en place à Caen, avec dans la salle du réfectoire de Caen, où on accueille tous les objets de première nécessité comme les duvets, par exemple les couvertures ou des vêtements pour les personnes victimes des incendies en Gironde. Entre 13h et 18h, on en reparlera sur votre antenne dès 13h. Sylvain, bonjour.
9: Bonjour. Vous alliez me prendre la main?
0: Ouais, mais j'ai
9: c'était juste pour prendre votre feuille.
0: D'accord.
9: Non, vous savez, à la radio, c'est pas utile de se serrer la main, ça ne se voit pas.
0: Pour exactement. Les
9: auditeurs. Bonjour à tous, bienvenue, je suis ravi de vous retrouver. Direction Honfleur.
0: Ah, d'accord.
9: Au Naturespace de Honfleur aujourd'hui. Pendant une heure, nous allons découvrir ou redécouvrir ce lieu et surtout, on va vous y inviter. 4 invitations à gagner avec une question, je vous la pose dès maintenant. Quelle température fait-il toute l'année dans le Naturespace de Honfleur?
0: Ah.
9: Non, mais répondez pas.
0: Il faut moins 20 degrés. Je pense.
9: Ne répondez pas, ne dites rien. Je vous souhaite une bonne journée.
0: Belle journée, à demain.
9: Et puis à demain.
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9: Sur votre radio locale, ici Normandie, il est 9h. De vos infos, c'est avec Emma Julie. Bonjour Emma.
10: Bonjour Sylvain, bonjour à tous. Au Versailles du Cheval, les rois mangent une herbe bien sèche. Le haras du pin affronte la chaleur et l'aridité. Pour rappel, on est en alerte pour le manque d'eau dans plusieurs zones de nos départements. Alors, sur le domaine d'environ 1000 hectares près d'Argentan, on s'adapte, on s'organise pour rendre la vie des chevaux plus agréable. Promesse de David Jolivet, le directeur du Pôle international de sport.
11: On est très vigilant, on suit les évolutions de la météo. Donc on a aménagé, bien sûr, en fonction des hausses de température. Déjà, il y a une phase qui est sûre, c'est que nos installations, qui sont neuves et, on va dire, innovantes, les écuries, un endroit pour eux qui est quand même privilégié, parce qu'ils passent quand même plus de temps dans leurs bocs que sur les terrains. C'est quand même des bocs qui sont assez grands, aérés, avec un toit végétalisé qui maintient une température constante, plutôt fraîche, si je peux dire, par rapport à l'air ambiant. Également avec des structures où ils sont à l'abri du soleil. Niveau du sport, sur les pistes en sable, nous avons quand même des carrières qui maintiennent toujours une humidité. C'est comme si vous voulez une éponge qu'on maintient toujours humide. C'est un système qui évite de gaspiller de l'eau. Nous avons mis des structures comme des brumisateurs, aussi bien pour les humains mais surtout pour les chevaux. Et bien sûr, on appelle ça la cooling zone. C'est la zone de récupération auquel on va installer des bacs à eau, des douches et également brumisateurs.
10: Le rat du pin dans l'Orne accueille en tout une centaine d'équidés. On vous a mis d'ailleurs des images de ces chevaux sur l'appli ici. Une météo déréglée qui augmente aussi le risque de feux de végétation. Il y en a eu un hier vers 16h moins le quart à Villebocage. Les flammes sont parties d'un espace cultivé aux deux routes du Buquet. 10 hectares de chaume de blé et 150 mètres de lisière d'un bois sont partis en fumée. 33 pompiers ont été dépêchés sur place. L'un d'eux a fait un malaise et a été transporté au CHU. Chute de Caen. Dans l'Orne également, 4 départs de feu hier au Châtelier, au Vieux-Pont, à la Ferté-Massé et à la Ferté-en-Ouche. C'est le plus gros, hein. Il a dévoré 10 hectares de chaume. Dans le sud-ouest, certains ont tout perdu, leur maison, leurs entreprises, leurs effets personnels, un drame qui émeut toute la France depuis plusieurs jours et la Normandie ne fait pas exception. Un élan de solidarité souffle sur notre région où les collectes se multiplient. À Caen, elle aura lieu aujourd'hui de 13h à 18h dans la salle du réfectoire de l'hôtel de ville. Cette collecte sera gérée par le Secours Populaire du Calvados. Ne seront acceptés que les produits tels les duvets, les couvertures, produits d'hygiène et vêtements d'été enfants et adultes. Honfleur aussi se mobilise pour les sinistrés de Gironde. Aujourd'hui et demain de 11h à 20h, vous pouvez déposer vos dons dans la salle des fêtes du Poudreux.
9: Il témoigne après avoir eu une grosse frayeur.
10: Dans la nuit de lundi à mardi, une aire de jeu a brûlé à Caen et a donné du fil à retordre aux pompiers. Hier encore, quelques fumerolles s'échappaient des matériaux isolants dans le quartier Saint-Jean-Eudes. Les habitants ont été surpris aux alentours de 3h du matin. C'est le cas de Léonie dont l'immeuble est au pied de l'aire de jeu. Le feu est monté presque jusqu'à ses fenêtres du dernier étage, de quoi la marquer durablement avec ses fils.
12: J'ai cru que c'était le réveil de mon conjoint, mais enfin, maintenant, j'ai ouvert ma porte de ma chambre, j'ai dit, on va l'éteindre parce que c'est pas possible, il va réveiller mes enfants. Après, j'ai senti une odeur de brûlé, mais c'était quand même intense. Et c'est ce que j'ai dit à mon conjoint, j'ai dit, il y a quelque chose qui prend feu. On a cru que c'était la chambre de mes enfants tout au fond de la pièce parce qu'ils ont changé les volets. On a cru que c'était un fil qui est en fin de contenant. J'ai ouvert le volet de la salle et à ce moment-là, j'ai dit à mon conjoint, j'ai dit non, c'est chez le voisin, il faut appeler les pompiers, il faut appeler les pompiers. Et bah, ils étaient déjà là. Ils ont dit oui, bah, si vous avez la possibilité de sortir maintenant, faites-le. Du coup, j'ai réveillé mes enfants en sursaut, tout ça. Mon aîné, il pleurait. Mon avant-dernier, pareil, il pleurait. On leur a mis leurs chaussures, on leur a pris une ou deux couettes pour qu'ils soient en sécurité et au chaud quand même, malgré tout. Clairement, ils étaient chamboulés et même le lendemain, ils ont galéré à dormir.
10: Actuellement, les causes de l'incendie restent indéterminées. Les pompiers sont venus à bout du brasier en noyant les restes calcinés. Hier matin, la commune de Domfront en Poiré, au sud de Flers, victime d'une rupture de canalisation de gaz. L'accident s'est produit rue du Colombier sur la voie publique suite à des travaux de clôture. 10 personnes ont dû être évacuées et la route est restée fermée à la circulation pendant 2 heures. Heureusement, aucune victime. L'incident a été réglé en début d'après-midi.
9: La dépense est maîtrisée.
10: La Chambre régionale des comptes de Normandie rend son analyse concernant le chantier du nouveau CHU à Caen, actuellement en construction, un projet évalué en 2016 à 500 millions d'euros et dont le coût réel ressort aujourd'hui à 570 millions. L'instance précise qu'il restera à financer les 80 millions d'euros prévus à la démolition de l'emblématique Tour de Nacre. Quel que soit le scénario retenu, à l'exception du maintien en l'état du bâtiment, la Tour de Nacre doit impérativement faire l'objet d'un désamiantage complet avant toute intervention, peut-on lire dans le rapport. Les détails sont à lire sur notre site ici.fr.
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15: Il fait un petit peu moins chaud qu'hier, mais
16: oui,
15: ça reste...
16: Oui, je confirme. Ouais. Ça va être ensoleillé, même si ce matin, il y a quand même une petite couche nuageuse. Mais c'est ce que nous annonce Météo France, c'est-à-dire quelques nuages ce matin, du soleil, puis retour de quelques nuages en soirée, avec des températures qui, effectivement, ont baissé par rapport à hier, mais qui restent quand même assez élevées, comprises entre 24 et 31 degrés quand même pour cet après-midi. 24 degrés sur la côte de Nac, la côte Fleury, c'est-à-dire les secteurs de Ouistreham, Merville, Cabourg et Trouville. 25 à Bayeux pour Ambessin, 26 à Caen et Villers-Bocage, 27 à Vire, Torigny-sur-Vire, 28 à Lisieux, Mésidon et Orbec, 29 à Flers, Bagnoles-de-l'Orne, 30 degrés à Argentan, et puis 31 annoncés par Météo France à Alençon, Mortagne et Rémalard. Alors je me suis aussi intéressé un peu aux jours qui viennent en se posant la question que demain vendredi, du soleil toute la journée, des températures de 23 à 26 degrés, ce sera à peu près la même chose, même si ce sera un peu plus voilé pour la journée de samedi. Et puis pour votre week-end, en principe, donc, et votre journée de dimanche, soleil et nuages avec des températures en hausse pour dimanche, 25 à 28 degrés. À tout à l'heure.
15: À tout à l'heure, Sylvain, merci.
16: On fait la route ensemble sur ici Normandie. Attention si vous circulez donc dans l'agglomération cannaise. Je vous rappelle que le pont de Colombelles est toujours fermé à la circulation et cela pendant plusieurs semaines. Donc soyez prudents, des déviations sont mises en place. Et puis si vous êtes sur la route, c'est moins de difficultés de contrôle de vitesse. Vous nous appelez, vous connaissez le principe, 02 31 44 48 44.
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0: Y'a pas de honte, c'est Michel Berger.
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1: Bienvenue chez vous.
3: Et je vous propose aujourd'hui une expérience tropicale inoubliable. La découverte d'une serre unique en Normandie, le Naturespace de Honfleur. Papillons en liberté, des oiseaux tropicaux, des plantes exotiques, une ambiance tropicale. C'est ce qu'on vous propose. Benoît Demicou, bonjour.
4: Bonjour.
3: Vous êtes le créateur et le dirigeant de ce Naturespace de Honfleur. Moi, j'aime bien resituer un petit peu les choses parce que vous n'êtes pas arrivé là par hasard. Parce que j'ai envie de dire que vous êtes un homme de la forêt.
4: Oui, c'est vrai.
3: C'est un peu ça quand même, hein.
4: Oui, la forêt, c'est mon lieu de ressources, de passion, des besoins de la forêt. Alors, la forêt équatoriale, c'était une découverte il y a 30 ans et ça reste un endroit incroyable. J'y retourne régulièrement, je vais là-bas pour m'imprégner. C'est mon sujet. Ouais. C'est cette passion que j'essaie de faire passer en fleurs, en naturespace.
3: Exactement. C'est pour ça que je voulais vous amener à cela, c'est-à-dire que de cette connaissance, de cette vie que vous avez fait un transfert quoi, au naturespace.
4: Ben oui, en fait, comme j'habite en Normandie, la forêt équatoriale, elle est loin.
3: Ouais. C'est dit, je vais en ramener un petit bout.
4: Voilà, j'en ramène un petit bout. J'essaie de recréer cette ambiance si particulière à Honfleur. Et c'est vrai que c'est un environnement très très particulier. On parle de papillons au naturespace hein, parce que c'est le sujet principal, mais c'est vrai que l'idée c'est vraiment de recréer cette ambiance de la forêt tropicale.
3: C'est-à-dire que quand on pousse la porte, enfin, voilà, on a fait des milliers de kilomètres.
4: C'est un dépaysement, c'est ça l'objectif et ça marche parce que je vois les gens, j'entends les gens dès qu'on rentre, hein, c'est comme si on sortait de l'avion. On se retrouve dans la température et l'humidité. Alors une température qui est toujours très constante. Hein, on est.
3: Ne dites rien, c'est ma question.
4: Oui.
3: Ne la donnez pas.
4: C'est une température très constante, comme en forêt équatoriale. La température elle est très stable toute l'année, sous les arbres. On parle souvent de la végétation comme climatiseur, c'est vrai que ça fonctionne très bien. Et donc, sous les arbres, effectivement, cette température en forêt tropicale, elle est très constante toute l'année. Il y a très peu de variations, c'est 3-4 degrés de variation simplement dans la journée. Par contre, dès qu'on sort effectivement de cette couverture végétale, on subit les assauts du soleil et là, ça peut monter très très fort. Et puis, cette humidité aussi qui participe aussi à cette ambiance particulière de la forêt. Puis après, il y a l'humidité, la température, il y a toutes les odeurs qui ressortent très fortes, qui sont portées par l'humidité. Mmh. Les sons, c'est important. Le bruit de l'eau, les oiseaux. En forêt tropicale, il y a aussi tout ce qui est insectes hein, qui sont bruyants. Alors nous, on n'a pas c'est un environnement recréé. On n'a pas toute la faune et l'immense diversité de ces forêts, mais on donne un aperçu et c'est vrai que cet aperçu, c'est toujours des animaux et des plantes qui sont très particulières aussi, souvent très étranges. Hein, donc c'est extrêmement dépaysant.
3: On va découvrir tout cela tout au long de cette émission. On vient de se poser, on vient d'ouvrir la porte de l'avion, on a pris une grosse bouffée. Voilà. Et on va découvrir tout cela. Nous sommes au Naturespace de Honfleur. L'occasion de découvrir cet endroit puisqu'on vous offre des invitations répondant à cette question. Quelle température fait-il toute l'année dans le Naturespace de Honfleur? Christian est à Caen. Bonjour Christian.
5: Bonjour Sylvain et bonjour Benoît.
4: Bonjour.
3: Alors, vous nous dites, Benoît, on répond pas. Hein,
4: non.
3: Voilà, parce que
4: non.
3: Hier, on a donné la réponse dès la première question. Donc... Christian, on vous écoute, je ne sais pas ce que vous allez nous dire.
5: 28 degrés toute l'année.
3: Eh bien écoutez, on note si c'est la bonne réponse. Vous ferez partie des gens qui participeront au tirage au sort en fin d'émission et vous aurez peut-être la chance de pouvoir gagner des invitations. On vous souhaite une bonne journée, Christian.
5: À vous aussi, merci.
3: Merci, vous restez avec nous. On va découvrir ce Naturespace et on va parler tout particulièrement de la végétation dans quelques minutes.

0: Ça fait mal, c'est signé Vita.
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0: C'est une expérience tropicale qu'on vous propose avec le Natura Space de Honfleur et notre invité, le créateur et le dirigeant de cet établissement, c'est Benoît D'Amico. On disait tout à l'heure, Benoît, quand on a posé notre avion, on a ouvert la porte, on s'est pris une grosse bouffée là, tout d'un coup. On est descendu, on a eu un petit coup de chaud. Là, ça se stabilise et nous voilà dans cette forêt équatoriale. Alors, je dis bien équatoriale, c'est important, c'est pas tropical.
2: Oui, la différence en fait est assez importante parce qu'en fait, le climat des serres tropicales, on a une température qui est un peu chaude et on recrée donc pour les plantes tropicales, mais la forêt équatoriale, c'est la forêt de brume, c'est donc une humidité beaucoup plus importante et une stabilité aussi de cette humidité, de cette température.
0: Avec une végétation qui est très dense, 350 espèces végétales par exemple, j'ai vu pour vous.
2: Oui, alors c'est quelque chose qu'on enrichit en permanence. Bon, c'est sur ce point-là qu'on travaille le plus, c'est sur la diversité végétale. C'est infini, hein. En forêt, il y a une quantité d'espèces incroyables. Mais nous, on travaille effectivement à rajouter en permanence des espèces. Alors des plantes remarquables qui vont parler au public, ouais. Comme des plantes vivrières, des fruits tropicaux, des goyaves, des papayes, on a des bananiers qui produisent des régimes assez importants.
0: Une petite banane de temps en temps, non, quoi?
2: Alors, on les utilise pour nos papillons. Mais il y a des goyaves aussi qu'on peut manger. On n'a pas assez de production pour revendre nos fruits. Hein,
0: mais... Alors, ce qui est impressionnant et spectaculaire dans ces plantes, c'est les formes, parce que ça prend des fois des formes assez extraordinaires, et les couleurs.
2: Hein. Oui, les formes. Par exemple du cacao, le cacao avec toutes ces petites fleurs qui vont pousser directement sur le tronc, c'est quelque chose qu'on voit pas chez nous. On a des formes, des espèces d'hibiscus aussi assez particulières où ça fleurit tout le long du tronc, des formes de feuilles qui peuvent être incroyables, ou des fleurs aussi, hein. On a des orchidées, hein, qui poussent régulièrement. C'est toute une diversité.
0: Vous êtes obligé de les incorporer ou est-ce que naturellement aussi, vous voyez des plantes, des fleurs qui arrivent comme ça.
2: Tout est maîtrisé en fait. Hein. On n'a rien qui arrive par hasard.
0: Ouais.
2: Par contre, on a un gros travail à faire parce que nous, tout est planté en pleine terre. Hein,
0: ouais.
2: Donc c'est un seul environnement. Hein. Il n'y a pas de cloisonnement. On est sur un ensemble et on travaille des zones. En fait, on a des zones un peu plus sombres, un peu plus forestières. On a des zones un peu plus basses. Il faut qu'on ait des zones basses lumineuses pour que nos papillons descendent et puissent être observés de près. Et donc c'est le gros travail qu'on a au Naturespace, c'est c'est un travail de taille parce que ça pousse très vite.
0: Ça doit bien pousser. Ouais.
2: C'est notre plus gros boulot, hein, en fait, pour que la végétation ne monte pas jusqu'en haut au plafond et que tout soit sombre. Donc on travaille et puis on peut pas tout tailler d'un coup parce que ce serait l'aspect serait dégradé, donc on travaille par touche. C'est notre plus gros travail en fait au Naturespace.
0: Voilà pour la partie végétale. Ensuite nous parlerons des papillons et évidemment des oiseaux parce qu'il y a aussi des oiseaux, quoi. Evelyne est à Tinche-Brévocage. Bonjour Evelyne.
3: Oui, bonjour Sylvain.
0: Est-ce que vous connaissez le Naturespace de Honfleur?
3: Eh ben non, pas du tout. La description est très très intéressante, très attirante.
0: Ah oui, et puis on pourrait garder Benoît D'Amico pendant une journée, il a plein de choses à raconter. Quatre invitations pour découvrir le Naturespace d'Honfleur. Quelle température fait-il toute l'année dans le Naturespace selon vous, quoi?
3: Eh ben, d'après ce que j'ai trouvé, entre 25 et 28 degrés maximum.
0: Eh ben écoutez, on va noter tout cela. Si c'est la bonne réponse, vous ferez partie du tirage au sort et vous aurez peut-être l'occasion d'aller découvrir le Naturespace. Bonne journée, merci beaucoup.
3: Merci beaucoup.
0: Au revoir. On parle de l'univers des papillons dans quelques minutes.
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0: À la découverte du Natura-Space de Honfleur, une serre unique en Normandie. On vous y invite d'ailleurs, on vous pose une question pour gagner 4 invitations. Quelle température fait-il toute l'année dans le Natura-Space de Honfleur? 02 31 44 48 44. Benoît Desmicaux, vous êtes le créateur de cet univers. C'est l'univers des papillons en priorité quand même, même si effectivement il y a des oiseaux. Mais la serre tropicale de Honfleur, c'est les papillons, quoi.
3: C'est ça, on s'appelle la Naturospace, mais les gens viennent nous voir parce qu'ils savent qu'on a des papillons au Naturospace. On les attire avec ça.
0: Mais on leur en même temps, c'est beau.
3: Oui. Non, mais c'est sûr que c'est
0: plein de poésie.
3: Le papillon, c'est quand on va en forêt, c'est ce qu'on voit en premier. C'est la faune animale qu'on voit en premier.
0: C'est celui qui vous surprend, c'est celui qui passe devant vous, qui fait pas de bruit, qui est hop, il disparaît.
3: C'est ça. Quand vous voyez un morpho, c'est le papillon bleu mythique de la Guyane, ce bleu électrique. Quand on voit un morpho en forêt, ça marque les gens à vie, on va dire.
0: Ouais.
3: C'est vraiment une vision un peu féerique, un peu idyllique, et c'est vrai que le papillon c'est donc ce qu'on voit en premier, c'est aussi un marqueur sur de la biodiversité, c'est de la santé écologique d'un écosystème, parce que c'est vrai que tout est lié en forêt, hein. Les papillons vivent sur les plantes, il faut qu'elles soient, il y a des plantes hôtes, les papillons ne pondent pas sur n'importe quelle plante, il faut qu'elles soient présentes, et c'est vrai que cette diversité d'espèces, ça permet de voir si le milieu est riche ou pas, ou s'il se dégrade, ou si et puis il y a une diversité très importante. Tous ces papillons sont des papillons qu'on élève dans les pays d'origine.
0: Mmh.
3: Ce sont pas des papillons rares, ce sont des papillons qui sont présents de façon importante dans ces zones, mais on maîtrise l'élevage. Ils sont donc élevés en captivité, on les reçoit toutes les semaines. Et on en reçoit à peu
0: tout
3: près
0: en chrysalide. Hein.
3: Voilà, c'est le stade qui est le plus inerte, qui permet de voyager. Donc ça voyage en express. Hein, faut que ça aille vite quand même parce que le métabolisme est rapide. Et on en reçoit, on les met dans un éclosoir. Donc c'est la seule petite zone fermée qui permet.
0: C'est la matérialisée, quoi.
3: De protéger le papillon quand il sort, qui est très fragile. Et dès c'est visible en public pour le public. Et dès que les ailes sont sèches. On lâche les papillons dans l'espace équatorial du Naturospace. Et là, effectivement, nos visiteurs sont au milieu des papillons et peuvent les observer, évoluer, se nourrir sur les fleurs. Hein. Donc on a un certain nombre de fleurs de plantes à fleurs qui sont faites pour ça, pour nourrir un papillon. On rajoute un petit peu de nourriture artificielle faite avec du miel, donc on recrée du nectar, parce que c'est vrai qu'on a beaucoup de papillons, il faut quand même les nourrir suffisamment. On a quelques plantes aussi pour faire de l'élevage sur place, hein, pour montrer un peu le cycle complet, comment ça se passe. Hein. Et c'est vrai qu'on a une grande diversité de papillons qui viennent d'Afrique équatoriale, de Madagascar, d'Asie, donc les Philippines, la Thaïlande, la Malaisie. Et puis l'Amérique du Sud, donc Amérique centrale, Équateur, Costa Rica, des pays comme ça. Et ça permet effectivement de d'avoir une petite idée de cette incroyable diversité de formes et de couleurs des papillons.
0: Et tout ça, c'est à nos portes, c'est à Honfleur, au Naturospace de Honfleur, que nous découvrons ce matin, ce que nous allons continuer de faire dans quelques minutes, parce qu'effectivement, il y a l'univers des papillons, mais celui des oiseaux aussi. Et puis on va se promener en forêt équatoriale encore pendant quelques minutes. Mais pour l'instant, Renaud, sur votre radio locale ici Normandie, avec Dans mon HLM.

0: dans mon HLM Renault, quoi.
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3: À l'occasion du centenaire de la naissance d'Elisabeth II, la ville de Caen consacre une exposition à la souveraine entre personnages historiques, femmes de son temps et icônes mondiales. L'exposition explore son destin tout en révélant les liens qui unissent depuis près de 1000 ans la Normandie et la couronne britannique. Exposition à voir jusqu'à la fin du mois de septembre à l'hôtel de ville. Plus d'infos sur caen.fr et c'est organisé en partenariat avec votre radio. La quête du chevalier, c'est un jeu de rôle, une aventure en forêt à la rencontre de créatures et de personnages mystérieux avec l'association Gobelins Farceurs. C'est dimanche à 14h à la station de trail du massif des Couves à Alençon. Toutes les infos sur alençon.fr.
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3: Et nous allons dans quelques minutes maintenant continuer à découvrir le Naturospace de Honfleur, une serre unique en Normandie. On vous offre d'ailleurs des invitations en répondant à cette question. Quelle température fait-il toute l'année dans le Naturospace de Honfleur? Vous pouvez continuer de nous appeler 02 31 44 48 44.

0: qu'elle soit douce, Mylène Farmer.
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0: Pour ce voyage dans cette serre tropicale, une expérience inoubliable au Naturaspace de Honfleur avec notre invité, celui qui a créé d'ailleurs et qui dirige cet établissement, c'est Benoît D'Amico. Benoît, on a parlé de la végétation, on a parlé des papillons, quoi. Et puis il y a les oiseaux, quoi, qui sont arrivés il y a une quinzaine d'années maintenant, quoi, et qui sont bien présents au Naturaspace.
3: Effectivement, pour enrichir encore un peu plus cet environnement, on a un outil qui nous a permis d'introduire un certain nombre d'espèces d'oiseaux. On est sur une quinzaine d'espèces différentes, qui sont des oiseaux qui proviennent principalement d'Asie pour le moment, et quelques-uns d'Afrique, Afrique équatoriale. Ce sont des oiseaux qui sont originaires de ces milieux-là.
0: Hein, bien sûr, milieux, on continue toujours. Voilà,
3: on est toujours dans ce milieu de la forêt équatoriale. Ce sont des oiseaux aussi qui sont compatibles avec nos papillons. Évidemment, il faut faire attention à la façon dont ils se nourrissent, parce qu'on ne va pas mettre des insectivores, ce serait une catastrophe. Ils se nourriraient de nos papillons, non, c'est pas l'objectif. Et puis, ce sont des oiseaux qu'on ne voit pas forcément. On est sur des oiseaux qui sont pas très présent dans les eaux, pas très précis, donc sont des eaux assez rares, du coup, contrairement aux papillons.
0: Ouais. Parce qu'ils demandent un climat bien particulier.
3: Ça. Ils demandent un climat particulier, et puis c'est des oiseaux qui sont, pour donner un exemple, on a quelques espèces de la famille des loris. Les loris sont des formes de perroquets, très colorés, qui sont nectarivores. Donc ça va très bien,
0: ça va très bien.
3: C'est un peu comme les papillons, c'est un nectarivore également, ou frugivore pour certaines espèces aussi. On a une collection d'espèces de pigeons tropicaux, des ptilopes. Leur nom c'est Ptilope Superbe, Ptilope Porphyre, donc ça donne déjà une idée un peu des couleurs et des... Ptilope Nus Superbus, c'est quand même, on se dit, ouais, ça doit être beau.
0: Alors,
3: effectivement.
0: Il faut prendre un petit peu de temps, il faut les observer, il faut les regarder, oui, c'est important ça.
3: Absolument, les oiseaux, alors pour certains sont très visibles, d'autres un peu plus discrets, et puis ils ont un peu des heures de vol, c'est-à-dire que ils sont nourris à certaines périodes, ils sont nourris le matin, ils sont nourris à 14h, donc là ils sont un peu plus actifs, à des moments il fait un peu plus chaud, on a une température un peu plus importante, donc ils vont plutôt se reposer, et puis à des moments ils sont très actifs, ils vont interagir, ils vont faire des grands tours de vol, ils vont passer à ras des gens. Bon, après c'est des oiseaux qui sont pas du tout farouches, hein. On peut les approcher de très près.
0: Ils sont un peu habitués à l'humain aussi là.
3: Ils sont habitués à l'humain, et puis même il y en a parfois qui peuvent se percher, hein, sur les gens, hein, ça arrive. Hein. Donc on n'aime pas trop ça parce que c'est pas naturel. Donc on essaie de quand on sélectionne les oiseaux qui viennent au Naturaspace, on prend pas d'oiseaux qui sont élevés à la main par exemple. On veut toujours une certaine distance. Mais c'est des oiseaux qui sont pas farouches. Quand ils se nourrissent, on les voit à quelques centimètres. Hein. Et c'est vrai que ça fait partie aussi de cette richesse, hein, de ce monde si particulier de la forêt équatoriale. On a des touracos. Un touraco, c'est un oiseau incroyable qui a la particularité il est dans les verts bleus avec des ailes rouges. Et c'est un oiseau dont la couleur est soluble. Donc quand il pleut, il peut perdre un peu de couleur de ses plumes. C'est assez bizarre. Voilà, on a des anecdotes comme ça sur certaines espèces.
0: Ça fait du bruit ?
3: Alors oui, bien sûr. On a des chants.
0: Ah oui.
3: Ils interagissent entre eux, ils s'appellent. Il y a des et donc ça participe encore une fois
0: à cette ambiance.
3: À cette ambiance. On a le bruit de l'eau, le bruit des chants d'oiseaux. C'est
0: le milieu équatorial.
3: C'est ça.
0: Bonjour Élodie.
4: Bonjour Sylvain.
0: Nous sommes à Urville.
4: Oui, c'est ça.
0: Alors, ça vous plaît ce voyage équatorial ?
4: Oh oui. Hein ? J'ai déjà fait il y a quelques années, j'y retournerai bien.
0: Donc, vous connaissez déjà ? C'est vrai que c'est...
4: Un petit peu, oui.
0: Un petit peu, voilà, exactement. Mais comme le disait Benoît tout à l'heure, c'est vrai que c'est du vivant, donc ça bouge tout le temps, ça change tout le temps, et c'est un regard différent que vous pouvez avoir à chaque fois. 4 invitations pour découvrir le Naturaspace de Honfleur. Quelle température fait-il toute l'année, en moyenne, hein, dans le Naturaspace de Honfleur ?
4: d'après vous. Donc je propose une moyenne de 27 degrés.
0: Écoutez, c'est noté, Élodie. Avec un peu de chance, vous y retournerez.
4: J'espère.
0: Je l'espère pour vous. Je l'espère pour vous. En attendant, restez avec nous parce qu'on va continuer notre voyage dans quelques minutes, justement. Et puis, notre invité, Benoît, nous donnera quelques conseils pour aborder ce voyage et pour le vivre au mieux.
3: Pour améliorer la qualité de la visite.
0: Exactement. Quoi. Merci, Élodie. Peut-être à tout à l'heure.
4: Merci.
0: Au revoir.
4: Au revoir.
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0: Et dépêchez-vous si vous voulez jouer avec nous pour gagner des invitations pour découvrir le Naturoespace de Honfleur. Il vous reste simplement quelques minutes pour jouer. Quelle température fait-il toute l'année dans le Naturoespace de Honfleur? 02 31 44 48 44. C'est à vous de jouer maintenant. Charlie Ducouture, comme un avion sans aile.

0: un avion sans ailes avec Charlie Couture.
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0: Des papillons en liberté, des oiseaux tropicaux qui volent au-dessus de votre tête, des plantes exotiques, une ambiance tropicale. Nous sommes au Naturospace de Honfleur avec Benoît D'Amico. De Benoît, il faut l'appréhender le lieu, il faut savoir le découvrir, il faut se donner du temps. Quoi.
2: C'est ça, c'est un zoo particulier, ouais. Une serre zoologique qui est pas gigantesque mais qui est très dense en termes de richesse faunistique.
0: C'est très fourni partout.
2: Voilà, il y a beaucoup de choses à voir, mais il faut avoir un peu cet esprit d'observation. Et donc, il faut prendre du temps, un peu de temps.
0: Ouais. Ça veut dire quoi ? Il faut avancer lentement ?
2: C'est ça. Il faut avancer lentement, il faut se poser, il faut regarder à droite à gauche, il faut avancer. Il y a des moments où il y a des ambiances qui se créent parce qu'on a de la brume de temps en temps qui apparaît. Donc, ça donne une ambiance particulière. On a des espaces avec des ambiances différentes en fonction de l'endroit où on est dans la serre. On a des zones un peu plus sombres où il y a certaines espèces qui vont se préférer ces endroits-là. Voilà, c'est ça. C'est comme en forêt. Alors, c'est plus dense qu'une forêt naturelle, on va dire. Hein. Mais il faut apprendre à regarder. Alors, on aide un peu nos visiteurs à regarder. Parce qu'on a des panneaux qui leur proposent de se poser à un endroit. Ils peuvent lire un peu. Et c'est vrai que les panneaux, en général, sont situés dans des endroits où on a plus de chances de voir telle ou telle espèce. Mmh. Voilà, c'est des...
0: Faut mettre tous ses sens en éveil.
2: Oui, c'est ça. En fait, on est en immersion. Hein. Ouais. C'est l'immersion, ça veut dire qu'il y a tous les sens qui peuvent travailler. Donc les odeurs des plantes. Hein, on a des fleurs qui sont. On peut sentir les plantes. Il y a des choses intéressantes. Hein. On a un arbre qui s'appelle le faux vanillé, qui sent la vanille. On a des plantes à parfum. On a tout un tas de voilà. Ça fait partie. On a tout ce qui concerne aussi les sons. Qui vont changer. On a des différents oiseaux qui ont des voilà, on les repère aussi comme ça nous les oiseaux. Hein.
0: Un
2: sifflement, c'est un petit perroquet de Malacca, le plus petit perroquet du monde qu'on a chez nous. On a des pigeons, le goura qui fait un bruit de tambour, hein, c'est assez particulier aussi. Donc ça, ça participe. Et puis on aide un peu nos visiteurs. Pour les enfants, on a fait une petite fiche. Où ils cochent, on leur dit, ben, tant que vous n'avez pas vu ça, vous ne pouvez pas sortir. voilà. Non mais ça fonctionne bien, ça permet, alors pendant les vacances aussi, on fait un petit jeu de piste pour les enfants, ça plaît beaucoup aussi ça, où ça permet d'avoir on les implique dans un petit jeu, un truc un peu actif.
0: Hein. Ouais.
2: Et donc ça c'est toujours intéressant, ça permet de leur apprendre à regarder, parce que aujourd'hui, avec les portables, avec le zap, avec la vie qui va très vite, les gens oublient un peu de prendre le temps de regarder. Et c'est un peu la reconnexion qu'on essaie de faire avec la nature, prendre son temps et regarder.
0: Et observer. Bonjour Marilyne.
3: Bonjour.
0: Ah, Blouville. Alors Marilyne, vous êtes la dernière. Vous serez la dernière à nous faire une proposition pour aujourd'hui avant le tirage au sort. Quelle température fait-il toute l'année dans le Naturospace de Honfleur d'après vous?
3: Moi, je dirais 27 degrés.
0: 27 degrés. Bah, nous saurons dans quelques minutes si c'est la bonne réponse. Si c'est la bonne réponse, vous participerez au tirage au sort. On va mettre vos coordonnées dans un chapeau. On fera le tirage au sort dans quelques minutes et vous aurez peut-être la chance de gagner ces invitations. Je vous le souhaite, Marilyne. D'accord ?
3: Merci. Bonne journée à toute l'équipe.
0: Et peut-être à tout à l'heure.
3: Peut-être tout à l'heure, j'espère.
0: Nous saurons tout cela juste après One République. Bye.

0: Runaway avec One Republic.
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0: Au naturespace de Honfleur, à quoi, 400 mètres du vieux bassin de Honfleur à peu près, je crois que c'est ça, en gros,
3: ouais, 400 mètres. Alors, c'est tout près. Hein.
0: Bon, vous y avez vérifié tout à l'heure.
3: À pied, c'est pas 10 minutes. Quoi.
0: Ouais, exactement, on peut faire une balade, se promener sur Honfleur,
3: ah oui,
0: venir au naturespace.
3: On est au pied du phare. Le phare de Honfleur.
0: Facile à retrouver.
3: Ouais. Ouais. Ouais. Il y en a qu'un.
0: Est-ce qu'il y a des moments de la journée où c'est plus propice à la visite que d'autres?
3: Alors, il y a deux raisons.
0: Ouais.
3: Une première raison, c'est l'affluence.
0: Ouais.
3: Et la deuxième raison, c'est à quel moment on voit les naissances des papillons.
0: Non, 14h-17h, c'est la grosse affluence, je suppose.
3: Ouais, alors, faut essayer d'éviter, surtout quand il fait pas beau. Là. Tout le monde est là, et je trouve que, malheureusement, je trouve que l'expérience de visite est un peu dégradée à ce moment-là.
0: Vous ouvrez à quelle heure le matin?
3: 9h30.
0: Eh ben, alors, il y a 9h30.
3: 9h30, c'est top. Voilà. En plus, souvent, on a tous les papillons qui, enfin, une grosse partie, pas tous, une grosse partie des papillons qui naissent à ce moment-là. Donc, ça permet de voir les naissances. Les oiseaux sont un peu plus actifs. On a une autre période aussi qui est intéressante, c'est après 17h.
0: Fin de journée,
3: où là, on
0: revient de la plage.
3: Moins de monde, les gens reviennent de la plage, donc voilà, il y a du temps, on est ouvert jusqu'à 19h30, donc il faut venir un petit peu avant, hein, pas venir à la fermeture, mais voilà, c'est des périodes où on sera un peu moins. Immergé dans voilà, c'est un temps plus calme où là vraiment l'expérience de visite sera meilleure. Quoi.
0: Et en plus, il y a des réductions sur les entrées.
3: Voilà, en plus, on fait une réduction de 1 euro à ce moment-là. Et également, on fait une réduction au moment du déjeuner entre 12h et 13h.
0: Voilà, comme ça, vous allez déjeuner plus tard et il y aura plus de place au terrain.
3: Absolument.
0: Pour en profiter. Bonjour Christine.
4: Bonjour, ça va?
0: Vous habitez quand?
4: Oui.
0: Vous avez joué avec nous, vous avez fait partie des gens qui nous ont fait des propositions, quoi. Et en l'occurrence pour vous, la bonne, quelle température fait-il toute l'année dans le naturespace de Honfleur?
4: Alors, c'est 27 en moyenne, c'est 27 degrés.
0: Bah voilà, c'est parfait, car c'est bien ça, Benoît.
3: Bah oui, c'est ça, 27 degrés en moyenne.
0: Voilà, exactement. Donc,
3: même quand il fait 40 dehors, au maximum, on a atteint 31 degrés quand il a fait le pic de chaleur là, pendant les canicules.
0: Ah bah, ça,
3: on peut avoir jusqu'à 6 degrés d'écart avec l'extérieur.
0: Bon, donc, vous avez Vous avez trouvé cela où, Christine?
4: Sur Gemini.
0: D'accord. Non, parce que moi, je vous invite à aller sur le site internet du Naturespace de Honfleur.
4: Oui.
0: Bon, alors, prévoyez un peu de temps, hein, parce que si vous voulez tout lire, il y a plein de choses, plein d'explications.
3: Il a été refait cette année.
4: Ça serait prévu la journée, passer une belle journée en fleurs, déjà, c'est sympa.
0: Eh ben, je suis d'accord avec vous, donc n'hésitez pas, vous pouvez en profiter. Bravo, félicitations.
4: Merci beaucoup.
0: Profitez bien de ces quatre invitations. Merci beaucoup, Benoît, d'être venu passer une heure avec nous.
3: C'est un plaisir.
0: Bah, partagez. Rendez-vous à Honfleur au Naturespace de Honfleur pour une visite. À bientôt.
3: À bientôt.
1: 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On en parle dans un instant avec Arnaud Fontanet, chercheur.
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0: la dernière séance avec Eddie Mitchell.
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0: Sur votre radio locale, ici Normandie, il est 10h. C'est l'heure de vos infos avec Emma Julie. Bonjour Emma.
2: Bonjour Sylvain, bonjour à tous. De nombreux feux de végétation hier en Normandie, dans le Calvados. C'était à 16h moins le quart à Villy-Bocage. Les flammes sont parties d'un espace cultivé aux deux routes du Buquet. 10 hectares de chaume, de blé et 150 mètres de lisière d'un bois sont partis en fumée. 33 pompiers ont été dépêchés sur place. L'un d'eux a fait un malaise et a été transféré au CHU de Caen. Dans l'Orne également, 4 départs de feu hier au Châtelier, au Vieux-Pont, à la Ferté-Massé et à la Ferté-en-Ouche. C'est le plus gros, il a dévoré 10 hectares de chaume. Dans le sud-ouest, certains ont tout perdu, leur maison, leurs entreprises, leurs effets personnels. Alors la solidarité s'organise en Normandie où les collectes se multiplient. À Caen, elle aura lieu aujourd'hui de 13h à 18h dans la salle du réfectoire de l'hôtel de ville. Cette collecte sera gérée par le Secours Populaire du Calvados. Ne seront acceptés que les produits de première nécessité, duvet, couverture, produits d'hygiène, vêtements d'été, enfants et adultes. Honfleur aussi se mobilise pour les sinistrés de Gironde. Aujourd'hui et demain de 11h à 20h, vous pouvez déposer vos dons dans la salle des fêtes du Poudreux. Sachez aussi que de 13h à 13h30 aujourd'hui, sur votre radio ici, on vous propose une émission spéciale sur ce méga-feu et sur l'élan de solidarité en France. Attention, si vous prenez le train en Normandie, la SNCF indique un mouvement social inopiné ce week-end, celui du chassé-croisé des vacances. La circulation sur les rails se complique d'ailleurs dès demain. Ça concerne notamment la ligne Paris-Caen-Cherbourg. En revanche, circulation normale attendue sur l'axe Paris-Grandville ainsi que sur les lignes Caen-Rennes, Caen-Le Mentour et Caen-Rouen. La compagnie ferroviaire appelle les usagers à reporter leur voyage si possible. En sport, petit clin d'œil de l'histoire à la AS Virois. Le club de foot recrute les deux fils de Sébastien Mazur, ancien joueur professionnel et passé au Stade Malherbe Caen entre 2001 et 2005. Ces jeunes majeurs, Noah et Aidan, rejoignent l'équipe de National 3 et arrivent respectivement de la JS Douvres et de la SPTT Caen.
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2: C'est vrai, il fait un peu moins chaud qu'hier, oui, mais quand même des températures assez élevées pour la saison.
0: Exactement, on va y venir dans un instant. Et c'est vrai que ce matin, il y a encore un peu quelques petits nuages, comme ça le soleil a un peu plus de mal à percer, mais ça va venir. Et les nuages reviendront en toute fin de journée, le vent va lui rester faible dans l'ensemble. Alors, les températures sur la côte de Nac, la côte Fleury, c'est-à-dire dans les secteurs de Ouistreham, Merville, Cabourg et Trouville, 24 degrés au mieux cet après-midi, à Bayeux pour Andessin, Isigny 25, à Caen, Villers, Bocage 26, Vire, Torigny-sur-Vire 27, pardon, à Lisieux, Mésidon, Orbec, Falaise, L'Aigle, Vimoutier, Saint-Lô 28, 29 à Flers, à Bagnoles-de-l'Orne, et puis on va passer la barre des 30 degrés à Argentan, Gassé, Essé, 31 à Alençon, Mortagne ou Rémalard. Alors je vais regarder un petit peu pour les jours qui viennent. Demain, du soleil toute la journée, pas de vent, des températures de 23 à 26 degrés pour votre journée de samedi. Un ciel peut-être un peu plus voilé samedi après-midi et des températures un peu plus fraîches, 22 à 25 degrés, 21 degrés annoncés sur les côtes. Merci, retour de l'info, c'est dans une heure.
2: À tout à l'heure.
0: Les travaux du tram, même pendant les vacances, les travaux du tram à Caen continuent, tout particulièrement dans le secteur de la rue Albert Sorel, boulevard Yves Guillot, avec des réductions de circulation sur une voie et la mise en place de déviations. Plus d'infos sur ici.fr ou par exemple sur le site projet tramwaycaenlamer.fr. Et puis sur la route, attention, parce qu'il commence à y avoir du monde, tout particulièrement sur la 13, on signale un bouchon à hauteur de Mondeville dans le sens Paris-Caen. N'hésitez pas à nous appeler si vous êtes sur la route et moins de difficultés de contrôle de vitesse au 02 31 44 48 44.
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0: La Gitane, Félix Gray.
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0: Tout se passe bien, vous avez un peu traîné ce matin, vous êtes en train de boire votre petit café, vous avez bien raison, ça fait du bien, vous êtes en vacances, vous en profitez. Tiens, en parlant de vacances, on va aller faire un tour du côté de la Ferté-Massé dans quelques minutes maintenant, avec Jason Grenier pour notre rendez-vous, les pieds dans l'eau. Et aujourd'hui, Jason va devoir pédaler pour obtenir une récompense. Quel challenge attend notre ami Jason, vous le saurez, restez avec nous. Et puis, je sais pas, hier vous êtes allé dans votre garage, vous avez fait un petit peu de rangement parce que vous aviez un petit peu de temps devant vous, vous êtes aperçu qu'il y avait quand même pas mal d'outils qui avaient rouillé. Bah, c'est des choses qui arrivent, c'est pas forcément très agréable. On vous donnera quelques conseils, les astuces de ma mama pour justement éviter et enlever cette rouille. Ce sera tout à l'heure à 10h25.

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0: Les pieds dans l'eau avec Jason Groner. Bienvenue. Bonjour Jason.
2: Bonjour Sylvain.
0: Bon, la Ferté Plage, c'est l'une des plus importantes bases de loisirs de l'Orne. 65 hectares dont... d'ailleurs, 26 de plans d'eau. Quoi.
2: La Normandie ne manque pas d'endroits pour se baigner, pagayer ou simplement barboter. C'est pourquoi on vous propose cette série de reportages, Les Pieds dans l'eau. Dans l'Orne, à 5 km de Bagnoles de l'Orne, nous voici à la Ferté-Massé, autour du lac. On apprécie le grand parking pour se garer, l'entrée gratuite et le paysage verdoyant. Les familles apprécieront aussi la baignade surveillée, le pédalo, le kayak, le stand-up paddle ou encore l'aquapark. Venez avec moi, on se promène autour du lac.
3: Bon, on va se balader maintenant. On va se balader, se balader. On va se balader, se balader.
4: Bonjour, bonjour.
0: Pourquoi vous refilez ?
4: Parce que j'aime pas parler à la radio. Là, tu dis ça, c'est parce qu'on en fait avec mon collègue Anthony, on fait de la radio avec les enfants dans les écoles.
0: Bah voilà, bah alors.
4: Et je déteste m'entendre derrière.
0: Mais là, vous entendez pas, là.
4: Ouais, mais après, je vais vous écouter.
2: Je vous ai listé tout à l'heure quelques activités à faire autour du lac. Mais la plus insolite, c'est certainement celle-ci.
4: Pour avoir sa boisson, il faut faire du vélo, pédaler, pour faire tourner un mixeur, en fait, où on met de la banane, du jus de fruits, et ainsi de suite. Et si on veut boire un coup, en fait, il faut pédaler un certain temps.
2: C'est la réponse. Vous essayez ou
4: pas ? Ben, il n'y a pas de souci. On va demander aux collègues du comité olympique de vous préparer un petit mixeur.
0: C'est sérieux, en plus, c'est le comité olympique.
4: Ah oui, c'est sérieux, vous allez... C'est pas une blague.
0: Messieurs du comité olympique, un smoothie banane.
2: Exactement.
0: On prépare ça. Ouais, petit, hein, je veux pas pédaler trop. Donc c'est banane et quoi ?
5: Banane, abricot et nectarine.
0: Abricot et nectarine, ok. Amenez-moi ce smoothie.
2: C'est le Tour de France en ce moment.
4: Tour de France,
6: C'est du vélo, c'est du vélo. Tu iras plus vite et tu seras heureux comme un poisson dans l'eau. C'est du vélo, c'est du vélo. Tu n'auras plus jamais le moral à zéro.
5: Mais ça,
0: bah, j'aime bien avec les morceaux.
4: Vous aimez bien avec les morceaux?
0: Ah oui, c'est
4: qu'à un moment donné, on peut plus, on n'en peut plus.
0: Il y a des morceaux?
5: Ouais.
0: Beaucoup?
5: Il y en a un dans chaque verre, je crois.
0: Merci. Et ben voici mon
4: à la santé, hein.
0: Ben, à la vôtre. À vous, n'en buvez pas, vous n'avez pas confiance.
5: Ah, ce matin, on a déjà pu acheter.
0: Bon, il y a quelques petits morceaux, ouais.
4: Comme vous direz, les potillés, il y a quelques grumelons.
0: Ouais, ouais, j'ai pas assez pédalé. Hein.
4: Non, non, non.
0: Ben vous, je vous ai pas vu pédaler. Hein.
4: C'est que le vélo avec mon gabarit, en fait, on le voit plus. Et je peux pas pédaler, donc... C'est l'avantage de la radio, c'est qu'en disant ça, les gens, ils peuvent s'imaginer ce qu'ils veulent.
0: Ah, ouais, ouais. C'est Dirinor.
4: En taille, peut-être. Mais après, non, pour le reste...
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0: pieds dans l'eau.
1: Plusieurs stands sont présents autour du lac de la Ferté-Macé pour vous accueillir. Parmi eux, le stand de l'Office de Tourisme.
2: Bonjour Marie-Laure.
3: Bonjour.
2: Bon, c'est une belle journée ici autour du lac de la Ferté-Macé. C'est quoi le rôle de l'Office de Tourisme ici?
3: Alors ici on fait l'accueil, alors c'est principalement de mai à août et les mercredis après-midi et samedi après-midi qui sont des jours un peu plus d'affluence. Ouais. Et mon but du coup c'est d'expliquer ce qu'il y a à faire ici à la base de loisirs, mais également de promouvoir le territoire et montrer aussi ce qu'il y a à visiter dans le centre-ville, amener les gens à faire voilà, le lien entre les deux. Et puis il y a aussi le musée du jouet à la Ferté-Macé. C'est du musée du Jouancet, en fait c'est un public familial ici à la Ferté-Macé, donc au niveau de la base de loisirs il y a beaucoup de choses à faire. Et au niveau de la base de loisirs, on a aussi une application qui s'appelle Ludilac qui permet de faire le tour du lac. Donc le tour du lac c'est 2 400 km, mais cette application permet justement de faire le tour du lac avec des enfants de manière plus ludique, avec des petites questions. Donc ça peut se faire avec un livret jeu qu'on donne à l'Office de Tourisme ou avec le téléphone. Il y a une appli qui s'appelle Rando Jeu. Après il y a toutes les activités nautiques, sportives, mini-golf, parcours d'orientation aussi. Moi je propose 2 parcours d'orientation que l'on fournit les cartes. Et puis après, dans le centre-ville, on a notamment le jardin public, le jardin Bleuhen, l'église Notre-Dame aussi, dont je fais les visites commentées le jeudi après-midi. Plein de choses.
2: Ça fait du bien, un point d'eau ici dans l'Orne. Forcément, la mer est un peu loin. Là, ça fait du bien pour tout le monde.
3: Oui, en parlant de ça, justement, hier, j'ai vu 2 jeunes filles de Deauville qui fuyaient la foule et qui sont venues à la Ferté-Macé.
2: Ah, ça, c'est une victoire.
1: Si vous cherchez une eau calme et chaude pour vous baigner cet été, rendez-vous à la Ferté-Macé. Dans le prochain épisode, je mets littéralement les pieds dans l'eau pour discuter avec un papy heureux. Ah et ben vous ça. Avez vraiment les pieds dans l'eau.
4: Ah ben ça, pas plus haut que les genoux.
5: Bah, honnêtement, il était temps, hein, parce que depuis le début de la semaine, vous êtes tout le temps resté au sec. Donc voilà, donc vous finissez votre petit smoothie, mon cher, hein, et rendez-vous demain pour la suite de ce reportage à la même heure. D'ailleurs, vous pouvez retrouver aussi des infos, des photos hein, sur notre site ici.fr, rubrique « Les pieds dans l'eau ». Michael Jackson.

0: ça restera certainement l'un de ses plus grands succès, Billie Jean avec Michael Jackson.
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4: Depuis 135 ans, l'Institut Pasteur œuvre pour un monde en meilleure santé. 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

0: Quel duo. Étienne Dao, Dany s'appelle comme un boomerang.
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0: Cet été, Pierre Nus vous invite à redécouvrir les astuces de ma maman, ses petits savoir-faire, ses héritages de nos aïeuls qui rendent le quotidien plus simple. Bonjour, bienvenue Pierre.
3: Bonjour, bonjour.
0: La rouille s'attaque à nos outils, à nos vélos, à nos chromes.
3: Ah, ça peut être dramatique.
0: Oui,
3: ça se propage. Il faut intervenir.
0: Ok.
3: Inutile de sortir l'artillerie chimique par contre. Une simple feuille de papier aluminium, souvent oubliée au fond d'un placard, c'est une arme redoutable pour redonner vie à vos objets métalliques anciens et oxydé. Ma maman aime son vieux vélo à rétropédalage, elle le tient de sa grand-mère à elle, et elle le chouchoute régulièrement à l'aluminium. Alors contrairement à une brosse métallique qui se contente de gratter, l'alu provoque une réaction de réduction-oxydation. En frottant avec, l'aluminium capture l'oxygène de l'oxyde de fer, aussi appelé communément la rouille, le mouvement décape ainsi la surface en profondeur sans s'épuiser avec un gros effort. Mais cette réaction ne peut se faire qu'avec de l'humidité, sinon ça raye tout. Il faut bien veiller à ce qu'au moins une des surfaces soit mouillée, soit le papier alu, soit le métal rouillé. Alors comment faire en pratique? Vous formez une boule lâche avec un morceau d'aluminium, vous la trempez dans l'eau, puis vous frottez la zone oxydée. Essuyez avec un chiffon doux, l'éclat est immédiat. Et si vous avez peur des rayures, sachez que l'aluminium est un métal dit tendre. Sa dureté est inférieure à celle de l'acier ou du chrome. Résultat, il élimine la corrosion sans rayer les surfaces plus dures que lui. C'est l'astuce idéale pour faire briller les pare-chocs ou les poignées de portes anciennes. Avec un peu d'eau ou de vinaigre blanc pour les carrebelles, vous obtenez un résultat professionnel sans émanation toxique. Merci ma maman.
0: Ouais, merci. Alors franchement, je crois que je vais essayer parce que je connaissais pas du tout. Et je suis assez étonné de pouvoir réaliser donc, de telles prouesses. Mais je vous fais confiance. Donc écoutez, Pierre, je vous dirai demain si ça fonctionne ou pas. Enfin, pour l'instant, les Rita Mitsouko, Marcia,
4: Baila.

0: Marcia Baila avec les Rita Mitsouko.
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0: Avec l'une des plus grandes voix du jazz, chanteuse dans la lignée de Nora Jones ou de Melody Gardot. Elle s'appelle Gaby Hartmann, la femme aux yeux de sel, en concert samedi à 19h30 au Franciscaine à Deauville. C'est devenu le rendez-vous incontournable de l'été. Allons en plage, concert, spectacle, ciné en plein air, animation sportive, quiz et restauration. Du mercredi au dimanche, chaque jour de 11h à 23h. Ça commence d'ailleurs aujourd'hui. On leur souhaite une bonne ouverture jusqu'à la fin du mois d'août. C'est dans le parc des promenades. C'est gratuit, c'est ouvert à tous. Toute la programmation est sur allonsonplage.com.
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0: Jane Birkin sur Ici Normandie. Et ensuite, nous prendrons la direction du Bessin. Pourquoi ? Parce que Jason nous y attend avec ses ânes.

0: Les dessous chic, un beau voyage en musique avec Jane Birkin.
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0: Ah oui, nous sommes dans le Bessin, vous le savez, cette semaine, tout près de Bayeux, un balade dans le village de Maison avec Amaury, éleveur passionné, et puis avec Panache. Alors Panache, c'est un âne miniature.
3: Alors je pense que toi, Jason, tu pourrais presque faire partie de la catégorie des propriétaires de lama.
4: Car
3: tu as la bonne taille pour les regarder droit dans les yeux.
4: Dans le Calvados, la commune de Maison est située à 5 km de Bayeux et à 4 km de Port-en-Bessin. C'est ici qu'on se balade avec Amaury, éleveur, et Panache, l'un de ses ânes miniatures. Je découvre sa ferme, ses animaux et son élevage d'alpaga, répartis dans différents enclos selon leur âge et leur sexe.
3: Alors nous avons ici les bébés de 2025. Hein.
4: Ah bah oui, ils sont tout petits aussi. Ce sont des bébés.
3: Alors ce sont des grands bébés. Hein. Ils ont exactement l'âge de Panache. D'ailleurs, ils sont voisins. Lorsque un petit âne, tu vois, si je fais comme ça, il va mettre les oreilles en arrière. Tu vois. Et c'est lorsque je lui touche par le haut du front, il met les oreilles en arrière. Mmh. Et parfois, mes visiteurs, ils ont un petit moment de recul. Ils disent, oh, attention, il met les oreilles en arrière. Et ils ont raison. Parce que si on a ça chez un poney ou un cheval, qui met les oreilles en arrière, c'est pas bon signe, c'est qu'il n'est pas content et ça peut mal tourner.
4: D'accord.
3: En revanche, chez un petit âne, lorsqu'on met les oreilles comme ça, lorsqu'on met la main et qu'on lui caresse le sommet de la tête et qu'il met les oreilles en arrière, eh bien, ça veut dire la soumission, l'amitié.
4: Donc, il apprécie les papouilles.
3: Exactement. Et en fait, les petits ânes, moi, je vais donner la meilleure recette à tout le monde. C'est que les petits ânes, faut pas forcément vouloir les gratter sur le dessus de la tête parce que, ben, essayer de mettre le doigt sur le dessus de votre nez, c'est pas le plus rigolo. En revanche, ce qu'il adore, c'est les gratouilles sur la joue. Et là, regarde comme c'est mignon. Petite gratouille, il fait un petit pas.
4: Déjà qu'il est mignon sans rien faire, mais là, avec ses yeux légèrement plissés et ses oreilles en arrière, bah c'est trop choupi. Faut vraiment que je me canalise, je suis à deux doigts de le kidnapper.
3: Et là, nous arrivons chez les mamans. Alors chez les mamans, eh bien, une petite surprise est arrivée hier, puisque on a eu une petite naissance.
4: Oh, c'est le petit là-bas, le marron.
3: Arrivé hier, une jolie petite. Ah oui. Et en fait, c'est cette maman qui a une jolie toison couleur marron glacé. Oui. Et cette couleur, on appelle ça le gris rose.
4: Ah, il y en a un, il est tout noir. Il est magnifique.
3: Oui. Alors là, il y a deux noirs différents, tu as raison. C'est intéressant que tu notes ça parce que c'est une des couleurs les plus rares, tu vois. Eh bien, celle-ci, elle est noire avec la tête blanche, des balsaines blanches, enfin des chaussettes blanches. Et puis, juste devant, en premier plan, eh bien, tu en vois une autre qui est d'un noir beaucoup plus intense.
4: Ah oui.
3: On dirait du soulage, une espèce d'outre
4: oui,
3: noir
4: c'est vrai,
3: qui
4: oui,
3: est
4: oui,
3: très
4: oui.
3: intense. Eh bien, cette couleur porte un nom à part, qu'on appelle ça le noir véritable.
4: Mais c'est fou parce que si on compare avec un autre alpaga, on voit les ombres, les contrastes. Là, c'est tellement noir intense qu'on voit juste une ombre.
3: Et là, tu te retournes, qu'apercevons-nous ? Eh bien, nous apercevons les machos, c'est-à-dire mâle en espagnol.
5: Alors, si tu veux tenter un truc rigolo,
3: ouais.
5: tu peux tenter un bisou d'alpaga. Et un bisou d'alpaga, regarde. Et voilà. Voilà, donc...
4: Je tente un bisou d'alpaga.
5: Voilà, mais certains en font et d'autres pas. Donc, tu veux essayer avec Roméo ? Ah, mais Roméo, c'est pas
4: un petit bisou d'alpaga.
5: Il a des beaux yeux bleus. Est-ce que Roméo, tu
4: fais
5: un bisou d'alpaga ?
4: C'est la première fois que j'embrasse un alpaga et bon, non, c'est pas mon truc. Donc ça, on est d'accord, ce sont des alpagas nains aussi, miniatures.
3: Non, non, non.
4: C'est leur taille habituelle.
3: Voilà, ça c'est la taille habituelle. Souvent, on fait le rapprochement avec leurs cousins qui sont les lamas.
4: Ah oui, c'est ça, je comprends. C'est...
3: Alors je pense que toi, Jason, tu pourrais presque faire partie de la catégorie des propriétaires de lamas.
4: Parce que pourquoi ?
3: Tu as la bonne taille pour les regarder droit dans les yeux.
4: Ah oui, les lamas, c'est vrai que les lamas c'est beaucoup plus grand et l'alpaga c'est plus petit. La balade continue, on entre dans un atelier, un ancien box où étaient entreposés des chevaux.
3: Et je te laisse mesurer en mettant une main dans chacun des deux paniers
4: ouais.
3: la différence entre la laine d'alpaga et la laine de mouton.
4: Bah, celle-ci elle est beaucoup plus douce.
3: Bien vu.
4: Celle-ci on est dans un petit nuage quoi.
3: En fait, la laine d'alpaga est nettement plus fine. C'est une des laines les plus fines au monde.
4: Qu'est-ce qu'on peut en faire ? On peut, je sais pas, des coussins, par exemple.
3: On peut faire avec la laine plusieurs choses.
4: Des chaussettes ?
3: Oui, on peut faire des chaussettes. On peut faire des bonnets. Ça nous protège à la fois du chaud et du froid et qui ne gratte absolument pas. Donc ça, c'est vraiment très très agréable.
4: Un nuage de douceur. le prochain épisode, on va donner le biberon à un alpaga né il y a quelques jours.
3: Hop, hop, hop, hop. Mais ça passe bien, hein.
0: Bon, c'était pas gagné, si j'ai bien compris. Hein. Puis un petit coucou à Panache, notre âne miniature. On se retrouve demain, Jason, pour la suite et la fin de ce reportage. Reportage que vous pouvez retrouver aussi donc en photo sur ici.fr, rubrique Jason et ses ânes.
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0: Avec juste après Tracy Chapman et cette belle balade tout en musique, un voyage gourmand.

0: belle balade hein, tout en musique avec Tracy Chapman. Mission spéciale tout à l'heure sur votre radio locale ici Normandie entre 13h et 13h30. Émission spéciale sur les incendies qui ont lieu dans le sud-ouest. Certains ont tout perdu. Un drame qui émeut d'ailleurs toute la France et depuis plusieurs jours la Normandie se mobilise avec un élan de solidarité qui souffle sur notre région avec par exemple à Caen aujourd'hui une collecte. Elle aura lieu tout à l'heure entre 13h et 18h dans la salle du réfectoire de l'hôtel de ville. Vous êtes invité à amener des duvets, des couvertures, des produits d'hygiène, des vêtements d'été pour enfants et adultes. Une autre collecte est aussi organisée aujourd'hui à Honfleur.
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0: Ravi de vous retrouver François Duval, bonjour.
2: Bonjour Sylvain, bonjour à tous.
0: Alors c'est une visite industrielle que vous nous proposez aujourd'hui.
2: Suivez le guide pour découvrir une entreprise emblématique de la région, la biscuiterie Jeannette, près de Caen à Colombelles. Benoît Martinet, bonjour.
3: Bonjour François.
2: Vous êtes le directeur, l'une des Jeannettes. Déjà, rappelons son histoire parce que celles et ceux qui nous écoutent sont peut-être dans la région, vont découvrir Jeannette. Une histoire qui remonte à 1850, mais l'un des grands moments de l'entreprise, c'était il y a à peine 15 ans.
3: Une petite histoire, en 2013, c'est une entreprise qui a été liquidée par le tribunal de commerce de Caen, avec une occupation des salariés pendant 344 jours, jour et nuit. Donc, il y a finalement assez peu de personnes qui nous donnaient un grand espoir de survie, mais avec la mobilisation des salariés, avec la mobilisation de finalement de tous les canets, de toutes les personnes qui ont pu accompagner aussi la biscuiterie, et ben on a réussi à s'en sortir. Et puis moi j'ai eu la chance d'arriver en 2019 à la veille malheureusement d'un nouveau dépôt de bilan. Mais depuis on s'est restructuré, on a reconstruit pas mal de choses et surtout on a fait en sorte d'avoir vraiment 100% de produits d'exception, de beaux produits. Et donc aujourd'hui ça va très bien.
2: Et c'est combien de madeleines par jour qui sortent de l'usine?
3: Alors là en ce moment on est sur une période estivale, donc c'est une période un peu plus creuse. On est environ à 80 000 madeleines, enfin 80 000 produits jour. Et sur les plus grosses périodes, on monte à 130-140 000.
2: Ah, c'est énorme. Et donc du coup, dans cette visite, on découvre toutes les étapes, hein, du pétrissage à la mise en sachet.
3: Exactement. Alors du coup, vous avez des visites qui sont organisées. Alors malheureusement, on ne peut pas vous faire rentrer au sein de la production, puisque pour les questions d'hygiène notamment, on ne fait pas. Mais par contre, en fait, depuis notre boutique d'usine, il y a tout un parcours de visite qui se fait. Vous avez des fenêtres et vous voyez absolument tout ce qui se passe en termes de production. On est hyper transparent là-dessus. La seule chose qu'on ne montre pas, c'est la pièce où on fait nos pesées, puisque c'est là où on a un peu notre secret, on va dire, de fabrication.
2: C'est une visite qui a un grand succès durant l'été, il faut vraiment réserver. Ça vous surprend, cet engouement du public pour Jeannette?
3: Ça nous surprend de moins en moins, puisqu'on connaît maintenant l'attachement aussi que les personnes ont pour nous. Et puis surtout, maintenant, les personnes ne sont pas forcément habituées à ce qu'on donne autant de transparence sur la façon dont on fait. Et donc, on est très fiers de ça. Et puis, malgré tout, il y a quand même eu ces dernières années un regain pour tout ce qui est, on va dire, tourisme industriel. Donc, forcément, ça intéresse beaucoup de personnes. Et puis, pourquoi pas aussi donner des vocations pour notamment les plus jeunes, pour qu'ils puissent trouver un métier comme celui-ci, qui est dans un savoir-faire où vous utilisez ses mains. Et ça, on est très fiers de ça.
2: Alors, réservez votre place pour visiter l'entreprise Jeannette, près de Caen à Colombelles. 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Il y a des visites quasiment tous les jours, du lundi au jeudi, à 9h30. 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Merci Benoît Martinet.
3: Merci François.
0: Voilà, c'est vraiment une entreprise de notre région à découvrir. En plus, vous pourrez goûter, voire acheter à quelques Jeannettes, quelques madeleines avant de repartir. Le champ est libre, Patrick Fiori.
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1: Le son est libre, Patrick Fiori.
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1: Et votre rendez-vous, c'est Tendance avec Muriel Jourdan, votre rendez-vous quotidien entre info et humour pour mieux comprendre le monde qui nous entoure. Bonjour Muriel.
4: Bonjour.
1: Alors on va s'intéresser aujourd'hui au succès des visites virtuelles.
4: Oui, ces visites immersives qui nous permettent, sans bouger du canapé, de déambuler dans les plus beaux musées de France, d'Europe, du monde. Les musées, les galeries sont passés aux visites à 360 degrés en réalité virtuelle. Plus aucune contrainte géographique, ni file d'attente, ni horaire à respecter. On peut se pointer au musée Frida Kahlo de Mexico à 23h ou au MoMA de New York à 5h du mat. Si on est insomniaque, pas de souci. Il suffit d'aller sur leur site internet respectif et de cliquer sur les visites virtuelles proposées. Un bon plan pour ne pas exploser son budget ni le bilan carbone. Dites, ça vous rappelle pas un truc ? En 1995, le présentateur du JT, Bruno Mazur, annonçait déjà une prouesse comme ça. Une véritable innovation, un CD-ROM avec des centaines d'œuvres du Louvre à portée de clic.
5: Bien au chaud chez vous, vous allez désormais pouvoir visiter le Louvre en pantoufles, et cela grâce à votre ordinateur.
4: Évidemment, on est en 2026 et tout ça a bien évolué. Les œuvres, les galeries sont tellement bien numérisées qu'on peut zoomer et voir des détails qu'on ne verrait même pas en vrai, surtout si on a un groupe de touristes juste devant. Tiens, je claque des doigts, un coup de baguette magique et hop, je suis en Dordogne, au temps préhistorique ou dans le château de la Renaissance à Écouen, ou même entouré des dessins du musée Ingres Bourdel de Montauban. Le kiff absolu pour s'offrir un peu de culture gratos via, par exemple, la plateforme Google Art et Culture qui donne accès aux œuvres d'art du monde entier.
1: Mais c'est vrai, Muriel, qu'on est passé donc de l'image et l'immersion totale, y compris d'ailleurs dans des lieux qui d'habitude n'accueillent pas de public.
4: Oui, on est passé d'images fixes à des expériences totalement immersives et interactives. À Lyon, par exemple, on peut visiter les mystérieuses arêtes de poissons. Le lieu est dingue. C'est fascinant, ces galeries souterraines fermées au public se visitent en ligne. On a l'impression de marcher dans ce réseau enfoui sous terre, sous la Croix-Rousse, qui reste l'une des plus grandes énigmes historiques de la ville. Une visite virtuelle née grâce à un habitant de la ville de Lyon, comme l'explique Naïs Novat du pôle médiation au service archéologique de la ville de Lyon.
6: Un Lyonnais qui a lancé l'idée et ensuite il y a eu un système de vote et le projet de visite virtuelle des arêtes de poissons est un des projets qui a recueilli le plus de votes. Pour expliquer alors ce que sont les arêtes, comment elles sont construites, d'où elles viennent, de quelle date, mais aussi ce que font les archéologues, le travail des archéologues, le travail de la métropole, de la commission des Balmes. On va l'expliquer tout ce qui se passe dans les arêtes depuis l'Antiquité jusqu'à aujourd'hui.
4: Bref, les visites virtuelles, c'est tendance. Bien sûr, elles ne remplaceront jamais l'expérience réelle et physique, mais elles ont le mérite d'être accessibles à tous quand on ne peut pas se les offrir en vrai parce qu'il faut de l'argent et que cet argent, lui, il est bien réel.
1: Oui, je suis d'accord avec vous, mais en même temps, il ne faut pas que ça vous empêche d'aller découvrir les différents musées de notre région.
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0: Je l'aime à mourir, Francis Cabrel. Juste après vos infos, nous jouerons ensemble. Vous pourrez tenter votre chance avec cette année-là. Et je l'espère pour vous, profiter de nombreux cadeaux.
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0: Et sur votre radio locale, ici Normandie, il est 11h. L'heure de vos infos présentées par Paul Floroquin.
2: La mobilisation des pompiers normands continue en Gironde. 20 nouveaux sapeurs-pompiers de l'Orne ont pris la direction de Bordeaux ce matin depuis Laval en Mayenne. Au total, ils sont 78 à partir pour prendre la relève de leurs collègues mobilisés sur place depuis plusieurs jours. Pour rappel, le feu en Gironde est enfin stabilisé depuis ce matin après avoir brûlé 42 000 hectares de surface. Plus de 80 000 personnes évacuées ont enfin eu l'autorisation de rentrer chez eux il y a quelques heures. Mais parmi eux, certains ont quand même tout perdu, leur maison, leur jardin, leurs habits, leurs voitures. Pour les aider, des collectes solidaires s'organisent en Normandie, à Caen par exemple. Les habitants peuvent venir faire des dons de couvertures, de produits d'hygiène ou encore de vêtements à partir de 13h à l'hôtel de ville. Une autre collecte est organisée à Honfleur dans la salle du Poudreux à partir de maintenant 11h. Une peine alourdie pour un chauffard responsable d'un accident mortel dans le Calvados. La cour d'appel de Caen l'a condamné ce matin à 4 ans de prison, dont 2 avec sursis pour avoir frontalement percuté une voiture sur la route Caen Louvigny en mai 2024. L'homme roulait en état d'ivresse. Il avait tenté d'échapper à un contrôle de police. En première instance, ce conducteur avait seulement été condamné à porter un bracelet électronique. Dans la Manche, c'est un drame qui secoue Avranches depuis plusieurs jours. 3 habitants du sud Manche ont été tués début juillet en Afrique du Sud à Pretoria, dont notamment Katia, la propriétaire du Burger King de la commune. Son ex-mari et père de sa fille a été arrêté il y a 2 jours au Luxembourg. La mère de la restauratrice et son conjoint ont eux aussi été retrouvé mort par les secours. Attention, si vous prenez le train en Normandie ce week-end, la SNCF indique une grève inopinée pour ce premier week-end du mois d'août, grand chassé-croisé des vacances. La circulation sur les rails se complique dès demain sur la ligne Paris-Caen-Cherbourg. La SNCF appelle les usagers à reporter leur voyage si possible. Et puis, Bernard Cazeneuve, toujours plus proche d'une candidature à l'Elysée. Mon objectif est de devenir président de la République, explique l'ancien Premier ministre et député maire de Cherbourg, dans un entretien chez nos confrères de Marianne. Il y a 15 jours, Bernard Cazeneuve avait déjà publié une longue lettre aux Français dans laquelle il présentait un début de programme. 11h02, on fait un point sur votre météo en Normandie.
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0: Sylvain, il fait comment aujourd'hui?
5: Du soleil, le soleil est là, il a percé, parce que c'est vrai que ce matin il y avait encore quelques petits nuages, mais pour l'instant il est bien présent, il va nous accompagner tout au long de cette journée. Il y aura peut-être un petit passage nuageux en fin de journée, mais vraiment sans conséquence. Le vent lui va rester faible dans l'ensemble.
0: Et côté température,
5: il va faire chaud aujourd'hui encore, alors moins qu'hier, je suis d'accord, moins qu'hier, mais il va faire chaud quand même. 24 degrés sur la côte de Nacre et la côte Fleury, c'est-à-dire entre Ouistreham et Trouville-Honfleur. 25 à Bayeux pour Andessin et Zigny. À Caen, Villers-Bocage, 26 degrés. Vire, Tourigny-sur-Vire, 27. À Lisieux, Mésidon, Orbec, Falaise, Flers, mais aussi à L'Aigle, Vimoutier et Saint-Lô, 28. 29 à Flers et Bagnoles de l'Orne. 30 degrés à Argentan, Gacé et Essé. Et puis 31 degrés à Alençon, Mortagne et Rémalard.
0: Écoutez, pour les jours qui viennent.
5: Alors pour demain, du soleil toute la journée, pas de vent non plus, des températures de 23 à 26. 6 degrés, un ciel peut-être un peu plus voilé pour la journée de samedi et des températures, alors je vais dire un tout petit peu plus fraîches.
0: Bon, on s'entend.
5: Quoi. 22 à 25 degrés. Alors, l'eau, parce que c'est vrai, ce sont les vacances, je pense aux vacanciers, ceux qui veulent en profiter, mais on a aussi besoin d'eau quoi, pour nos cultures, exactement, pour notre végétation. En principe, il devrait y avoir un petit peu d'eau à partir du début de la semaine prochaine.
0: Ah, bon, voilà.
5: Retour de l'info dans une heure, à tout à l'heure, Paul.
0: À tout à l'heure.
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5: Et moi je vous invite à rester, à vous installer. Pourquoi? Parce que dans quelques minutes nous allons jouer ensemble, que vous allez pouvoir gagner des cadeaux et surtout on va bien s'amuser, on va passer un bon moment. Et ce sera juste après Ellie Medeiros.

0: Élie Médéros.
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3: Écoutez, joyeux anniversaire, hein. On le fête cet anniversaire tout au long de cet été et on va continuer de le fêter d'ailleurs à la rentrée à partir du mois de septembre avec votre jeu cette année-là, à vous d'identifier une année entre donc 1986 et 2026, hein, 40 ans, 40 ans d'histoire pour votre radio locale ici Normandie, avec des cadeaux à gagner, le sac collector aux couleurs de votre radio locale pour fêter cet événement avec un joli donc gâteau d'anniversaire, un sac plutôt sympa, quoi. Une paire de 4 paires de lunettes pour l'éclipse du 12 août, c'est indispensable, je vous le rappelle, et des invitations pour la grande soirée anniversaire qui aura lieu à la foire de Caen le 26 septembre. 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Vous êtes prêts à jouer? Bah oui, je vous comprends, vous êtes motivés à fond, vous êtes au taquet? Très bien, on va continuer ensemble. Alors, on va jouer avec ce premier indice. Écoutez bien, cette année-là, le grand départ du Tour de France se fait dans la Manche. Mont-Saint-Michel, Saint-Lô, Cherbourg, Granville, du 2 au 4 juillet. Mais de quelle année s'agit-il là?
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0: les Bee Gees.
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0: Bonjour Véronique.
3: Bonjour Sylvain.
0: Allons d'Isaac.
3: C'est ça même.
0: Ça va?
3: Très bien, très bien.
0: Bon,
3: les vacances avec la petite fille, donc c'est toujours très agréable.
0: Comment se prénomme-t-elle?
3: Ernestine.
0: C'est une petite chippie?
3: Une petite chippie, oui.
0: Ah oui, elle fait du bien.
3: C'est Ernestine, certainement.
0: Elle vous donne du fil à retordre?
3: Non, ça se passe bien, mais elle est très taquine.
0: Bon, quoi,
3: alors. Voilà.
0: Eh ben super, c'est l'occasion de passer de bons moments, quoi. Et effectivement.
3: Et oui, il faut en profiter parce que ça passe très vite, ça grandit très vite.
0: Ah, hein. Je suis d'accord avec vous, vous avez entièrement raison, quoi. Nous allons pouvoir jouer, ça vous. Voilà, une petite parenthèse pour vous, quoi, dans cette année-là. Vous savez, nous vous proposons d'identifier une année entre 1986 et 2026, hein, puisque nous fêtons les 40 ans de votre radio locale ici Normandie. On vous offre le sac collector, les paires de lunettes pour l'éclipse, les invitations pour la grande soirée. Alors pour pouvoir identifier cet événement, on vous donne des indices. Premier indice, je vous l'ai dit tout à l'heure, cette année-là, le grand départ du Tour de France se fait dans la Manche, Mont-Saint-Michel, Saint-Loup, Cherbourg, Granville, du 2 au 4 juillet. Mais cette année-là, sur ici Normandie, on écoutait. KPO, je vous le dis, je ne sais pas si vous l'aviez reconnu.
3: Oui.
0: Oui, vous l'aviez reconnu. Parfait.
3: Oui.
0: Alors, Véronique, de quelle année s'agit-il?
3: 2016.
0: Eh ben voilà.
1: Bravo. C'est bien cette année-là.
0: Vous vous en souvenez?
3: Pas vraiment, mais...
0: Non, ça aurait pu, vous auriez pu y aller, vous auriez pu participer donc à ce début de Tour de France, hein. Pourquoi pas?
3: Non, pas cette année-là.
0: Vous faites pas de vélo, quoi.
3: Un petit peu, mais...

0: Électrique.
1: Mais c'est bien déjà, c'est bien.
0: Ah oui, oui, oui.
1: Bah ouais, ça. Ça évoque quelque chose pour vous, 2016?
0: Un bruit pour point comme ça, non, pas vraiment.
1: Mmh. Bon, après, je suis sûr que si on cherche un peu, il a dû se passer quelque chose, mais quoi, faut le temps de s'en souvenir. Hein.
0: Ouais. Voilà, c'est ça.
1: Exactement, quoi. Bah, nous, on est heureux de vous offrir des cadeaux, quoi. Donc, allez, le sac, il est pour vous. Vous allez voir, il est très sympa. Un joli sac qui a été donc dessiné tout spécialement pour ses 40 ans, quoi, avec un très beau gâteau dessus, et puis avec les 40 bougies. Votre paire de lunettes, attention, je le dis tout le temps, hein, mais. Donc l'éclipse du 12 août prochain, faut pas la regarder comme ça sans lunettes, faut vraiment avoir des lunettes.
0: Hein. Oui, oui, oui.
1: Donc
0: oui,
1: c'est hyper important. Hein. Des invitations pour la grande soirée anniversaire, hein. Et bah, j'espère que vous pourrez profiter de tous ces cadeaux, ma chère. Hein.
0: Eh ben, écoutez, avec plaisir.
1: Eh ben, écoutez, on vous souhaite une bonne journée, Véronique.
0: Merci beaucoup, Sylvain.
1: Et puis un petit bisou à votre petite fille.
0: Merci, je vais pas y manquer.
1: Ça, je m'en doute. Elle va être couverte de bisous. Allez. À bientôt.
0: Quoi. À bientôt.
1: Quoi. Vous voulez jouer avec nous, tentez votre chance comme l'a fait Véronique, vous avez bien raison. Quoi. Alors, cette année-là, c'est l'ouverture du parc zoologique du Cerza à Hermival-les-Vaux. Cette année-là, c'est l'ouverture du parc zoologique du Cerza à Hermival-les-Vaux. 02 31 44 48 44. Hein.
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0: Je pense à vous, Pierre Demar.
1: On en parle.
2: L'Institut Pasteur œuvre pour un monde en meilleure santé. On en parle dans un instant avec Florence Desparmet, chargée des relations avec les testateurs.
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0: sur un prélude de Bach, Morane.
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0: Bonjour Isabelle.
3: Oui, bonjour.
0: À Creully, dans le Bessin.
3: Voilà, c'est ça.
0: Préparé pour les médiévales?
3: Oui, je sais qu'il y a les médiévales, bon, mais oui. Non, je ne pense pas y aller parce que je suis en mariage.
0: Ah, en mariage? Ah bah ça c'est un...
3: Ben oui.
0: Et c'est un moment important,
3: ben.
0: Ça.
3: Ben oui, c'est ça.
0: Exactement, toi. Ben oui, demain c'est les... Enfin, ce week-end c'est les médiévales de Creully. On en parlera d'ailleurs demain, entre 9h et 10h sur cette antenne, pour ceux qui veulent en savoir un peu plus, sur cette manifestation. Mais bien, parce que j'ai bien compris que demain, que ce week-end, vous étiez en mariage.
3: Voilà, voilà c'est ça.
0: Bon, c'est vous la mariée?
3: Ah non, pas du tout.
0: Isabelle, à vous d'identifier une année entre 1986 et 2026 pour fêter les 40 ans de votre radio locale ici Normandie, pour gagner des cadeaux aussi, le sac collector, les 4 paires de lunettes, les invitations pour la grande soirée anniversaire. Et je vous rappelle qu'à tout moment, la côte de bœuf aussi peut tomber. C'est une expression,
3: d'accord.
0: Je suis bien d'accord. Alors, je vous ai donné des indices. Premier indice, cette année-là, c'est l'ouverture du parc zoologique du Cerza à Hermival-les-Vaux, donc tout près de Lisieux. Et puis, deuxième indice, il est musical cette fois-ci, avec un tube diffusé sur Ici Normandie cette année-là. Voilà ce que l'on écoutait. Vous vous rappelez de ça?
3: Ah oui, je me rappelle bien. Oui.
0: Ah, et ben ouais. Est-ce que vous vous rappelez du nom du groupe?
3: Scorpion, mais je suis pas sûre.
0: Non, c'était Europe.
3: Ah, voilà.
0: Pour mettre l'accent, s'il vous plaît. Mais c'est vrai qu'il y a des fois des petites confusions. Alors, à vous de jouer maintenant. De quelle année s'agit-il?
3: Je dirais 1986.
4: Bravo, bravo. C'est bien cette année-là.
0: Vous êtes fort ce matin. Bravo, félicitations, parce que vous êtes nombreux à trouver les bonnes réponses. Savez-vous la date exactement?
3: 1er mai.
0: Ouais. Et comment vous savez ça? Est-ce que vous avez cherché?
3: Oh ben,
0: alors,
3: j'ai cherché.
0: Ouais, alors on vous en a quand même pas mal parlé. Nous étions d'ailleurs même le 1er mai dernier en direct du Cerza pour fêter cet anniversaire.
3: Super.
0: D'ailleurs, je fais un petit coucou à toutes les équipes du Cerza et puis à toutes les équipes des différents sites touristiques de notre région avec qui on a l'habitude de travailler. Salut les amis, bon courage, bonne saison. Bravo, je suis fier pour vous. Le sac collector, les lunettes, c'est des invitations pour la grande soirée anniversaire. Vous n'avez pas la manquer cette soirée anniversaire.
3: Non, je vais pas la manquer, non.
0: Ce sera donc à l'occasion de la Foire Internationale de Caen, le 26 septembre. Il y aura des blind tests, il y aura des karaokés, il y aura de quoi s'amuser, vous verrez, ce sera très très sympa. Bravo, félicitations. Bonne journée, Isabelle. Et bon mariage.
3: Merci beaucoup, merci.
0: Est-ce que vous pourrez...
3: Au revoir.
0: J'ai oublié un truc, est-ce que vous pourrez embrasser la mariée pour moi, s'il vous plaît?
3: Oh, bah oui, il n'y a pas de souci.
0: Ok, ça marche. À bientôt.
3: Merci, au revoir.
0: Au revoir. Vous voulez jouer? Bah, j'ai bien raison. Vous voulez profiter de cadeaux? Très bien. C'est le moment ou jamais. Je vous donne une nouvelle définition, un nouvel indice. Cette année-là, c'est la privatisation du Stade Malherbe de Caen. Cette année-là, c'est la privatisation du Stade Malherbe de Caen. Bonne chance.
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0: Music on Nights, Imagination.
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0: L'histoire normande en Playmobil. Oui, vous avez bien compris, en Playmobil. De l'invasion viking en passant par le procès de Jeanne d'Arc, l'exposition montre également un chantier de construction d'une abbaye qui a 6 diaporamas à découvrir à l'abbaye aux Dames à Caen, siège de la région, jusqu'à la fin du mois d'août. Vivez une immersion spectaculaire au cœur des traditions équestres entre puissance, élégance et savoir-faire. Chevaux et cavaliers vous offrent un moment unique en plein air. Les Jeudis du Pin, un spectacle équestre à découvrir tout au long de l'été. De nombreuses animations sont proposées aussi au Haras du Pin, que ce soit exposition ou spectacle. Toutes les infos sont à retrouver sur harasdupin.com.
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0: Le retour de votre jeu cette année-là, juste après Rock Voisine et Hélène.

0: moi.
1: On l'a vraiment découvert avec cette chanson, quoi. Hélène Rock Voisine.
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1: Bonjour Laurent.
4: Bonjour Sylvain.
1: À Aulnay-sur-Odon.
4: C'est ça.
1: Ça va Laurent?
4: Ça va et où?
1: Ouais, vacances?
4: Retraite.
1: Ah bah c'est bien ça.
4: Hein? Les vacances tous les jours.
1: Ouais, ouais. Oh, je suppose que c'est les vacances tous les jours. Hein.
4: Non, mais bon.
1: Je suis pas sûr. Hein. Je suis sûr que vous êtes occupé.
4: Ah oui?
1: Hein?
4: Tout le temps?
1: Vous avez tout le temps plein de trucs à faire.
4: Ouais, puis on voit pas le temps passer.
1: Ouais, vous avez jamais le temps. Vous avez jamais le temps de rien.
4: De rien, voilà. Ah. La journée passe et puis
1: et ça
4: la semaine passe, on s'en rend pas compte.
1: C'est un peu comme les années, hein. Vous voyez, votre ouais. Radio à 40 ans, on les a pas vus passer. Voilà.
4: Ouais, ça passe vite, hein.
1: Tout à fait. Nous jouons pour identifier une année entre 1986 et 2026, justement, pour fêter les 40 ans de votre radio locale ici Normandie. Je vous donne des indices, vous proposez des solutions et je vous offre des cadeaux. Le sac collector aux couleurs de votre radio locale, 4 paires de lunettes, des invitations pour la grande soirée anniversaire à la foire de Caen. C'est vraiment la soirée à ne pas manquer, le 26 septembre.
4: Oui.
1: Alors, cette année-là, c'est la privatisation du stade Malherbe de Caen. Ça, c'est le premier indice. Le deuxième indice, il est musical. Vous en avez l'habitude maintenant. Cette année-là, sur Ici Normandie, on écoutait...

0: Lolita. Rappelez de la Lolita, t'es à Isaac.
1: Oui.
0: Laurent, de quelle année s'agit-il?
1: Année 2000.
0: Année 2000, là.
1: Oui.
2: Bravo, bravo. C'est bien cette année-là.
1: Ouais, super.
0: Rappelez à l'époque, on avait peur du bug de l'an 2000. Enfin,
1: hein, oui.
0: On s'était dit, faut se dire, voilà, nos ordinateurs, tout ça, ça va pas marcher. C'est, voilà. Eh ben, ça s'est bien passé quand même. Hein.
1: Ça s'est bien modernisé.
0: Ouais, exactement. Et mine de rien, ça fait 26 ans. Et
1: ça
0: pas. Exactement. On a l'impression que c'était hier, mais pas du tout. Les cadeaux sont pour vous, mon cher.
1: Eh ben, merci beaucoup.
0: Ouais, 2000, ça évoque quoi pour vous? Année 2000.
1: Ben, je sais qu'en 99, je me suis marié le 4 septembre.
0: Ah ben voilà.
1: Année 2000, ouais, je sais pas trop.
0: Ben, vous avez confirmé le mariage.
1: Ouais. Elle va être contente.
0: Voilà. Exactement. Ben, on l'embrasse, la mariée. Laurent, vous souhaite une bonne journée à Onet-sur-Odon. Et puis, on vous dit à bientôt.
1: D'accord, merci.
0: Voilà. Et puis, je l'espère pour vous. Quoi. Vous allez pouvoir jouer dès maintenant, tenter votre chance avec une nouvelle année. Quoi. Vous êtes à la maison, vous êtes en famille, vous êtes en vacances. Profitez-en, c'est le moment ou jamais. Quoi. Cette année-là, Michael Douglas tombe amoureux de Catherine Zeta-Jones au Festival de Deauville. Il reçoit d'ailleurs un hommage. C'est à l'occasion de la 24e édition quoi, de ce festival. Mais de quelle année s'agit-il? Cette année-là, Michael Douglas tombe amoureux de Catherine Zeta-Jones au Festival de Deauville.
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0: autrement. Julien Libba.
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0: Bonjour Claire.
3: Bonjour.
0: À Fontaine et tout court.
3: Oui, c'est là.
0: Ça va Claire?
3: Bah oui, impeccable. C'est bon.
0: Ouais, vacances?
3: Exactement.
0: Bah bon. Vous en profitez pour vous balader un peu dans la région?
3: Oui, on a une belle région, donc il y a de quoi faire.
0: Ouais, ce serait dommage de se priver, effectivement. Quoi. Ouais, où est-ce que vous allez aller? Où est-ce que vous êtes allé? Je sais pas, il y a un petit coin sympa?
3: Oui, mes parents sont sur la Combe, donc c'est près d'Oma, où il y a une superbe plage. Donc,
0: Ah bah oui, oui, oui. Lieu chargé d'histoire, effectivement.
3: Ah ouais.
0: Ouais, ouais, ouais. À chaque fois que je vais à la pointe du Hoc, moi par exemple, je me dis, mais enfin, c'est un peu incroyable quoi, cette histoire. Quoi. C'est...
3: Oui, carrément.
0: Quand, oui. quand on regarde un petit peu en bas, il faut rester prudent quand même. Quoi. Quand on se dit qu'on arrivait en face et qu'il fallait gravir donc, ce rocher, plein d'histoires. Hein. Claire, nous jouons quoi, pour fêter les 40 ans de votre radio locale. À vous d'identifier une année entre 1986 et 2026. Différents indices pour vous aider à commencer donc par cette petite explication. Cette année-là, Michael Douglas tombe amoureux de Catherine Zeta-Jones au Festival de Deauville. Et puis cette année-là, sur Ici Normandie, on écoutait

0: rappelez cette chanson?
1: Oui,
0: c'est ce que j'allais dire, on a tous chanté, on a tous dansé sur cette chanson quand même. Hein. Mano, la tribu de Dana. De quelle année s'agit-il?
1: Je ne sais pas, c'est 1998.
2: Bravo, bravo. C'est bien cette année-là.
0: Eh ben ouais, bravo. J'ai une petite question complémentaire, Claire. Est-ce qu'à Fontaine et Tout-Four, dans votre jardin, vous avez un barbecue?
1: Exactement, oui, j'en ai un.
0: Eh ben, on vous offre la côte de bœuf. Elle est pour vous. C'est pas beau, ça?
1: C'est magnifique, ouais.
0: Exactement, la côte de bœuf avec ici la Fédération des Bouchers de Normandie, Interbève Normandie, que l'on salue. 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
1: Ouais, merci beaucoup, merci à tous et puis merci pour votre émission et la chaîne voilà, qu'on écoute tous dans la famille.
0: Et bon anniversaire.
1: Notamment.
0: Et ben voilà, exactement. Vous pourrez venir le fêter cet anniversaire parce qu'en plus de tout cela, on vous offre les invitations pour la grande soirée anniversaire à la foire de Caen le 26 septembre, le sac collector et 4 paires de lunettes pour l'éclipse. Je vous souhaite une bonne journée, je vous souhaite de bonnes vacances.
1: Coucou, bonne journée.
0: Coucou, à bientôt. Et puis, je vous souhaite une bonne côte de bœuf aussi.
1: Ça va le faire.
0: Ouais, bonjour, ça devrait aller, ouais. Exactement. À bientôt.
1: Oui.
0: Allez, dernière possibilité pour vous de jouer avec nous. Ensuite, il sera trop tard, vous pourriez le regretter. Je vous redonne un indice. Cette année-là, le Caen Tennis de Table a remporté la Ligue des Champions. Le Caen Tennis de Table a remporté la Ligue des Champions.
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0: un pied devant l'autre, Jean-Pierre Madère.
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0: J'ai le plaisir d'accueillir Émilie. Bonjour Émilie.
5: Bonjour Sylvain.
0: À Caumont-sur-Or.
5: C'est ça.
0: Voilà, comme on l'inventait autrefois, mais maintenant ça a changé. Quoi. Tout évolue, quoi. Tout change. Quoi.
5: Exactement.
0: Ouais. Il y a le soutéroscope à aller découvrir chez vous. Quoi.
5: Oui, exactement.
0: Il fait combien ? 12 degrés, je crois, hein, me semble. Je crois que ça doit être la température ambiante, on va dire. Hein. Pour les gens qui ne connaissent pas, donc c'est l'extraction de la pierre et tout particulièrement de l'ardoise. Ma mémoire ne fait pas défaut, Amy.
5: Oui, ça doit être ça. Je l'ai jamais visité, à vrai dire.
0: Non, c'est pas vrai. Vous n'êtes pas allé le voir encore.
5: Enfin. Non.
0: Oh ben alors, c'est les cordonniers les plus mal chaussés. C'est bien connu, ça.
5: Exactement.
0: Ouais. Il faut prendre un petit moment pour aller voir. C'est assez spectaculaire. Hein. C'est assez sympa. Moi, je vous invite, dès que vous aurez un petit moment, je sais pas, vous avez des vacances à venir ou ça y est, c'est passé.
5: Oui.
0: Eh ben voilà. Voilà, vous prenez une demi-journée pour aller découvrir ce lieu et vous serez, à mon avis, ravis de le connaître. Puis c'est une petite, c'est un pan de l'histoire de votre commune, quand même.
5: Exactement.
0: Émilie, un anniversaire à souhaiter, à fêter. C'est les 40 ans de votre radio locale ici, Normandie. C'est pour cela qu'on vous propose de jouer avec cette année-là, d'identifier une année entre 1986 et 2026. Pour ce faire, je vous offre des indices et des cadeaux. Les cadeaux, le sac collector aux couleurs de votre radio locale. C'est très sympa, voilà. J'ai encore regardé ce matin, je l'ai trouvé très bien. 4 paires de lunettes pour l'éclipse du 12 août. Des invitations pour la grande soirée anniversaire. On pense déjà à la rentrée, à l'occasion de la Foire internationale de Caen. Ce sera le 26 septembre prochain, avec de nombreuses animations. Est-ce que vous chantez, vous, de temps en temps, Émilie ?
5: Oui, sous la douche.
0: C'est vrai ? Une petite soirée karaoké, ça vous tente pas, non ?
5: Si, c'est super.
0: Ouais. On a des fois un peu de mal à se lancer, mais une fois que c'est parti, c'est bon, quoi. Hein.
5: Exactement, oui,
0: Ouais. Après, on se dit, j'ai vraiment pas été bon, mais quand même, j'ai passé un bon moment, quoi.
5: Exactement, on rigole bien.
0: Exactement, quoi. Alors, les indices. Cette année-là, le camp tennis de table remportait la Ligue des Champions. C'est le premier indice. Deuxième, il est en musique. Cette année-là, sur Ici Normandie, on écoutait.

0: Alors, d'après vous, ça avait rythmé quel été, ça, Pierre-Paul Jacques hein?
1: Je dirais 1999.
2: Bravo, bravo. C'est bien cette année-là.
0: Eh ben voilà, exactement, bravo, félicitations, c'est bien cette année-là, vous avez bien raison. C'est une année qui évoque quelque chose pour vous? Vous avez un souvenir de 99 hein?
1: La tempête, mais j'étais petite, moi j'avais 9 ans, donc la tempête 99.
0: Oh, le petit bout de chou, le petit bout de chou. Ouais, c'est fait marquant ça dans 99, je pense pour beaucoup. Tout particulièrement d'ailleurs dans votre secteur, il y avait toute une bande là, c'était entre Saint-Lô, enfin remonter, passer par Vire, par la forêt de Saint-Sever et puis tout le reste d'ailleurs, je pense. De nombreuses communes de notre région, c'est un fait très marquant, je suis d'accord avec vous. Même si vous étiez toute petite,
1: Exactement, oui.
0: Voilà, encore. Et le bébé a grandi.
1: Oui, c'est ça.
0: Les années ont passé, petit à petit, oui. Les unes après les autres. On vous offre le sac collecteur, il est pour vous. On vous offre les lunettes pour regarder l'éclipse. Vous regarderez l'éclipse
1: Bien sûr, oui.
0: Ouais, alors faut, encore une fois, faut vraiment en faire bien attention, faut vraiment, parce qu'au début on se dit, mais ce sera quoi ces lunettes? C'est indispensable d'ailleurs pour pouvoir regarder l'éclipse. Et puis les invitations pour la grande anniversaire, et puis je retiens, vous m'avez dit que vous étiez prête donc au défi karaoké, c'est noté. on vous souhaite une bonne journée, Émilie, on vous souhaite de bonnes vacances et surtout restez à l'écoute de votre radio locale.
1: Merci beaucoup, ici Normandie.
0: Nous sommes d'accord, tout va bien, c'est parfait. À bientôt, Émilie.
1: À bientôt, merci.
0: Au revoir. Et vous pourrez rejouer avec nous cet après-midi, mais aussi demain, c'est avec plaisir que nous rejouerons ensemble durant une heure, à partir de 11h.
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0: Vos infos dans 3 minutes.

0: Paul McCartney.
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2: Sur votre radio locale, ici, Normandie, il est midi. Et c'est l'heure de vos infos, présentées ce midi par Paul Floroquin.
3: Un drame dans la Manche cette nuit. Un jeune homme de 16 ans est décédé lors d'un accident de la route à Fermanville dans le Val-de-Serre. La jeune victime se déplaçait en trottinette lorsqu'elle a été percutée par une voiture vers 1h du matin, selon les pompiers. Une enquête est en cours. Dans le Calvados, la cour d'appel de Caen a condamné ce matin un homme à 4 ans de prison, dont 2 avec sursis, car en mai 2024, ce conducteur a percuté frontalement la voiture d'un jeune homme de 21 ans décédé au moment du choc. Le coupable roulait en état d'ivresse. Il avait même fui un contrôle de la police cannaise. Lors du premier procès, le chauffeur avait été condamné à porter un bracelet électronique. Le parquet a fait appel de cette décision. Pour ce second procès, oui, la peine est alourdie. Mais Sylvie Berthaud, la mère du jeune homme tué, ne sait pas trop quoi en penser.
4: C'est un peu mitigé parce que forcément, il n'était pas là. On n'a pas pu voir sa réaction. Là, c'est une peine significative quand même, même si la loi prévoit 10 ans pour un homicide routier avec circonstances aggravantes. Ce qui était important pour nous, c'était qu'il y ait une vraie peine de prison ferme, c'était important. Il a été condamné à 2 ans ferme, donc même si ça peut paraître pas énorme, au niveau du symbole, c'est quelque chose, ça va impacter sa vie. Pas autant que ça a impacté celle de Benoît ni la nôtre, mais c'est significatif, c'est une avancée.
3: La cour d'appel a prononcé un mandat de dépôt différé, c'est-à-dire que le chauffard ne sera pas incarcéré dans l'immédiat. Il sera convoqué à une date inconnue par un juge d'application des peines. La mobilisation des pompiers normands continue dans le sud-ouest. 20 nouveaux sapeurs-pompiers de l'Orne, 14 du Calvados, ont pris la route direction la Gironde ce matin depuis Laval en Mayenne. Au total, ils sont 78 agents normands sur la route pour prendre la relève de leurs collègues face au terrible incendie qui ravage le département. Pour rappel, le feu est enfin stabilisé depuis ce matin après avoir brûlé 42 000 hectares de surface. Et justement, pendant l'incendie, certains habitants girondins ont tout perdu, leur maison, leurs meubles, leurs vêtements. Et face à ce drame, une habitante de Bricbec en Cotentin dans la Manche se mobilise. Elle s'appelle Jessica et démarche depuis plusieurs jours ses voisins pour récupérer des dons. Elle souhaite transporter toutes ses ressources accumulées dès ce week-end directement en Gironde. Un acte évident pour Jessica, elle ne pouvait pas rester sans rien faire.
5: C'est vrai que quand on voit les images à la télé, on se dit mince, il y a quand même beaucoup de gens qui ont perdu beaucoup. J'ai mes enfants qui sont dans les Landes, j'ai des amis en Gironde, j'ai le père d'une de mes meilleures amies qui a dû évacuer et qui a perdu sa maison. On n'aimerait pas être à leur place et qu'on se doit, je pense, de les aider au maximum. Et quand on entend que voilà, les pompiers qui sont en première ligne n'ont pas d'eau, enfin d'eau pour boire, hein, je parle, n'ont pas d'eau pour se rafraîchir, ils n'ont pas de lingette pour se nettoyer le visage, enfin, il manque de plein de choses. Donc on s'est dit non, faut qu'on aide et les pompiers et les gens qui ont été évacués. Donc on fait vraiment deux spots différents. En fait, on livrera et les pompiers et le parc des expositions de Bordeaux qui dispatchera tous les gens évacués. Quoi. C'est un devoir que tout le monde devrait prendre en charge en fait, parce qu'on se dit si un jour c'est nous, on aimerait bien que les autres le fassent. Donc je pense qu'il faut pas perdre cette solidarité, il faut la cultiver tous les jours, comme on dit.
3: Et à noter aussi que plusieurs points de collecte se multiplient en Normandie aujourd'hui. À Caen, par exemple, les habitants peuvent venir faire des dons à partir de 13h à l'hôtel de ville. Une autre collecte est organisée à Honfleur, dans la salle du Poudreux, toute la journée. Soyez vigilants si vous comptez prendre le train ce week-end en Normandie pour ce grand chassé-croisé de l'été. La SNCF annonce qu'une grève inopinée va compliquer la circulation des trains dès demain, notamment sur la ligne Paris-Ton-Cherbourg. La société ferroviaire appelle les usagers à reporter leur voyage s'ils en ont la possibilité. Et puis, mon objectif est de devenir président de la République. Ce sont les propos de Bernard Cazeneuve, toujours plus proche d'une candidature à l'Élysée. L'ancien Premier ministre et député maire de Cherbourg s'est entretenu hier avec nos confrères du magazine Marianne. Il y a 15 jours, Bernard Cazeneuve avait déjà publié une lettre aux Français pour présenter une ébauche de programme. Midi et 4 minutes, on fait un point sur votre météo en Normandie.
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7: Sylvain, quelle météo pour aujourd'hui?
2: Du soleil dans le ciel normand pour aujourd'hui. Alors c'est vrai que ce matin on a eu quelques nuages, on pourrait en avoir aussi en fin de journée, mais sans conséquence, avec un vent qui va rester faible. Les températures, 24 sur les côtes du Calvados, 25 à Bayeux, Port-en-Bessin-Isigny, 26 à Caen et Villers-Bocage, 27 à Vire, Tourigny, 28 à Lisieux, 29 à Flers et Bagnols-de-l'Orne, 30 degrés à Argentan, Gassé et Cé, et c'est dans les secteurs d'Alençon, Mortagne et Rémalard qu'il fera plus chaud cet après-midi avec 31 degrés sous abri. Pour demain vendredi, du soleil toute la journée, pas de vent, des températures comprises entre 23 et 26 degrés, ce sera à peu près la même chose pour samedi et dimanche. Je vous souhaite à tous et à toutes une excellente journée, je vous donne rendez-vous demain matin dès 9h. À demain.
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9: Bonjour à toutes et à tous. J'espère que vous allez bien et que vous avez moins chaud qu'hier. Les températures redescendent et cela fait du bien. Et ce qui va faire du bien aussi, ce sont les meilleurs moments d'Otaquet avec Valérie Damido et Eric Bastien, moment que nous avons sélectionné pour vous aujourd'hui. Il sera question de réveil en plein milieu de la nuit, de la couleur verte au théâtre, d'un saut d'un toit avec un parapluie ou de bons mots avec un terminal de paiement et plein d'autres choses sur votre radio ici.
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9: J'en profite également pour vous dire qu'à partir de 13h sur votre radio ici, nous sommes en édition spéciale Solidarité Incendie pour vous accompagner, vous soutenir et vous informer dans ces moments difficiles. Nous pensons à tous les sinistrés et les services de secours qui se battent depuis de nombreux jours sur les fronts des incendies. Musique à présent avec France Gall, tout pour la musique sur votre radio ici.

0: pour la musique. France Gall sur votre radio ici. Et là, c'est tout pour la rigolade avec Valérie Damido et Eric Bastien. Ils sont avec Béatrice Dissinor qui a voulu voter pour un candidat de The Voice, mais cela n'aura servi à rien. Vous allez comprendre pourquoi. Et Gwenaëlle d'ici Occitanie qui faisait des blind tests au travail pour satisfaire ses clients.
1: Alors Béatrice, il y a une semaine, son téléphone a vibré deux fois. C'est la nuit. Elle se dit, mon Dieu, c'est mon réveil. Alors elle se lève, elle s'habille, et au moment de boire ton thé, qu'est-ce qui se passe?
2: En fait, je me suis rendu compte qu'il était 2h30 du matin et que c'était une cliente qui m'a envoyé deux textos à 2 minutes d'écart comme mon réveil.
1: Donc, et voilà. Et donc du coup,
2: ta boulette.
1: Et alors, qu'est-ce que t'as fait? Parce que tu t'es levée, tu t'es habillée, t'as pris un thé.
3: Elle a insulté la cliente, hein.
2: Je me suis levée, je me suis habillée. Et là, quand j'ai regardé l'heure à mon tour, j'ai dit 2h30 du mat, je me suis dit, qu'est-ce qui s'est passé? Je suis quand même pas folle. Et en fait, quand j'ai pris mon téléphone, je me suis aperçue que c'était les deux messages que
1: j'avais. Ouais, mais enfin, elle est folle de t'envoyer des messages à cette heure-là.
3: 2h30 du mat.
2: Ouais, écoute, c'est toi, hein.
1: Mais appelle-la, tu la réveilles une nuit comme ça, en pleine nuit, tu la réveilles, c'est moi!
3: Tu vas lui couper les cheveux en pleine nuit, voilà, ça
1: ça suffit.
2: Non, bon. Ça se fait pas.
1: Je sais. Alors, quand même, notre amie a un petit peu la tête en l'air. Elle est avec sa famille et elle suit The Voice, l'émission de TF1 sur les chanteurs.
3: C'est The Voice, c'est Nikos.
1: Voilà, c'est Nikos. Voilà. Et elle suit l'émission, et puis elle

0: C'est-à-dire que là, quand même, tu votes en replay, c'est magnifique.
1: C'est l'attention qui compte, comme on dit.
2: Alors, tu cherches à vous joindre, Valérie.
0: Voilà, merci. Alors, écoute, mon petit chat, là, c'est le moment de marquer 5 points et de l'emporter.
2: Ouais.
0: Écoute bien. Tu regardes des séries à la télé, tu aimes les séries?
2: Oui, oui. Ça dépend, mais oui.
0: Écoute bien cette question. Quelle est la série, comment on s'appelle la série française qui raconte le quotidien d'agents artistiques parisiens? Quelle série française raconte le quotidien d'agents de comédiens artistiques parisiens? Top chrono, 10 secondes.
2: 10%. J'ai trouvé ça génial comme série.
0: Et c'est une bonne réponse.
3: Bravo.
0: Oui. Et en ce moment, il y a le film de 10% qui se tourne pour Netflix, qui sera diffusé bientôt sur Netflix. Et ils ont fait un film, un long métrage sur toute cette agence qu'on a beaucoup aimé. Bravo. 5 points, tu as 11.
1: Gwenaël, on ne te demande pas d'être à 10%, mais à 100% dans la question qui arrive, s'il te plaît. Tu es à 6, tu peux encore égaliser dans un instant avec la question qui vaut 5 points. Tu es toujours à Castelmoroux, là, depuis midi, dans le 31?
4: Oui.
1: Ok.
4: Ouais, ouais. Je ne bouge pas.
1: Non, tu ne bouges pas. On a un point commun, c'est, et je la porte aussi aujourd'hui. Tu as une médaille qui appartenait à qui?
4: Ouais, à ma grand-mère.
1: Et c'est ton porte-bonheur?
4: Alors, c'est mon porte-bonheur, ouais, puis je crois un peu plus à depuis mon accident parce que c'est, je l'avais sur moi.
1: Ouais.
4: Et puis, enfin voilà, il y a les marques dedans, mes marques dedans dans cette médaille-là parce que, bah, quand j'étais petit, ma grand-mère, c'était.
1: Ah oui, elle mordait dans la médaille.
4: Ouais, okay. On mordillait dedans, quoi. On faisait nos dents sur dessus.
1: Ok, un peu superstitieux, un peu des croyances, voilà, ça t'aide, ça te donne de la force.
4: Ouais, bah, Bretagne, okay. Carte de légende, hein, qui
1: bien
4: croyante.
1: Brosséliande, Paimpol, tout ça, Nolwenn Leroy, les crêpes. Voilà, les bons
0: poussiers. Parce que c'est vrai que les crêpes, c'est une légende.
1: Ah non, c'est pas une légende, c'est une bonne réalité. Moi, j'adore. Les galettes plutôt, non? Les galettes bretonnes.
4: Ah, les galettes.
1: Sarrasin.
0: Sarrasin, ouais.
1: Et
0: Sarrasin.
1: Et avec la saucisse, là, comment ça s'appelle?
0: Ça s'appelle.
1: La galette saucisse.
0: Sarrasin.
1: Qu'est-ce que j'ai dit?
0: Sarrasin. Ça ne veut rien dire, mon cher. C'est Sarrasin.
1: Comme tout ce que je dis. Avant que Shazam existe. Puisque je rappelle que tu travailles à la FNAC, raconte-moi les clients de la FNAC, ils faisaient comment pour vous faire pour demander un disque en fait.
4: Ah bah à l'époque vous étiez disquaire, les clients venaient, puis bah des fois ils cherchaient un disque, des titres, donc je disais oui bah vous savez je cherche ça, machin, et puis bah au bout d'un moment on était arrivé au point de non-retour, donc bah c'était bah vous avez plus qu'à nous chanter pour qu'on trouve, donc on faisait des blind tests pour trouver et faire plaisir aux clients. Voilà.
1: Alors ce qui est amusant c'est que je crois que la publicité de la FNAC a repris ce concept que tu as vécu toi.
4: C'est ça, c'est du vécu, hein. C'est pas que pour la
1: bon, te crois.
4: C'est vraiment du vécu.

0: écoutez ici Céline Dion, dansons avec les anecdotes maintenant, celle de Marie-Laure d'Isidro Mardèche qui raconte la rencontre avec son mari et surtout ce qu'elle a fait pour qu'il s'intéresse à elle, ce qui a bien fait rire Valérie Damido et Eric Bastien, et puis il y a celle de Bruno d'ici Pays de Savoie qui partage son expérience de tournage sur un film.
1: Alors Marie-Laure, tu en parles de cette rencontre avec Jacques. Ah là là, c'est magnifique, ça nous a fait penser à une magnifique chanson. Elle a rencontré
2: qui
1: le fan de sa vie.
2: Wow.
1: Et oui, parce que quand elle a rencontré Jacques, elle avait 16 ans, il en avait 21. Il travaillait dans un vidéoclub et dès que tu l'as vu, brah, coup de foudre.
3: Pas tout à fait.
1: Oh là là là là, mais alors lui, bon, il s'est dit, oh là, j'ai 21 ans, elle m'ennuie la gamine là.
2: Je suis venu louer une vidéo, ça va quoi?
1: Ça va. Alors du coup, qu'est-ce que t'as fait pour le rendre jaloux? Parce que toi, t'étais amoureux.
3: Je suis obligée de le dire. Ben écoutez, ben ce que j'ai fait, c'est quelque chose de pas très gentil, de pas très bien. Je suis sortie avec son meilleur ami.
2: Oh, c'est de honte!
1: Eh ben non, parce qu'elle a bien fait. Mais elle a bien fait, parce que du coup, elle est sortie avec le meilleur ami. Et le Jacques,
2: oui, bah, il était jaloux, évidemment.
1: Ah bah il était jaloux, voilà.
2: Mais, oui, mais ils sont fâchés du coup les deux, c'est pour ça.
1: Oh, ils sont pas fâchés.
2: On s'en fout.
3: Oui.
2: Bon, en fait, on a 16 ans, ouais, tu vois.
1: Elle a bien fait de le faire parce que ça fait 35 ans qu'ils sont ensemble et 30 ans qu'ils sont mariés.
2: Oui, quand même.
1: Voilà.
2: Ça fait 30 ans qu'ils dépriment l'autre.
1: Et du coup, c'est les noces de quoi, 30 ans?
3: Je sais pas.
1: Eh ben moi je te le dis, les noces de perles.
3: Ah, bien.
1: Jacques, si tu m'écoutes, va vite tout de suite au manège à bijoux acheter des perles.
2: Et croise pas Alex, hein.
1: Et croise pas Alex. Enfin bref, écoutez, nous allons tout de suite poser la deuxième question à Marie-Laure pour qu'elle marque son deuxième point. Écoute-moi bien. Écoute bien, tu as 5 secondes pour réfléchir, écoute bien. Molière est mort sur scène pendant une représentation. Est-ce que c'est vrai ou faux? Attention, top chrono, 5 secondes.
3: C'est vrai.
1: J'ai dit 14 fois, fais bien attention, c'est ce que tout le monde croit. Mais si tu iras voir le magnifique film d'Ariane Nouchkine qui s'appelle Molière, il n'est pas mort sur scène, il a fait un grave malaise en jouant le malade imaginaire le 17 février 1673, mais il est mort bien plus tard chez lui. Et, mais la légende veut qu'il soit mort sur scène, alors que pas du tout, il a juste un malaise. Voilà, pas de point, mais tu le sais maintenant.
2: Et c'est pas une légende, il portait du vert, et c'est aussi pour ça que les artistes n'aiment pas la couleur verte, notamment au théâtre.
1: Absolument pas. C'est pas pour ça, c'est parce qu'à l'époque, les rideaux de théâtre, enfin je ne sais plus quoi, c'était
2: absolument
1: fait avec de la
2: c'est style. Parce que c'était de la couture.
1: Et non, non, c'était fait avec un truc hyper toxique et que c'était dangereux, et voilà.
2: Pas du pas tout. Pour Molière. C'est l'histoire d'un citron, c'est à cause d'un citron.
1: Tiens, allez, occupe-toi de Bruno.
2: Suis pas d'accord avec.
1: Je vais te retrouver le verre, le truc.
2: Je crois qu'il portait du verre. Bruno, on va vérifier, il y a battle. Bruno, t'as fait de la figuration dans le film Clara et les Fictifs, dis donc, raconte un peu, c'est quoi, c'est quand?
4: Oui, bah, c'était en 82 quand ils ont tourné le film là. Donc c'était un film qui était avec Daniel Auteuil, Isabelle Adjani, il y avait Thierry Lhermitte, il y avait Josiane Balasco, enfin il y avait une partie de l'équipe du Splendide. Voilà, ça m'a donné l'occasion de les voir de près, hein, et puis de partager deux jours de tournage avec eux.
2: Ça faisait des étudiants qui discutaient au bord de la rivière quand Adjani sortait en courant de l'église parce qu'elle ne voulait plus se marier. Si on veut te voir, je parle de la scène. Et t'as même tourné une scène, tu l'as dit, où t'as croisé Thierry Lhermitte en scooter, mais ça a été coupé, je crois.
4: Ça a été coupé parce que je suis arrivé en face de lui, j'ai pas pu tenir ma droite et on traversait un pont sur la rivière du Thiou, qui est la rivière qui est juste près de lac. Et donc, j'ai failli le faire tomber de scooter. Donc voilà, coupé.
2: C'est pour ça que ça a été coupé. Allez Bruno, on découvrira tout à l'heure que tu as aussi participé à des émissions de télévision, mais pour l'heure, nous allons jouer pour te permettre de t'offrir justement un point en plus. Écoute, ça c'est aussi à la télévision, c'est l'euro-million. À l'euro-million, vous avez une chance sur 39 millions de remporter le gros lot. Est-ce que tu penses que c'est vrai ou faux? Une chance sur 39 millions, top chrono.
4: Ah oui, c'est vrai, oui.
2: Attends, là on parle de l'euro-million, tu vois, en France on est déjà 70 millions. Non, l'euro-million, ça comprend toute l'Europe, on a donc une chance de décrocher le lot 1 sur 139 millions. Non, ce serait quand même un peu plus accessible. 139 millions, qu'une chance sur 139 millions. Bon, on m'en dit,
1: allez,
2: même pas la peine
1: pour
2: de
1: Marie-Laure,
2: tenter,
1: hein. Pas de point pour Bruno. Et je confirme donc que le verre, c'est ce que je disais.
2: Ah oui.
1: C'était un produit pour teindre les habits de théâtre en verre. On utilisait un produit qui s'appelle le verre de gris. C'était utilisé à partir d'oxyde de cuivre. C'était très dangereux. Et si on mettait ce mélange pour avoir du verre, et ben les gens mouraient empoisonnés. C'était corrosif pour les artistes. Ça pouvait causer des difficultés respiratoires, de la fièvre et des vertiges. Donc c'est pour ça que le verre est interdit au théâtre.
2: Bien
1: rien à voir avec le fait que Molière portait du verre.

0: Eye of the Tiger, de quoi se remotiver à l'heure du déjeuner. 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
3: Dans le Calvados, c'est un spectacle qui va faire écho à la parentalité, la souffrance d'avoir des adolescents. Qui dit ado en vacances, dit parents en souffrance, et il est dit que c'est pire que le boulot pour vous dire sieste, détente, farniente. Voilà les vraies vacances, mais avec un ou une ado, c'est plus compliqué. Pour les parents de Zoé et Léo, un véritable cauchemar. Avec humour, bien sûr, à découvrir en famille le 28 jusqu'au 30 août et le prochain au Théâtre à l'Ouest de Caen. Toutes les informations sur Théâtre à l'ouest.com. 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Rendez-vous les 26 et 27 septembre à l'Anova d'Alençon. Info réservation sur anova-alençonexpo.com.
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0: Bienvenue si vous nous rejoignez, j'espère que vous allez bien. Jusqu'à 13h, ce sont les meilleurs moments d'Otaquet avec Valérie Damido et Eric Bastien. L'occasion de découvrir ou redécouvrir des candidats au top avec des anecdotes très sympathiques. La suite, c'est juste après Marc Lavoine, Parking des Anges, sur votre radio ici.

0: Le parking des anges, Marc Lavoine dans la playlist de votre radio ici. Nous retrouvons maintenant Marie-Laure d'Issy-Dromardèche qui a une petite anecdote avec un TPE. Vous savez, c'est cet appareil pour payer par carte bancaire. Et Bruno d'ici Pays de Savoie qui a un peu de mal à marquer des points malgré le soutien de Valérie Damido et Éric Bastien sur votre radio ici.
1: Alors, ma petite Marie-Laure qui a 3 points, Bruno n'a pas de points. Oui. Un jour, dans ton métier, tu as eu un grand moment de solitude. Et oui, parce qu'elle demande à un client de payer, et elle lui tend le TPE pour faire les cartes bleues, et elle lui dit, vous pouvez me la mettre.
2: Ah oui.
1: Et bon, le mec, évidemment, c'est un mec, hein, donc il répond, ah, mais il n'y a pas de problème, madame, ce serait avec plaisir, mais pas devant tout le monde. Voilà, et qu'est-ce qui s'est passé après?
3: Mais ce qui s'est passé après, ce monsieur tellement content de sa blague, il repart en oubliant sa carte bleue dans mon TPE. Et donc je l'interpelle en disant, mais monsieur, c'est pas tout de me la mettre, maintenant il faut la retirer.
1: Ah, c'est beau ça. C'est magnifique, on adore ce genre d'anecdote, on adore. Alors, c'est Barry Ball, qu'est-ce que tu veux faire? Le mec a voulu faire une blague, il s'est retrouvé à son propre piège. Alors, ma petite chérie, c'est l'heure de la question à choix multiple qui peut te rapporter 3 points de plus. Alors écoute bien la question. Il y a 25 ans, jour pour jour, le 15 janvier 2001, eh bien Wikipédia naissait. Alors, selon toi, quelle est la page la plus consultée sur Wikipédia? La page consacrée à Beyoncé, la page consacrée à la Seconde Guerre mondiale, la page d'accueil ou la page d'Éric Bastien consultée par Éric Bastien et toute sa famille.
2: Bien sûr.
1: Alors, c'est quoi la page la plus consultée? Beyoncé, la Seconde Guerre mondiale, la page d'accueil ou la page d'Éric Bastien? Top chrono, 10 secondes.
3: Seconde Guerre mondiale.
1: Et c'est... Eh bien, non! C'est la page d'accueil parce que plus de 24 milliards de pages sont vues chaque mois. Et la page d'accueil, elle porte vers des millions d'articles. Et donc, c'est la page d'accueil qui est la plus vue au monde. Bon, pas de points, mais t'es toujours en tête avec 3.
2: Bon, Bruno, tu n'as pas de points. Il est 12h35, non. Bruno. Est-ce qu'on peut faire une synthèse, une analyse de ce score depuis le début de l'émission?
4: Ouais, c'est vite fait, hein. Je vais rattraper, là.
2: J'espère, je te le souhaite. Bruno qui habite Annecy, qui a 2 enfants. Bruno qui adore les voyages un petit peu comme tout le monde, et qui a déjà vu pas mal de beaux pays, hein, l'Angleterre, l'Espagne, l'Allemagne, l'Autriche. Mais t'as une envie particulière, là.
4: L'école.
2: Tu as confié à notre ami Gwenaël Coupez que dès ce mois de janvier, t'organisais le voyage.
4: Oui, tout à fait. Je suis en train de chercher un petit peu le séjour idéal.
1: Il y a des séjours super à faire en Écosse.
2: Bien sûr, c'est très beau. Les terres écossaises sont super. Je te souhaite, si tu y vas, j'imagine, avec... tu es divorcé. Tu es avec qui, Bruno? Tu as une petite idée ou...
4: Avec ma compagne.
2: Je t'ai pas demandé comment elle s'appelle, d'ailleurs.
4: Myriam,
2: je vous souhaite un bon voyage en Écosse. Tu feras attention où tu mets tes affaires, hein, parce qu'il paraît que t'es bordélique dans la vie.
4: Oui.
1: Ouais, mais bordélique, ça veut pas dire perdre ses affaires. Hein.
2: Non, mais ça veut dire j'en mets un petit peu partout, quoi. Tu t'étales.
4: Voilà.
2: Alors, si tu étais un animal, parce qu'on aime bien savoir un petit peu, votre vie, vos envies, tu serais un cheval.
4: Oui, c'est un animal noble, qui est très noble, voilà, c'est tellement beau, le cheval.
2: Oui, je suis assez d'accord avec toi, on a un beau séjour d'équitation d'ailleurs pour la semaine prochaine. Alors le cheval, oui, c'est vrai qu'il est beau, qu'il galope magnifiquement. Et ton héros, un dernier mot sur ton héros, c'était un héros, et moi je ne connais pas, j'aimerais que tu me parles de ce personnage de BD que tu aimes.
4: Black Le Rock?
2: Ouais, Black Le Rock, c'est qui Black Le Rock?
4: Oui, c'était un trappeur qui était, c'était dans un illustré, ce qu'on appelait les illustrés à l'époque qu'on lisait quand on était jeune et adolescent et tout ça, et donc ça se passait aux États-Unis, c'était la lutte des trappeurs pour l'indépendance contre les Anglais, les tuniques rouges.
2: Trappeur américain, donc qui se battait pour l'indépendance des États-Unis contre les Anglais. Je note. Black Le Rock, je ne sais pas. Que de bons conseils que tu nous donnes, Bruno. Nous allons jouer à présent avec ta question à choix multiple, question cinéma.
4: Oui.
2: Quelle star de cinéma américaine a pour vrai nom Karine Hélène Johnson? Est-ce qu'il s'agit de Whoopi Goldberg, Meryl Streep, Julia Roberts, de Valérie D'Amido, car en fait, elle ne le dit pas, mais c'est une star américaine, personne ne le sait. 10 secondes, Whoopi Goldberg, Meryl Streep, Julia Roberts, Valérie D'Amido. Qui est Karine Helen Johnson?
4: Allez, on va dire Meryl Streep, au pif.
2: Meryl Streep, Karine Helen Johnson, écoute la réponse en musique. Et si tu reconnais bien, il s'agit de Ghost avec entre autres Whoopi Goldberg qui a reçu l'Oscar du meilleur second rôle pour ce film sorti en 91. Elle a même eu un Golden Globe pour ce film Ghost.

0: Une des dernières chansons de Bruno Mars, on adore, On My Soul, sur votre radio ici. Ce que l'on adore aussi, ce sont les candidats d'au taquet, comme Aurélie, d'ici Bourgogne, qui était très concise dans ses réponses, ce qui a un petit peu perturbé Éric Bastien. Et puis il y avait aussi Rémi, d'ici Pays de Savoie, qui a eu une drôle d'idée quand il avait 10 ans, avec un parapluie. Et ça, cela a bien fait rire Valérie Damido, sur votre radio ici.
1: Mon petit Rémi. Eh ben, il paraît que t'as fait un petit truc un peu rigolo, hein, quand t'étais petit. Bah, t'avais 8-10 ans, t'es le petit Rémi, et puis t'as fait un drôle de truc rigolo. T'avais acheté un très grand, enfin, ta mère avait acheté un très grand parapluie, et oui. Toi, tu t'es dit, bon, du dos, et qu'est-ce si je sautais du toit comme Mary Poppins?
2: Oh la vache.
1: Comment ça se passe au niveau de...
2: De l'atterrissage?
1: Je veux dire, non, déjà dans ta tête, vas-y.
3: Bah, en fait, j'avais 10 ans, puis j'étais sur cette terrasse là-bas, au-dessus de la cuisine, quoi. Et c'est vrai que j'avais vu ce grand parapluie, je dis, tiens, j'ai vu beaucoup de gens sauter en parachute, je dis, ouais, ça peut faire parachute ou pas, quoi. Puis finalement, ça. J'étais un peu plus lourd que le parapluie, quoi. En fait, je suis arrivé sur le coccyx, j'ai eu très très mal.
1: Bah oui, c'est. T'as mal au cul, oui, c'est clair. Oui. Bah, tu l'as jamais.
3: Très très belle expérience.
2: Mm-hmm. Voilà. Oui, il vient de dire. Très très belle expérience.
1: Oui.
3: Oui, oui.
2: Après, on est d'accord.
3: Il fallait atterrir, quoi.
2: Un parapluie pour sauter.
1: Ouais. Bah, c'est une belle expérience. Il a vu qu'il était plus lourd que le parapluie et que Mary Poppins c'était une mytho et que tout le monde nous mentait. La vie était vraiment injuste.
2: Oui, c'est pour ça qu'on appelle Rémi sans famille. Hein.
1: Oh là là. Alors. Alors, mon chat, c'est le moment de la question qui peut te rapporter 3 points. La question à choix multiple. Je vais te poser la question, te faire des propositions de réponse. Tu auras 10 secondes pour me donner ta réponse. Tiens, ambiance. Allez, Electric Light Orchestra pour London. On va parler de Londres. Pourquoi ? Parce que nous allons écouter la question suivante. Écoute-moi bien. Combien de temps met l'Eurostar pour faire Paris-Londres ? Alors, 1h50, 2h20, 3h10, 5h12, soit le temps qu'Éric Bastien met pour manger les 20 kilos de lasagne que vous lui avez envoyé.
2: C'est vrai.
1: Alors, combien de temps met l'Eurostar pour faire Paris-Londres ? Allez, 1h50, 2h20, 3... Il n'y a pas 2h10. 1h50, 2h20, 3h10. Top chrono, 10 secondes.
3: 2h20.
1: Oui, c'est 2h20. Les trains Eurostar sont à 300 km hors tunnel et donc 160 km dans le tunnel, donc c'est ça. Bravo, 3 points de plus, tu as 6.
2: Aurélie, qui est toujours à Nolé, en Côte d'Or. Aurélie qui a beaucoup voyagé, hein, la Tunisie, oui. Le Maroc, Dubaï. Ah oui, tu dis, ah oui, oui. Maman, les voyages... Et t'es pas tatou, quoi.
4: Ouais.
2: C'est un vrai livre ouvert, Aurélie. On apprend plein de choses avec Aurélie. La Thaïlande, la Martinique, les pays d'Europe. Tu aimerais visiter quel pays?
4: L'Amérique du Sud.
2: Merci pour toutes ces précisions. Et ouais, l'Amérique du Sud. Alors, qu'est-ce qui t'attire dans l'Amérique du Sud? Dis-moi un petit peu, qu'est-ce qui te plaît là-bas?
1: La drogue.
4: Déjà, je parle un petit peu.
2: Les cartels.
4: Non.
1: Le cartel du Medellin, le Mexique, tout ça. Non.
2: Et j'ai envie de me dire truand, donc voilà. Ah, quel beau projet d'avenir. Je te souhaite ce beau voyage. Bon, je ne te poserai pas la question sérieusement. Par contre... On va être sérieux. À midi, t'aimerais bien déjeuner avec qui? Si tu pouvais déjeuner avec une personnalité, voilà, quelqu'un que tu aimes bien, ce serait qui?
4: J'aimerais bien rencontrer Vianney.
2: Vianney pour ce midi. Est-ce que Vianney est disponible ce midi?
1: Non, il n'est pas là. Mais non, je vous ai déjà dit, il est dans la forêt. Il construit une cabane en bois. Vianney, depuis 6 mois, c'est la petite maison dans les bois.
2: Il va faire un remix de la cabane au fond du jardin du pêcheur de
1: la ville.
2: Non, mais Vianney, il est sympa, on aime. Bon, je te souhaite d'avoir un déjeuner un jour avec ce garçon qui est charmant d'ailleurs, qui est très sympa. Aurélie, voici ta question. C'est une question à choix multiple. Elle vaut 3 points. Et la voici tout de suite. Je vais mettre mes lunettes de papier
1: pour ne pas
2: écorcher cette question. Qu'est-ce que l'héliciculture? L'héliciculture, avec un H au début. Une méthode agricole utilisant des cultures en spirale, ou bien l'élevage d'escargots, l'étude scientifique des coquillages, ou Valérie faisant de la gymnastique, mais en hélicoptère. Est-ce que c'est vrai ou faux? 10 secondes. La méthode agricole, l'élevage d'escargots, l'étude scientifique ou l'héliciculture, Valérie.
1: Ouais, qui fait l'hélico.
4: L'élevage d'escargots.
2: Qui fait l'hélico avec ses jambes.
1: L'élevage d'escargots, elle a dit.
2: L'élevage d'escargots, oh, bah oui, oui, l'héliciculture qui concerne surtout la gastronomie. Alors en France, figure-toi, on élève le gros gris et le petit gris, notamment pour les escargots et la bourguignonne.
1: Ah, la bourguignonne.
2: Et voilà, donc l'élevage nécessite des conditions d'humidité et d'alimentation qui sont très contrôlées, qui en plus durent plusieurs mois.
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0: sur scène en concert à l'Opéra de Vichy le 3 octobre prochain. Véronique Sanson, rien que de l'eau. Dans un instant, Valérie Damidot et Éric Bastien seront avec Lionel d'ici Normandie. Lionel qui est daltonien, ce qui peut lui jouer des tours. Et Karine d'ici Pays d'Auvergne qui a un point commun avec Valérie. C'est une histoire de dragon. Allez, à tout de suite sur votre radio ici.
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3: Alors, Lionel, ah, Lionel, j'aime oui. bien, j'aime bien, parce que il paraît que tu es daltonien.
4: Mmh. Oh là là, il paraît pas, Valérie, c'est la vérité.
3: Eh oui, et il paraît qu'il y a longtemps, tu as acheté une voiture, et ton frère te dit de quelle couleur est ta voiture, et tu dis quoi?
4: Je dis vert, alors que c'était marron ou le contraire.
3: Ah bah oui, donc t'as pas vu... T'as pas vu la vraie couleur.
4: Moi, elle était verte, hein.
3: Mais en vrai, elle est de quelle couleur? On ne saura jamais, en fait. Est-ce que c'est un peu handicapant d'être daltonien ou ça t'amuse?
4: Oui, non, c'est un petit peu handicapant, surtout là dans mon métier, parce que des fois j'ai des petits soucis de bobine de fil, Valérie.
3: Ah, mais oui, cordonnier, bien sûr.
4: Mais j'arrive toujours à me.
3: Ah oui.
4: Retomber sur mes pattes.
3: Alors, en bon cordonnier qu'il est, cette anecdote m'a beaucoup fait rire. Eh bien, il va au concert de Michael Gregorio. À la fin du spectacle, il y a Michael qui se jette dans la foule et le public le rattrape. Et toi, qu'est-ce qui s'est passé?
4: Eh bien, en fait, donc il se fait porter à plat et d'un seul coup, il me demande de se mettre debout. Donc là, je me retrouve avec le pied de Michael Gregorio dans mes deux petites mains. Et qu'est-ce que je vois au bout de mes mains? Des zizi de chez Repetto, vernis noir.
3: Oh, des petites chaussures de zizi, Jean-Mer. Eh bien oui, bravo, ça c'est bien. Donc le cordonnier, même en concert, le gars regarde...
5: Le gars n'a rien à faire de Michael Gregorio.
3: Il regarde la godasse, voilà.
5: Il a eu le temps de lui repeindre, lui mettre le petit truc, voilà, normal.
4: Mais alors... J'ai la photo
5: des Repetto.
3: Tu vas nous envoyer immédiatement cette photo auprès de Maître Coupez. Je veux la voir. Bon, alors, il paraît que c'est l'heure de marquer 5 points.
5: Oui, enfin, on va voir. Attendez.
3: Jusqu'à présent, il a fait un point.
5: C'est vrai.
3: Écoute bien cette question. Elle est très simple. Tu as 10 secondes pour réfléchir. Écoute bien. Quel célèbre réalisateur est surnommé le maître du suspense? Quel célèbre réalisateur est surnommé le maître du suspense? Top chrono, 10 secondes.
4: Alors, Spielberg, il y en a plusieurs, mais Spielberg. Ou Coppola. Il y en a plein,
3: Mais non. C'est pas lui. C'est notre ami Alfred Hitchcock. Alfred Hitchcock. C'est lui qui a révolutionné le cinéma. Il a joué avec la peur, la psychologie des personnages. Et c'est lui qu'on surnomme le maître du suspense. Bon, pas de points, mais tu restes en tête avec 7.
5: Les oiseaux. Oiseau, Hitchcock. Karine en Auvergne, Karine, une passionnée de fromage, de raclette au Saint-Nectaire, nous a fait saliver tout à l'heure. Tu fais quoi manger à midi, Karine, là?
6: J'ai un reste d'hier soir qui est une blanquette, donc je vais me faire une petite blanquette parce que je suis toute seule le midi.
5: D'accord, petite blanquette, profite bien, ce sera juste après l'émission. Alors on a découvert ta passion pour les nains de jardin, ta passion pour la décoration, mais il y a aussi une passion pour les dragons et les têtes de mort. Ambiance Game of Thrones en Auvergne, c'est vrai que t'es fan de tout ça?
6: Je suis fan juste des figurines, en fait. J'aime énormément les figurines dragons et têtes de mort.
5: Tu collectionnes les statuettes à la maison?
6: Voilà.
5: Ah ouais, donc chez toi, dragon et têtes de mort à fond, plus les nains de jardin dehors. Ouais, ambiance, quoi.
3: Tu t'es fait tatouer un dragon ou pas?
6: Oui.
3: Eh oui, quand même. Moi aussi, j'ai un dragon.
5: Et où?
3: Moi, il est là, regarde.
6: Sur l'avant-bras.
3: Comme moi, dragon, c'est mon signe astrologique.
5: Sur quel bras, Karine?
6: sur le bras droit.
5: Tatouage.
3: Et voilà, on est copine de tatouage.
5: Oh là là, copine de tatouage. Voilà. Bon, alors, je dépeins quand même quelqu'un d'extraordinaire depuis le début. Normal, tu es auvergnate. Mais Karine, une petite manie, malgré tout. Grosse manie. Il paraît qu'il faut que ton verre soit centré sur la nappe par rapport au dessin de la nappe.
6: Oui, ce qui fait énormément rigoler mon mari et il m'embête, il le pousse à chaque fois, je repose mon verre. Si la nappe est unie, je ne suis pas embêtée, mais s'il y a des dessins, des formes ou quoi que ce soit sur la nappe, il faut que mon verre soit vraiment posé, soit symétrique par rapport à tout le reste.
5: Oui, bah, faut détendre un petit peu quand même, ça va aller.
3: Ah bah oui, mais ça c'est les tocs, tu veux pas...
5: C'est les tocs, c'est les troubles obsessionnels, ça. Bon, et si t'étais un animal, alors c'est un tout petit. Ouais. Sale bête.
3: T'aimerais être un moustique?
5: Ouais, elle aimerait être un moustique, pourquoi?
6: Juste pour faire chier le monde.
5: Voilà.
3: T'irais piquer ton mari mais pour te venger qu'il se soit moqué de toi.
5: Mais parce que c'est une auvergnate, et voilà, c'est son caractère. 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

0: Just Can't Get Enough, Dépêche Mode. Les meilleurs moments de ta caisse sont terminés pour aujourd'hui. Nous recommençons demain à partir de 12h05, toujours avec Valérie Damido et Eric Bastien sur votre radio ici. Bonjour Hélène Ferris.
1: Bonjour Catherine Kikambé.
0: À suivre le journal de 13h et une édition spéciale Solidarité Incendie avec vous.
1: Oui, face au désastre, comment agir, comment aider les sinistrés, les secours, les pompiers. Eh bien, vous allez entendre qu'un véritable élan de générosité s'organise partout en France pour aider face à cette crise. Émission spéciale sur votre radio. Ici, rendez-vous dans quelques secondes.
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1: Bonjour et merci, il est 13h. Bonjour et merci d'être avec nous. Votre radio ici se mobilise, émission spéciale jusqu'à 13h30, émission consacrée à la solidarité face à ces violents incendies. Vous vous sentez peut-être démunis, impuissant. Eh bien, il y a plusieurs façons d'aider. Vous l'entendrez avec nos reportages, nos invités tout au long de cette demi-heure. La belle initiative d'Ici Gironde, par exemple, pour aider à mettre en relation les sinistrés, les habitants qui peuvent prêter un toit. Ce grand appel à la générosité lancé par la Fondation de France, soutenu par Radio France. La responsable du pôle urgence de cette fondation sera avec nous dans quelques minutes. Comment participer à des collectes de produits, à des cagnottes sans se faire piéger. On va vous donner des conseils pour éviter les arnaques. On parlera aussi tout à l'heure de cette chouette idée, les magasins jouets club mobilisés pour que les enfants qui ont perdu leur maison puissent quand même retrouver leurs jouets. Un petit peu de baume au cœur face à la violence de ces incendies dans les Landes, en Gironde, dans le Var. Restez avec nous, il est 13h. On va d'abord faire le tour de l'actu, le journal, avec Valentin Bertrand. Bonjour Valentin.
3: Bonjour Emeline, bonjour à tous.
1: Jusqu'à 40 degrés attendus aujourd'hui.
3: La canicule se décale vers l'est du pays. 21 départements du Var, Haut-Doubs et du Puy-de-Dôme à la Savoie, sans oublier la Corse, sont en vigilance orange sur la carte Météo France. Le secteur le plus chaud se trouve entre Grenoble et Chambéry, avec 38 degrés annoncés à l'ombre, intenable pour ces seniors interrogés par Ici Pays de Savoie.
4: Ça recommence, ça s'arrête, ça recommence. De plus en plus dur, oui. On supporte moins, hein, en vieillissant. On a envie de rien, on a envie de rien faire. On est obligé de rester enfermé, c'est pas marrant.
5: Moi, je suis fatigué, oui. Déjà, j'ai du diabète, et puis tout. Ouais, là, je suis fatigué. C'est épuisant, voilà. Le moral aussi, et puis je peux plus dormir. Ouais, c'est très, très, très dur, voilà. Super bien.
6: On ressent la solitude un petit peu et puis la chaleur, c'est insupportable quoi.
7: Ben, quand on dort pas la nuit, on rumine, hein, c'est sûr. Il y en a marre, ça suffit.
3: Ça suffit, sauf que ce n'est pas fini. En l'espace de 2 ou 3 décennies, chacun peut déjà mesurer l'effet du dérèglement climatique, des pluies plus extrêmes l'hiver, des étés de plus en plus arides. Une situation qui va s'intensifier et s'aggraver, prévient la PDG de Météo France, Virginie Schwartz.
8: Les effets du changement climatique, nous, on les mesure déjà. Par exemple, sur les vagues de chaleur, on a eu plus de vagues de chaleur ces 15 dernières années que pendant les 60 années précédentes. Et ça, c'est effectivement quelque chose qui va se poursuivre. On attend une multiplication par 5 d'ici 2050 et une multiplication par 10 d'ici 2100, en gros. On voit d'ores et déjà cette évolution du climat. Hein. Le changement climatique, vraiment, il est déjà là. Après, il n'en reste pas moins qu'il y a des différences d'une année à l'autre par rapport à un climat moyen. C'est le climat moyen qui se transforme et la variabilité climatique, elle nous amène à avoir des années particulièrement exceptionnelles au sein d'un climat moyen. Donc des années qui peuvent être particulièrement chaude, et ça va être le cas cette année.
3: Et ce 30 juillet marque aussi le jour du dépassement selon le calcul de l'ONG Global Footprint Network. Nous, les humains, nous avons consommé toutes les ressources que la Terre est capable de produire en une année. En l'espace de 20 ans, ce seuil, ce jour du dépassement s'est avancé en moyenne de 2 mois dans l'année.
1: Après la canicule, la pluie est de retour en Gironde.
3: Quelques gouttes, toujours bienvenues pour appuyer le travail des pompiers. Hier, ils ont lutté contre 7 reprises de feu et réussi à garder le feu dans son périmètre. Résultat aujourd'hui, 84 000 évacués ont reçu l'autorisation de rentrer chez eux dans 9 communes situées au nord-ouest et au sud de Bordeaux. Parmi elles, Saint-Jean-d'Illac, où l'on vous retrouve en direct. Thibaut Delmarle, bonjour.
9: Bonjour.
3: Vous êtes sur le rond-point à l'entrée de la commune avec de nombreux habitants sur le retour, Thibault.
9: Ah oui, voilà, depuis le milieu de la matinée, on voit des dizaines et des dizaines de voitures entrer dans cette commune de Saint-Jean-d'Illac. Les habitants qui rentrent à la maison avec un soulagement que l'on peut lire sur les visages. Je pense notamment à Colette que j'ai vue ce matin. Elle avait un grand sourire en mettant la clé dans son portail après 5 nuits d'inquiétude passées chez une amie à Mérignac. Alors ce n'est pas très loin, mais elle a eu tellement peur de perdre sa maison dans les flammes.
3: Des habitants soulagés, vous nous le disiez, Thibault, mais aussi de nombreux pompiers toujours sur place dans la commune.
9: Oui, il y a encore des engins par dizaines qui circulent. Et c'est pour ça que le maire, Édouard Quintano, veut que tout le monde fasse très attention.
10: Il va falloir que ce retour se fasse non pas dans la précipitation, mais dans la sérénité. Tout simplement parce que on a 10 000 personnes globalement à Saint-Jean-d'Illac. Maintenant, quand ils vont revenir, il faut surtout ne pas perturber le travail des pompiers.
9: Des pompiers qui vont donc rester dans cette base arrière installée dans la commune jusqu'à venir à bout de ceux qui semblent calmés, mais toujours proches de Saint-Jean-d'Illac.
3: Thibault Delmarland, direct de Saint-Jean-d'Illac, donc l'une des 9 communes où les habitants de Gironde ont eu l'autorisation de rentrer chez eux. La liste complète est à retrouver sur ici.fr. Et pour faciliter ces retours et la circulation aussi qui s'annonce chargée le week-end prochain avec le grand chassé croisé entre Juliettiste et Aoustien, l'autoroute A63 va rouvrir dans une heure entre Bayonne et Bordeaux. Pas de reprise par contre du trafic des trains pour le moment. Le train de nuit Paris-Tarbes et les TGV pour Hendaye, Bayonne ou Arcachon sont pour le moment toujours suspendus jusqu'à dimanche inclus. L'échange ou l'aliénation sans frais des billets sont eux aussi reconduits. Pour accompagner ces retours, la solidarité s'organise. C'est le thème, je vous le rappelle, de notre émission spéciale à suivre dans quelques minutes sur votre radio ici.
1: Les pompiers aussi mobilisés en Côte d'Or.
3: Autour de Couffé, au sud de Dijon, le feu parti hier a parcouru 150 hectares. Il est contenu, sa progression est ralentie mais pas encore stoppée. Un hélicoptère bombardier d'eau est arrivé sur place et va commencer ses largages.
1: Une injection de Botox qui vire au drame dans un institut de beauté à Nice et aujourd'hui, 3 personnes mises en examen.
3: La gérante de l'institut, son compagnon et une femme d'une trentaine d'années, c'est elle qui est accusée d'avoir pratiqué sans formation ni autorisation l'anesthésie d'une patiente, une jeune femme de 25 ans décédée lundi, quelques instants plus tard d'un arrêt cardiaque. L'enquête est ouverte pour homicide involontaire et exercice illégal de la médecine.
1: C'est le 2. 13h dans le journal de nos régions, le coup de gueule d'une éleveuse, Valentin.
3: Effarée par la quantité de déchets qu'elle retrouve dans ses prés situés dans la touristique vallée de la Tarentaise en Savoie. Une pollution qui est aussi et surtout une menace pour son troupeau. En guise de preuve, elle vient de poster sur les réseaux sociaux la photo d'un de ses veaux morts, Isabelle Godin.
1: C'est le deuxième veau qui meurt après une occlusion intestinale en l'espace de 6 mois. Alors cette fois, c'est trop. Laetitia a voulu frapper fort et dénonce ce fléau des déchets que les vaches ingurgitent.
11: Faire prendre conscience aux gens qu'on fait pas n'importe quoi dans les prés. Il y a tellement de poubelles mises à disposition dans les villages. Ou alors après, s'ils n'ont pas la possibilité, ils mettent dans les sacs à dos. Et puis dès qu'ils trouvent une poubelle, ils jettent leurs déchets. J'imagine pas les dégâts que ça peut faire sur les animaux.
1: Cette éleveuse de Tarentaise est effarée de ce qu'elle trouve dans les prairies où broutent ses vaches.
11: De tout et n'importe quoi. Des déchets poubelles, des pots de yaourt, les cyclistes qui passent, qui prennent leur petite dosette et puis qui jettent les canettes en alu, même les bouteilles en verre. Nous, ça fait du coup depuis 2012 qu'on est là et on ne trouve pas ça normal de trouver encore ces choses-là aujourd'hui.
1: Car une canette, ça peut tuer. Quand elles sont ingérées par les vaches, elles agissent comme autant de lames de rasoir.
11: C'est un veau qui est né cet automne, un veau même pas de 1 an. Ça lui perfore l'intérieur et ça fait une infection. Puis ça fait une occlusion. Les gens, ils respectent rien.
1: Alors Laetitia espère qu'avec cette image choc, elle arrivera à en amener certains à une prise de conscience. Les déchets, elle n'en veut plus dans les prés et les alpages.
3: Enfin là, c'est un art qui nécessite patience, délicatesse et surtout beaucoup d'imagination. Le grand concours du plus beau château de sable s'est tenu hier à Dinard. 49 équipes de 2 à 6 personnes. Et alors surtout, ne leur proposez pas une vulgaire suite de pâté, car il y a du niveau, Corentin Dévé.
12: Sous l'œil de dizaines de spectateurs, les différentes œuvres prennent forme, dont celle de Salomé.
13: Mon projet, c'est de faire une sirène, bien décorée, bien belle.
12: Cheveux en algues, queue en coquillage, tout est prévu. Salomé a même la technique pour dessiner un beau corps.
13: Faut faire un peu une montagne, après aplatir sur les bords, et faire ça pour les bras et la tête, c'est aussi le but.
12: Une sirène, une pieuvre, une voiture de course même, Fabien, lui, inspecte son œuvre.
14: Là, on est sur des bonnes bases. On peut battre notre plus beau château qu'on a jamais fait.
12: Une grande pièce qu'il a vue sur les réseaux sociaux.
14: Nous, on va faire une pyramide aztèque avec un petit tunnel dedans. Après, pas mal d'escaliers pour donner du volume.
12: Internet, source d'inspiration pour Jérôme aussi.
15: J'ai regardé vite fait une vidéo sur YouTube.
12: Lui, construit une tortue, un moment de partage en famille, mais pas que.
15: On s'est inscrit, on était quatre. Et sur le côté, il y avait un enfant qui attendait avec sa maman, qui est allemand. Et il n'avait pas d'équipe, donc on l'a pris dans notre équipe. Léonard, qui creuse bien avec son maillot du Barça et son plâtre.
12: Mais le prix spécial est revenu à Garance, Constance, Erin et leur grand-père pour leur œuvre sur la route du Rhum.
13: On a fait les murailles de Saint-Malo et le trajet jusqu'à la Guadeloupe.
12: Et avec forcément des petits bateaux.
13: On a pris des sèches, ouais. Avec un petit trou à la perceuse et un petit piquet en bois. Et donc la voile, elle est faite en algues.
12: Une œuvre qui a aussi conquis le public.
3: Et pour voir le résultat, rendez-vous sur ici.fr, reportage d'ici armorique de Corentin Dévé.
1: 13h et bientôt 10 minutes, c'était le journal de Valentin Bertrand.
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1: Émission spéciale pour vous faire entendre donc la France qui s'entraide, la France qui se mobilise pour soutenir les sinistrés des incendies. Allons tout de suite en Gironde où les pompiers luttent sans relâche contre un monstre de feu, c'est le mot qu'ils utilisent. Il a démarré il y a 8 jours, il a dévoré une immense partie de la forêt et dévasté des communes entières. On ne connaît pas encore le nombre d'habitations détruites, plusieurs centaines. Face à l'ampleur de ce désastre, Ici Gironde a lancé une grande opération. Elle s'appelle Ici Gironde Urgence Solidarité pour favoriser le relogement des sinistrés. Éric Valmire est avec nous, directeur territorial ici, dans le sud-ouest. Bonjour Éric.
16: Bonjour Emeline.
1: Vous êtes en charge de l'antenne spéciale et de cette opération. Expliquez-nous en quoi elle consiste, cette initiative.
16: Toutes les radios ici, quand elles sont confrontées à un problème de catastrophe naturelle, que ce soit inondation, submersion, incendie, canicule, se met tout de suite en édition spéciale en quelque sorte, et il y a toujours un canal de solidarité qui opère. Il n'a pas échappé à cette règle quand on a créé cette antenne spéciale, qui est une antenne quand même assez inédite, puisqu'elle va de 6h du matin à 1h du matin, avec des renforts venus de toute la région, des autres radios locales et même au-delà de la région. Quand on a créé cette antenne, évidemment, le principe de solidarité a opéré tout de suite. Mais c'est un principe de solidarité dans l'urgence, comme on a l'habitude de le faire, c'est-à-dire des mises en relation, des interactions à l'antenne, besoin de vie, besoin de matériel, besoin de nourriture, les évacuer, où vont-ils, tout s'organise. Nous, ce qui nous a semblé important de bâtir dans l'urgence, c'est quelque chose qui s'inscrit dans le long terme, qui aille au-delà de cela. Puisque quand les feux vont s'arrêter et que l'attention de l'information va se porter sur d'autres fronts, là, il n'y aura plus personne et le besoin sera toujours immense. C'est-à-dire qu'aujourd'hui, on est à près de 300 maisons détruites, ce qui veut dire des gens qui retournent chez eux et qui n'ont absolument plus rien. Et quand d'un seul coup, l'élan de solidarité qui est énorme, vaste, à tel point que des appels au

0: nombreux messages que Ici Gironde a reçus sur WhatsApp.
1: Bonjour, je voulais offrir la possibilité à une maman avec son enfant d'être hébergée chez nous dans notre maison en Barrès. On a une chambre disponible, on a une fille de 7 ans, on a un jardin, pas d'animaux. Et voilà, une personne qui a dû quitter le bassin sera la bienvenue chez nous à Ambarès. Merci.
0: Des messages comme ça, vous en avez reçu combien, Eric ?
2: Près de 600. Le canal WhatsApp est ouvert, mais attention, on ne fait pas de la mise en relation, Emeline. On recueille, on collecte ces propositions et ensuite on check évidemment le sérieux, la fiabilité, le fait que cette offre soit vraiment pérenne dans le temps, que ce ne soit pas quelque chose qui dure 3 jours. Et ensuite, on le transmet aux autorités. C'est-à-dire les services de l'État, le département, qui travaillent eux auprès des sinistrés, qui recueillent les dossiers de sinistres. On n'a pas les moyens, nous, de vérifier qui est sinistré, qui ne l'est pas, en fin de compte. Parce que si d'un seul coup, on commence à donner les coordonnées de ceux qui nous appellent pour proposer leurs services, leur logement, leur chambre, on peut profiter, évidemment, se dire qu'on est sinistré et profiter de cette générosité alors qu'on n'en a pas forcément besoin. On peut tomber sur des escrocs en quelque sorte. Donc nous, on n'a pas cette capacité à faire ça. En revanche, les services de l'État et ceux du département qui travaillent justement sur le relogement, eux savent précisément qui a besoin. Et nous, on est comme une force donc de proposition qui vient s'ajouter, comme une force publique de proposition qui donc recueille les propositions, les check. Dire qu'on fait une sélection, c'est pas un bien joli mot, mais c'est en fait prendre vraiment les propositions qui sont les plus adaptables dans le temps, en fait.
0: Dans
2: et
0: une
2: on
0: démarche
2: les transmet à ce moment-là au service de l'État.
0: Dans une démarche qui va donc s'inscrire dans le long terme. Merci beaucoup, Eric Valmire, de nous avoir expliqué cette opération ici, Gironde Urgence Solidarité. Merci beaucoup. Une solidarité qui est émouvante, qui s'organise aussi à Bordeaux, au Parc des Expositions. C'est là que de nombreux évacués ont été accueillis ces derniers jours, accueillis en catastrophe. Ils ont souvent quitté leur maison à la hâte, avec quelques affaires seulement, mais personne n'avait prévu de rester aussi longtemps. Alors les évacués peuvent profiter des distributions gratuites de vêtements organisées par la métropole. Alice Marot a croisé Marie-Pierre, une bénévole au point de don de vêtements. Écoutez.
3: On a des tonnes d'habits. Voilà, on essaye des gens qui sont là depuis 2-3 jours. Ils ont besoin de se changer. Voilà, donc on essaye de les aider au maximum. Les gens ont vidé leurs armoires. Merci à tous les Bordelais, voilà, qui ont prêté main forte. Et on essaie de gérer au mieux, puisque les gens vont être encore là quelques jours. Voilà, on essaye de leur apporter un petit brin de lumière.
4: Je cherche un pantalon court.
3: Oui.
4: Et puis un t-shirt.
3: Des grandes tailles ?
4: Oui, grandes tailles.
3: Des cartons, des dames.
4: Parce que je suis partie, quand je suis partie, j'ai amené 3 fois rien, quoi. Hein. Ça commence à manquer.
5: Alors là, qu'est-ce qu'on peut chercher dans ce grand bac de cartons ?
4: J'en ai trouvé déjà deux. J'en ai trouvé déjà deux, je vais voir.
5: Il n'y a pas de cabine d'essayage, quand même.
4: Ah non, il n'y a pas de cabine d'essayage, mais bon, c'est presque les soldes.
5: Parce que là, on est lundi, ça commence à faire pour certains 3 nuits ou plus, hein, même d'autres.
3: On l'a encore au moins minimum 48 heures. Certains n'ont absolument rien pris. Hier, j'ai accueilli 5 personnes chez moi. J'avais notamment une dame âgée qui était handicapée, qui a pris les affaires de ses petits-enfants. Elle était partie qu'avec ses médicaments. Voilà, il y a des gens qui sont partis avec rien, vraiment dans l'urgence.
0: Et puis, il y a aussi un immense élan de solidarité, d'entraide qui s'organise pour prendre soin de ceux qui sont au front. Vous avez vu ces images, vous avez entendu les témoignages bouleversants des pompiers épuisés par le combat face aux flammes en Gironde sur le gigantesque incendie, mais aussi dans le Var, en Côte d'Or, en Corse il y a quelques jours ou à Fontainebleau la nuit dernière. Et puis dans les Landes, écoutez ces jeunes qui se sont réunis à Saint-Sever en cuisine pour préparer des repas pour les pompiers. Et devinez ce qu'ils ont cuisiné, du poulet basket évidemment.
6: Comme on est à Saint-Sever, on a préparé des repas à base de poulet, du poulet basquez, grâce aux dons des entreprises, des particuliers et des associations de.
7: On fait la cuisson, on fait les cuissons, voilà.
6: Il n'y a même pas 2 jours où on a contacté la ville de Biscarrosse pour proposer notre aide. On a eu un retour et donc on a fait un appel aux dons. On a appelé des gens pour savoir s'ils voulaient nous aider et donc on est là ce matin pour tout préparer.
8: Arnaud Farr, conseiller municipal, ville de Saint-Sever.
9: On s'est greffé à la Peña Malibu parce qu'on a des contacts également avec la mairie de Parentis-en-Born. Donc il y a aussi des repas qui sont partis pour les pompiers qui sont basés à Parentis-en-Born. Et donc on unit nos efforts pour ce poulet basquez. L'idée c'est de pouvoir, à notre petit niveau, aider les pompiers qui luttent contre ces feux qui sont terribles, à pouvoir leur donner un peu de réconfort et puis leur donner un petit côté sud-ouest également.
6: On a récupéré de quoi faire.

0: De la ratatouille qui dorade qu'on a mélangé avec du poulet. On va faire du riz.
1: Et des tomates.
2: Donc c'est pareil, on a coupé pour faire un filtrage, les légumes et tout ça. On a été chercher tomates et pâtisses.
0: Et grâce aux dons, en dessert, il y aura des tourtières, des pastis et même des entrées avec du melon, du jambon.
3: Un reportage au micro, ici Gascogne. On peut donc donner de son temps pour aider. Autre façon d'être solidaire, donner de l'argent. Mais là, attention, il faut être prudent parce qu'il y a pas mal de cagnottes et de collectes qu'on voit passer sur les réseaux sociaux. Certaines sont des arnaques. Cyril Ardo-Redon, tous les sites ne se valent pas.
4: Oui, il y a d'abord les sites et organismes considérés comme 100% sûrs. Quand vous faites un don au Secours Populaire, à la Croix-Rouge, à la Fondation de France ou à la Fondation du Patrimoine, vous pouvez être certain que votre argent servira vraiment à la cause que vous souhaitez aider. Ce sont des associations et institutions qui ont pignon sur rue. Soyez attentifs tout de même à l'adresse du site. Certains petits malins parfois changent juste une lettre dans l'URL et créent une copie conforme de la page pour vous arnaquer. En cas de doute, rapprochez-vous de l'organisme pour vous faire aider. Il y a ensuite toutes les cagnottes créées en ligne par des particuliers ou des associations moins connues. C'est des plateformes comme Litchi ou onparticipe.fr. Des centaines ont déjà été créées. Ces hébergeurs expliquent avoir des algorithmes pour détecter les fraudes. Mais menez quand même votre petite enquête et cherchez qui est à l'initiative de la collecte et qui en est le bénéficiaire. Enfin, si vous tombez sur des sites un peu louches ou des réseaux sociaux de particuliers ou d'associations qui vous sont inconnus, ne rentrez pas vos coordonnées bancaires. Vous n'aurez aucune certitude que votre don sera bien utilisé et que vos données ne seront pas détournées.
3: Et si on a un logement qu'on peut prêter aux sinistrés ?
4: C'est le cas de beaucoup de particuliers qui ont une chambre ou un logement libre. Des pages Facebook et des sites internet fleurissent, vous proposant de laisser vos coordonnées pour être contacté par des sinistrés. Ça part d'une bonne intention, mais attention, c'est rarement une bonne idée de laisser son nom, son email, son numéro de téléphone, voire son adresse en libre accès sur le web. C'est une mine d'or pour de futures potentielles arnaques. Préférez les institutions qui se proposent de jouer les intermédiaires, à l'image de la ville de la Teste de Buch ou de votre radio locale. Ici Gironde, avec l'opération Ici Gironde, Urgence Solidarité, c'est beaucoup plus sûr.
3: Les explications, merci de Cyril Ardo-Redon.
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3: Un organisme reconnu, sérieux, dont Cyril vient de nous parler, c'est la Fondation de France, dont vous faites partie, Karine Mau, bonjour.
6: Bonjour.
3: La Fondation de France qui se mobilise souvent lors des grandes catastrophes, des grandes crises. Vous, vous êtes la responsable du pôle Urgence. Un grand appel à la générosité est lancé, appel soutenu par Radio France. À quoi va servir tout l'argent que vous récoltez ?
6: Alors l'argent que nous récoltons va servir à différents niveaux de réponse par rapport aux impacts à la fois de des différentes canicules qui frappent la France et des incendies. Dans un premier temps, sur donc cette phase d'urgence que nous sommes en train de vivre, ça va servir à soutenir les initiatives des associations qui viennent en aide à ces victimes et à ces sinistrés des canicules et des incendies. Vous l'avez évoqué dans vos reportages juste avant, il y a énormément de citoyens, d'associations qui se mobilisent pour faire à manger pour les pompiers, faire à manger pour les populations sinistrées, les mettre à l'abri, leur apporter un petit peu de soutien moral, psychosocial. Dans le cas des canicules, on a aussi un certain nombre d'associations qui se mobilisent pour aller vers les personnes âgées, pour s'assurer qu'elles sont en bonne santé et qu'elles respectent toutes les bonnes pratiques à avoir en cas de forte chaleur.
3: Grâce à ces associations, justement, les retours du terrain que vous avez, vous savez où est-ce qu'il faut envoyer l'argent concrètement, quand est-ce qu'il y en aura besoin, parce qu'il va y en avoir besoin sur le long terme aussi de cet argent.
6: Oui, tout à fait. Vous savez, la Fondation de France travaille certes aux réponses aux catastrophes, mais aussi sur toutes les causes de l'intérêt général. Donc, nous sommes en contact avec des dizaines de milliers d'associations sur le territoire national qui nous interpellent pour nous partager leurs besoins de financement. Hein. On parle bien de financement puisque y compris quand elles doivent acheter du matériel pour leurs différentes activités, hein, ça peut être des équipements. De l'alimentation, des frais de déplacement, etc. Elles ont besoin d'argent pour pouvoir s'acheter ce dont elles ont besoin. Et donc elles nous interpellent par le biais voilà, de petits documents écrits, et puis on a un comité avec des experts bénévoles qui sélectionne ses projets, et tout ça va très vite, hein, puisqu'on est en capacité, quand on reçoit des demandes, d'envoyer l'argent à l'association dès la semaine qui suit.
3: On donne à la hauteur de ses moyens, évidemment. Combien vous avez déjà récolté ?
6: Alors, à ce stade, on est à peu près à 1,5 million d'euros, sachant que nous-mêmes, nous avons contribué à hauteur de 300 000 euros. Et puis, on a déjà en ligne donc des donateurs, des individus, des familles, etc., qui voilà contribuent, qui sont solidaires et les remercient énormément et qui ont contribué aussi.
3: Merci beaucoup Karine Mo de la Fondation de France, responsable du pôle urgence, pour cet appel aux dons, appel à la générosité lancé par votre fondation et soutenu par Radio France. Je rappelle aussi qu'il y a une cagnotte, un appel aux dons lancé pour financer le reboisement des forêts, cagnotte lancée par la Fondation du patrimoine. Il est 13h23, émission spéciale, vous l'entendez, on peut donc aider en donnant de l'argent, en participant à des collectes, en donnant des produits. Des produits de première nécessité pour les sinistrés, pour les personnes qui ont été évacuées. Mais attention, peu importe où vous habitez en France, vous pouvez donner. Il faut contacter votre mairie ou des associations. Mais il y a une liste précise de dons à respecter pour être sûr d'être dans les besoins. Écoutez le maire de Saint-Hilaire-du-Harcouët, Laurent Piron.
7: On s'est renseigné donc avec les autorités sur place, et effectivement on ne peut pas donner tout et n'importe quoi. À titre d'exemple, il faut des couvertures, il faut des rallonges électriques, il faut des piles, il faut de l'alimentaire mais qui se conserve. Enfin voilà, il y a effectivement une liste à respecter, et on ne pourra pas prendre ce qui n'est pas dans cette liste-là.
3: Et il y a aussi des entreprises qui vous aident dans cette démarche, c'est ça ?
7: On a par exemple l'entreprise PMS à Saint-Hilaire qui va nous fournir des cartons. On a contacté une entreprise à Virée pour avoir des palettes. On a contacté le transporteur local, la société Jourdan, pour voir s'il pouvait acheminer les dons. Bon voilà, moi j'ai un réseau assez important, donc je lance mes hameçons, je vais à la pêche. L'objectif c'est qu'on aimerait faire partir cela en fin de semaine, voire tout début de semaine prochaine.
3: On se sentit l'air du Harcouët, un petit village dans la Manche, une commune qui se mobilise comme tant d'autres en France pour aider les sinistrés. Il y a des images qui vous ont aussi ému, ce sont les images des animaux. Certains évacués ont pu emporter avec eux leurs chiens, leur chat, mais il y en a d'autres qui sont en difficulté. Des associations se mobilisent un peu partout en France, comme le refuge SPA de Poitiers qui a participé à une opération d'évacuation des animaux dans le département de la Gironde face à ces incendies. C'est la SPA de la Gironde en fait qui avait lancé un appel. Écoutez Caroline Langlois, elle est bénévole au refuge SPA de Poitiers, elle n'a pas hésité une seconde.
8: On a vu le message sur la page Facebook de la SPA de Bordeaux, donc qui se situe à Mérignac, comme quoi le front du feu se rapprocher, et nous tout de suite on leur a proposé en disant le refuge est plein chez nous, mais on se propose de vous prendre, on peut vous prendre 8-9 chiens, quelques chats également pour vous aider. Et en fait ils nous ont appelé de très bonne heure dimanche matin, et on a dit bon bah banco, on y va. Donc on est parti à 6 bénévoles, 2 camions, des cages, des couvertures, et en fait ce qui fait chaud au cœur, c'est qu'il y a une vraie solidarité qui s'est mise en place. Il y a un refuge à Angoulême, à Oléron, qui sont venus de sorte que dimanche soir, en fait, le refuge était entièrement évacué, sachant qu'il y avait à peu près 200 chiens et plus d'une centaine de chats à prendre en charge.
3: Et j'en profite pour vous conseiller d'aller faire un tour sur notre site ici.fr pour découvrir les très très nombreux reportages sur cette solidarité partout dans les locales ici. Et puis il y a une belle opération qu'on a voulu mettre en avant pour terminer cette émission consacrée à la générosité. Des magasins, jouets, clubs qui vont relayer un appel à la solidarité pour aider les enfants qui ont perdu peut-être leur maison, qui ont été évacués, qui ont perdu leurs jouets. On va retrouver tout de suite Céline Kern, PDG de Jouets Club. Bonjour.
9: Bonjour.
3: Et merci beaucoup.
9: Je suis ravie d'être parmi vous.
3: Merci beaucoup de nous accorder un petit peu de temps. Expliquez-nous cette jolie idée.
9: Mais écoutez, avant tout, au nom du groupe Jouets Club et de nos deux marques, vous avez cité Jouets Club, mais il y a aussi la Grande Récré. Et au nom des collaborateurs et des patrons qui composent notre groupe, je voudrais adresser nos pensées aux familles des sinistrés, aux familles sinistrées, aux personnes évacuées, évidemment aux communes.
3: On a peu de temps, expliquez-nous ce que vous mettez en place pour ces petits-enfants.
9: Pourquoi déjà on l'a mis en place ? Parce que le groupe Jouets Club est profondément ancré en Gironde, on ne le sait pas toujours, notre site est à Bordeaux. Notre siège est à Bordeaux, notre site de logistique principale est à Cestas, est aujourd'hui fermé jusqu'à demain matin. Nous organisons donc dans nos magasins, nos deux marques, Jouet Club et La Grande Récré, une collecte de fonds et une collecte de jouets que vous pourrez, dont vous aurez les détails, pardon, sur nos sites internet, nos réseaux sociaux, nationaux et locaux, ainsi qu'évidemment en magasin. Donc je vous donne rendez-vous dans nos magasins Jouet Club et dans nos magasins La Grande Récré. Cette collecte se fait en partenariat avec le Fonds de solidarité aux sinistrés. C'est une collecte que nous organisons aujourd'hui, mais nous ne nous arrêterons pas là.
3: L'idée, c'est d'accompagner les familles. On pense à ces petits-enfants qui ont perdu leur maison, par exemple, en Gironde, dans les Landes. L'idée, c'est vraiment de leur donner redonner le sourire.
9: Voilà, tout à fait. Alors, quand on a toute une vie à reconstruire, je conviens effectivement que le jouet, ce n'est pas la première chose à laquelle on pense. Mais néanmoins, pour un enfant, un jouet, c'est sérieux. Un jouet, c'est souvent l'objet auquel on se confie, l'objet qui nous rassure, l'objet pour lequel on pleure. Donc, quand on a tout à reconstruire pour l'enfant, avoir un jouet auquel se raccrocher, ça peut ouvrir de nouveau la possibilité de rêver et remettre des étoiles dans les yeux.
3: Redonner des repères aussi, de l'espoir.
9: Exactement, de l'espoir. Permettre aux familles de partager des moments simples, avec le sourire. Et donc, au-delà de l'urgence actuelle, on restera proche des familles, toujours en partenariat avec le Fonds de solidarité aux sinistrés.
3: Merci Céline Kerr.
9: Après, voilà. Et je voulais aussi vous annoncer le partenariat avec le Festival ODP à Talence.
3: Merci beaucoup. Le temps file. Céline Kern, PDG de Jouet Club, merci beaucoup d'avoir été avec nous ce matin. Merci à tous ceux qui ont participé à la préparation de cette émission. Je vous renvoie sur notre site ici.fr pour parler de cette solidarité et adresser tout notre soutien aux sinistrés de ces incendies partout en France, notamment en Gironde, dans les Landes ou encore dans le Var. Il est 13h30, bon après-midi à l'écoute de votre radio locale ici.
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12: Dans le Calvados, c'est le week-end joyeux au musée de Normandie. Profitez en famille d'animations gratuites, contes, jeux de piste, escape game, marionnettes, visites et bien d'autres surprises. Deux journées festives pour petits et grands au cœur d'un site exceptionnel et totalement gratuit évidemment. Rendez-vous les 1er et 2 août de 10h à 18h au musée de Normandie de Caen. Info sur leur site internet. 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

0: Womack and Womack, c'était Teardrops sur votre radio locale, ici Normandie. Bienvenue à tous pour cette nouvelle journée ensemble, Maxime Livert pour vous accompagner. Et je vous propose encore un bel après-midi où nous irons flâner sur les routes normandes. Dans moins de 10 minutes, nous irons dans une maison canadienne devenue célèbre dans le monde entier. Des fossiles vieux de plusieurs millions d'années et une bonne table à ne pas manquer avec Jason Groner. Ce sera juste après Tomber du ciel de Jacques Higelin. Et tout de suite, le frérot qui revient, c'est Jérémy Frérot, bien entendu.
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0: Et oui, on s'y flotte tous ensemble, tombé du ciel. Jacques Higelin, vous écoutez ici Normandie. Et dès à présent, nous sommes avec Jason Groner qui, aujourd'hui, nous parle du drapeau du Canada en ouverture de ce carnet de route. Écoutez.
1: Il y a des villages où on s'arrête pour la plage et puis il y a ceux où on reste pour tout ce qu'il raconte. Aujourd'hui, ouvrons notre carnet de route à la lettre B, Bernières-sur-Mer, sur la côte de Nacre, à une trentaine de minutes au nord de Caen. Sortez les lunettes de soleil, je vous embarque dans l'un de mes coups de cœur de l'été. Premier arrêt, la célèbre maison des Canadiens. C'est la photo de Bernières-sur-Mer. Une jolie villa face à la plage, mais surtout un lieu chargé d'histoire. Le 6 juin 1944, les soldats canadiens débarquent ici, sous un déluge de tirs. La maison devient ensuite leur quartier général. Aujourd'hui, elle se visite gratuitement, sur réservation. Je vous le dis, quand on franchit la porte, on ne regarde plus cette façade de la même façon. Si vous êtes dans le coin, début août, cochez les cases du 7 au 15 août. Toute la côte de Nacre passe à l'heure de l'Acadie avec la semaine acadienne. Concerts, animations, défilés, l'ambiance est incroyable. C'est le grand rendez-vous de l'été ici. Et cette année, il y aura même Jonathan Dassin pour reprendre les chansons de son père. Une belle façon de faire revivre les liens entre la Normandie et le Canada.
2: Nous marchions sur une plage, un peu comme celle-ci. C'était l'automne. Un automne où il faisait beau.
1: Maintenant, je vous emmène respirer un bon bol d'air au Cap Romain. À marée basse, le décor est spectaculaire. Sous vos pieds, des roches et des fossiles qui racontent une époque où la Normandie ressemblait à une mer tropicale. Oui, c'est difficile à imaginer. Ici, on ouvre grand les yeux, on prend des photos, mais on laisse les fossiles sur place parce que le site est protégé. Et parce qu'une balade, ça creuse toujours un peu, je termine avec une bonne adresse. L'As de Trèfle, recommandée par le guide Michelin. Une cuisine normande moderne, des produits du coin, des poissons de la Manche, du cochon de Bayeux et de l'andouille de Vire. Bref, une assiette qui sent bon la Normandie et qui vaut vraiment le détour.
3: 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Caroline.
1: Voilà Bernières-sur-Mer, c'est le genre d'endroit où l'on vient pour une promenade et où l'on repart avec des souvenirs plein la tête. Alors cet été, si vous passez sur la côte de Nacre, faites-moi confiance, prenez le temps de vous arrêter à Bernières-sur-Mer.
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0: Ordinary, c'était Alex Warren. Bel après-midi et bonne fête à toutes les Juliettes, Julia et ses dérivés. Dans un peu plus de 5 minutes, nous faisons le point complet sur vos prévisions météo et retrouvez l'info en France et dans le monde en 90 secondes, c'est à 14h.
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4: La situation des cours d'eau et des nappes phréatiques continue de se dégrader dans le département, explique la préfecture. Ainsi, les zones de Lavre, Liton, Rille, Charentonne-Guille et la Sarthe sont placées en alerte sécheresse.
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0: Le soulagement en Gironde ou Gironde où 84 000 évacués sont autorisés à rentrer chez eux dans 9 communes situées à l'ouest et au sud de Bordeaux. 3300 pompiers toujours mobilisés pour continuer d'encercler cet incendie resté contenu depuis dimanche soir. Pour aider les familles à sinistrer, la Fondation de France indique avoir récolté 1,5 million d'euros. Bilan dressé il y a quelques minutes sur notre antenne. Tous les conseils pour donner sont à retrouver sur ici.fr ou en réécoutant notre émission spéciale. Autre foyer qui mobilise là, 200 pompiers en Côte d'Or à Couchet au sud de Dijon, 150 hectares parcourus et un foyer maintenant stabilisé. Des feux qui se décalent vers l'est comme la canicule, 21 départements du Var, au Doubs et du Puy-de-Dôme à la Savoie, sans oublier la Corse, sont en vigilance orange avec notamment 38 degrés attendus cet après-midi à Grenoble, Chambéry ou encore Strasbourg. En pleine quatrième vague de chaleur, les 30 000 climatiseurs d'appoint promis par le gouvernement sont désormais livrés, notamment dans les hôpitaux, indique la ministre de la Santé Stéphanie Rist, malgré quelques couacs et notamment ces clims équipés de prises italiennes livrées dans le Pas-de-Calais. Un nouveau sursis d'un mois pour les 270 salariés de l'usine Fibre Excellence de Saint-Gaudens en Haute-Garonne. Le tribunal de Toulouse laisse au candidat à la reprise jusqu'à fin août pour consolider son offre, sans quoi ce sera la liquidation judiciaire pour le dernier papetier français, sentence déjà tombée hier pour l'autre site de Tarascon. Et puis les assurances vie plébiscitées comme jamais depuis le début de l'année, le volume de placements a gonflé de plus de 36 millions milliards d'euros du jamais vu depuis 20 ans.
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0: Chico Buarque sur votre radio, ici Normandie. Vous nous écoutez à Flair sur le 104.6 FM et vous êtes au bon endroit pour profiter du soleil et de la musique. À suivre vos bons plans de sortie dans le Calvados et l'Orne, ce sera juste après trois chansons françaises. À la suite avec Véronique Giannou, Laurent Voulzy avec Désir Désir, Le Petit Pêcheur de Manon Lisa et c'est écrit Francis Cabrel.
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2: Dans le Calvados, c'est un concert qui vous attend avec le 12e festival de musique classique de la Côte de Nacre. Une soirée exceptionnelle mêlant œuvres classiques et créations contemporaines autour du thème de l'Afrique subsaharienne, interprétée par les musiciens de l'Académie musicale internationale. Plus de 30 musiciens sur scène sur le thème de la décolonisation. À retrouver le 25 août 2026 à 19h au Mémorial de la Paix de Caen. Info sur memorial-caen.fr. Vous allez pouvoir profiter de votre week-end en musique. Si vous aimez le rock et la country, vous allez être servi avec deux groupes qui se produiront dans le cadre des dimanches au bord de l'Orne avec de la danse country. Le groupe Masté Antiag qui débutera à 19h30, Sunset Music à 20h30 ce dimanche 2 août pour ses représentations gratuites au cours des Fontaines à AC. Restauration sur place, info sur ville-c.fr.
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0: Originaire de Phoenix dans l'Arizona, actif dans les années 80, ce groupe de rock Monsieur Mister vous aura donné un brin de nostalgie avec son titre Broken Wings, sorti en 85 de l'album Welcome to the Real World. Nous poursuivons ensemble en musique avec trois titres à la suite, Patricia Cass, Gauvin Cerce et Georges McCrae, et retrouvez toute l'info en France et dans le monde à 15h.
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1: Et sur votre radio locale, ici Normandie, il est 15h. Retrouvez l'actualité avec Valentin Bertrand.
2: 1,5 million d'euros déjà récoltés par la Fondation de France pour venir en aide aux sinistrés des incendies, mais aussi aux personnes les plus touchées par les canicules à répétition. La responsable du pôle urgence de la Fondation l'a annoncé dans notre émission spéciale Solidarité ce midi. Tous les conseils pour donner en sécurité sont à retrouver sur ici.fr. La vie reprend doucement dans 9 communes au sud et à l'ouest de Bordeaux. 84 000 évacués autorisés à rentrer chez eux. La bataille contre les flammes, elle, se poursuit en Gironde, mais le feu reste stable. Depuis dimanche soir, 3300 pompiers restent mobilisés sur place. Autre signe encourageant, l'autoroute A63 a rouvert il y a une heure entre Bordeaux et Bayonne. Sur les rails, pas de reprise des circulations prévues avant lundi prochain. Si la température retombe dans le sud-ouest, le thermomètre s'affole aujourd'hui dans l'est. 21 départements du Var jusqu'au Doubs en vigilance orange avec jusqu'à 40 degrés attendus entre Grenoble et Chambéry. Et vigilance maximale en Moselle et en Meurthe-et-Moselle. Les deux départements sont à risque très élevé de feux de forêt. 3 mises en examen à Nice après une injection de Botox qui a viré au drame dans un institut de beauté. La gérante, son compagnon et la femme accusée d'avoir pratiqué sans formation ni autorisation l'anesthésie d'une patiente. Une jeune femme de 25 ans décédée lundi, quelques instants après d'un arrêt cardiaque. L'enquête est ouverte pour homicide involontaire et exercice illégal de la médecine. C'est le premier titre de l'année et il est en or pour les sabreurs français, vainqueurs des championnats du monde d'escrime. À Hong Kong, ils viennent de battre la Corée du Sud.
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1: Temps largement ensoleillé cet après-midi dans le Calvados, des passages nuageux plus nombreux en fin de journée, ciel plus dégagé qu'au matin dans l'Orne selon Météo France, avec ce vent d'ouest à sud-ouest modéré cet après-midi. Côté température, ça va grimper jusqu'à 31 degrés aujourd'hui dans le Calvados, 24 à Ouistreham, 25 à Bayeux, 26 à Caen, 27 du côté de Lisieux, 28 à Falaise, dans l'Orne 29 à Flers et Juvigny-sous-Andaine, 30 à Argentan, Carouge et le Merlerot, 31 du côté d'Alençon, et dans la Manche, 23 du côté d'Avranches, 26 à Sourdes et Pont-Orson. Un temps aussi ensoleillé pour demain partout et des températures maximales de nouveau en baisse jusqu'à 21 degrés sur la côte de Nacre, 22 à 25 sur le reste du Calvados, jusqu'à 28 dans l'Orne.
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0: Roman, John Lennon, vous êtes bien branché sur votre radio locale ici Normandie. Et si vous nous écoutez dans le Calvados, ne manquez pas la 5e édition du week-end médiéval de Creuilly-sur-Sol tout ce week-end. Allez, pour la suite, 3 chansons françaises. À la suite avec Jeanne Mas, Sauvez-moi, suivi de Florent Pagny. Et sa dernière chanson du monde est Dit Douda, oui, des onomatopées avec Jane Birkin.
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2: 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En fait, c'est toutes les installations de l'ancienne mine de fer.
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2: Dans le Calvados, ça va être la fête pour les enfants avec un superbe chef-d'œuvre à découvrir d'Antoine de Saint-Exupéry avec le Petit Prince du collectif Lecteur d'un soir. S'il vous plaît, dessine-moi un mouton. Alors c'est l'histoire tendre, philosophique dédiée aux enfants ainsi qu'aux grandes personnes qui eux aussi ont été des enfants. C'est à partager en famille. Mercredi 5 août de 15h à 17h, la ferme culturelle du Bessin d'Équy-sur-Seul. Info sur fcb.varambert.fr. Et dans l'ordre, laissez-vous transporter dans l'univers du cheval avec Vacances décalées, création originale de la compagnie Duo Équestre. Ambiance conviviale d'un camping de bord de mer avec voisins hauts en couleur, situation cocasse et moments de complicité. Ce spectacle familial va vous donner un vent de fraîcheur à découvrir jusqu'au 20 septembre prochain au Haras National du Pin. Info sur leur site internet.
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0: Enfin, c'était Tears for Fears, ce groupe de pop-rock britannique découvert dans les années 80 qui continue de se produire aujourd'hui en Amérique. C'est pour vous dire la longévité de ces gars. Et pour rester dans les icônes de la musique, c'est Earth, Wind and Fire qui revient dans moins de 3 minutes avec Let's Go et Benjamin Biolay avec Écran Total ou encore Lionel Richie, Say You Say Me. Toute l'actualité en 90 secondes est à retrouver à 16h.
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1: Et sur votre radio locale Ici Normandie, il est 16h. L'info en France et dans le monde en 90 secondes avec vous, Valentin Bertrand.
2: Le soulagement en Gironde où 84 000 évacués sont en train de rentrer chez eux dans 9 communes situées à l'ouest et au sud de Bordeaux où le feu reste stable depuis dimanche soir. Le ministre de l'Intérieur, Laurent Nunez, annonce qu'un pompier a été grièvement blessé hier soir lors d'une collision entre son camion et une voiture à Sestas. Les pompiers comptent depuis le début du feu 200 blessés dans leur rang. Autre foyer toujours pas fixé, cette fois en Côte d'Or, a couché au sud de Dijon. 150 hectares parcourus, la progression des flammes attisées par des rafales de vent jusqu'à 70 km/h. Des feux qui se décalent vers l'est, comme la canicule. 21 départements du Var, Haut-Doubs et du Puy-de-Dôme à la Savoie, sans oublier la Corse, sont en vigilance orange avec notamment 38 degrés attendus cet après-midi à Grenoble, Chambéry ou encore Strasbourg. En pleine quatrième vague de chaleur, les 30 000 climatiseurs d'appoint promis par le gouvernement sont désormais livrés dans les hôpitaux. C'est ce qu'indique la ministre de la Santé, Stéphanie Rist, malgré quelques couacs et notamment des climatiseurs équipés de prises italiennes livrées dans le Pas-de-Calais. Un nouveau sursis d'un mois pour les 270 salariés de l'usine Fibre Excellence de Saint-Gaudens en Haute-Garonne. Le tribunal de commerce de Toulouse laisse aux candidats à la reprise jusqu'à fin août pour consolider son offre, sans quoi ce sera la liquidation judiciaire du dernier papetier français, sentence déjà tombée hier pour l'autre site de Tarascon. Les Français et Françaises font de moins en moins de bébés, ça se confirme encore, 3000 naissances de moins au premier semestre 2026, soit 1% de moins comparé à l'année dernière. Malgré tout, la natalité française reste la deuxième d'Europe.
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1: Temps largement ensoleillé cet après-midi dans le Calvados, des passages nuageux plus nombreux en fin de journée. Ciel plus dégagé qu'au matin dans l'Orne, selon Météo France, avec ce vent d'ouest à sud-ouest modéré cet après-midi. Côté température, ça va grimper jusqu'à 31 degrés aujourd'hui. Dans le Calvados, 24 à Ouistreham, 25 à Bayeux, 25 ans, 27 du côté de Lisieux, 28 à Falaise. Dans l'Orne, 29 à Flers et Juvigny sous Andenne, 30 à Argentan, Carouge et Le Merlerot, 31 du côté d'Alençon. Et dans la Manche, 23 du côté d'Avranches, 26 à Tourdeval et Pont-Orson. Un temps aussi ensoleillé pour demain partout et des températures maximales de nouveau en baisse jusqu'à 21 degrés sur la côte de Nacre, 22 à 25 sur le reste du Calvados, jusqu'à 28 dans l'Orne.
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0: Le prochain rêve, Grand Corps Malade et Stilto, une nouveauté ici Normandie. Bienvenue si vous nous rejoignez, installez-vous confortablement pour profiter de la musique que vous aimez dans la bonne humeur. Courage à tous ceux qui sont encore au travail, attention si vous êtes dans les bouchons. D'ailleurs, je vous propose de partir sur les routes avec François Duval qui vient de nous rejoindre au plateau. Suivez le guide, c'est votre rendez-vous qui vous fait découvrir des lieux parfois insolites, historiques. Dans tous les cas, vous allez apprendre des choses car c'est une visite industrielle que vous nous proposez aujourd'hui, François.
1: Suivez le guide pour découvrir une entreprise emblématique de la région, la biscuiterie Jeannette, près de Caen à Colombelles. Benoît Martinet, bonjour.
2: Bonjour François.
1: Vous êtes le directeur, l'une des Jeannettes. Déjà, rappelons son histoire parce que celles et ceux qui nous écoutent sont peut-être dans la région, vont découvrir Jeannette. Une histoire qui remonte à 1850, mais l'un des grands moments de l'entreprise, c'était il y a à peine 15 ans.
2: Une petite histoire, en 2013, une entreprise qui a été liquidée par le tribunal de commerce de Caen, avec une occupation des salariés pendant 344 jours, jour et nuit, donc... Il y a finalement assez peu de personnes qui nous donnaient un grand espoir de survie, mais avec la mobilisation des salariés, avec la mobilisation de finalement de tous les canets, de toutes les personnes qui ont pu accompagner aussi la biscuiterie, eh ben on a réussi à s'en sortir. Et puis moi j'ai eu la chance d'arriver en 2019 à la veille malheureusement d'un nouveau dépôt de bilan. Mais depuis on s'est restructuré, on a reconstruit pas mal de choses et surtout on a fait en sorte d'avoir vraiment 100% de produits d'exception, de beaux produits. Et donc aujourd'hui ça va très bien.
1: Et c'est combien de madeleines par jour qui sortent de l'usine ?
2: Alors là en ce moment on est sur une période estivale, donc c'est une période un peu plus creuse. On est environ à 80 000 madeleines, enfin 80 000 produits jour. Et sur les plus grosses périodes, on monte à 130-140 000.
1: Ah, c'est énorme. Et donc du coup, dans cette visite, on découvre toutes les étapes, hein, du pétrissage à la mise en sachet.
2: Exactement. Alors du coup, vous avez des visites qui sont organisées. Alors malheureusement, on ne peut pas vous faire rentrer au sein de la production, puisque pour les questions d'hygiène notamment, on ne fait pas. Mais par contre, en fait, depuis notre boutique d'usine, il y a tout un parcours de visite qui se fait. Vous avez des fenêtres et vous voyez absolument tout ce qui se passe en termes de production. On est hyper transparent là-dessus. La seule chose que ne montre pas, c'est la pièce où on fait nos pesées, puisque c'est là où on est un peu secret, on va dire, de fabrication.
1: C'est une visite qui a un grand succès durant l'été, il faut vraiment réserver. Ça vous surprend, cet engouement du public pour Jeannette ?
2: Ça nous surprend de moins en moins, puisqu'on connaît maintenant l'attachement aussi que les personnes ont pour nous, et puis surtout, maintenant, les personnes ne sont pas forcément habituées à ce qu'on donne autant de transparence sur la façon dont on fait. Et donc, on est très fiers de ça. Et puis, malgré tout, il y a quand même eu ces dernières années un regain pour tout ce qui est, on va dire, tourisme industriel. Donc, forcément, ça intéresse beaucoup de personnes. Et puis, pourquoi pas aussi donner des vocations pour notamment les plus jeunes, pour qu'ils puissent trouver un métier comme celui-ci qui est dans un savoir-faire où vous utilisez ses mains. Et ça, on est très fiers de ça.
1: Alors, réservez votre place pour visiter l'entreprise Jeannette près de Caen à Colombelles. Jeannette1850.com. Il y a des visites quasiment tous les jours, du lundi au jeudi, à 9h30 et 10h30. Merci Benoît Martinet.
2: Merci François.
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0: L'hôtel Critizac, vous écoutez ici Normandie, et dans un peu plus de 10 minutes, je vous propose de partir du côté du théâtre à l'ouest de Caen, mais aussi à la Nova d'Alençon, pour découvrir quelques bons plans de sortie. Avant cela, la musique avec le joueur de blues de Michel Jonas. Soirée mondaine, c'est avec Auria, mais tout d'abord, c'est une foule sentimentale que l'on retrouve, comme dirait Alain Souchon.
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2: Dans le Calvados, c'est un spectacle qui va faire écho à la parentalité, la souffrance d'avoir des adolescents. Qui dit ado en vacances, dit parents en souffrance, et il est dit que c'est pire que le boulot pour vous dire sieste, détente, farniente. Voilà les vraies vacances, mais avec un ou une ado, c'est plus compliqué. Pour les parents de Zoé et Léo, un véritable cauchemar. Avec humour, bien sûr, à découvrir en famille le 28 jusqu'au 30 août et le prochain au Théâtre à l'Ouest de Caen. Toutes les informations sur théâtrealouest.com. 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

0: Feels Like I'm Falling in Love avec Coldplay qui vous a accompagné ces quelques minutes. L'amitié est le plus certain des remèdes contre les chagrins, c'est beau. Du temps de Voltaire, on n'avait pas besoin d'une journée mondiale pour célébrer l'amitié. Mais aujourd'hui, on fête l'amitié, le fou rire aux lèvres avec Fred Ballard dans l'humour en tube.
1: Si on a encore parmi vous qui se demande si une sincère amitié homme-femme est authentiquement possible, c'est possible. Enfin, pas avec moi, hein, mais c'est possible.
2: Ok, bon bah tant pis hein, pour toutes celles qui auraient bien aimé avoir Thierry's amitié comme poteau pour passer un été bien déglingo à se fendre la poire en buvant des mojitos. Ce qui est possible pour certains est impossible pour lui et il a des arguments implacables.
1: J'ai toujours pensé que l'amitié homme-femme est aussi hypocrite que l'amitié franco-allemande entre début 40 et fin 44. Ou l'amitié Villepin-Sarkozy entre début 04 et milieu 07. Ou l'amitié Zidane-Materazzi entre juillet 06 et juillet 06, vous voyez.
2: Alors c'est sûr que vu comme ça, la mixité en amitié c'est pas gagné. Mais c'est pas grave, hein, parce que d'un autre côté, quand on reste entre filles, on se marre comme des fofolles. Et on développe des complicités de dingue. On a toutes hein, une meilleure amie et aussi la meilleure des meilleures amies.
3: Tu sais, c'est la fille, tu te fais larguer, elle t'écoute pendant des heures. Tu perds ton appart, elle te prête le sien. Tu veux partir en vacances, elle t'accompagne à l'aéroport, à 6h du matin. Et toi, t'es là, mais c'est incroyable tout ce que tu fais pour moi, je ne sais pas comment te remercier, sérieux, c'est fou. Et elle te dit, mais c'est normal, t'aurais fait la même chose pour moi. Franchement, non.
2: Il peut arriver que la réciprocité ne soit pas une règle absolue en amitié. L'amitié se calcule-t-elle en nombre de services rendus? Certainement pas. L'amitié se jauge au nombre de fous rires partagés. Donc, à votre bon cœur, les amis, aujourd'hui, on rit.
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0: Les tournesols de Marc Lavoine, et quand il fait chaud comme aujourd'hui, n'hésitez pas à vous balader à l'air frais sous les arbres avec une balade en Suisse normande du côté de Clécy. La musique est toujours avec vous avec DJ de Soprano et Madonna, la Isla Bonita, et retrouvez toute l'actu locale à 17h. Excellent après-midi.
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0: Vice, la bonita, c'était Madonna.
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0: Sur votre radio locale, très bel après-midi, il est 17h. Le flash présenté par Paul Floruquin. Il va y avoir du monde sur la route en France et en Normandie pour ce grand week-end de chasse et croisée. La journée de demain est classée en rouge par bison futé dans le sens des départs, noir même dans le sud-ouest. Un week-end où les forces de l'ordre appellent les automobilistes à la prudence car les drames sont vite arrivés. À l'image, Pierre Coquelin, de ce qu'il s'est passé dans la Manche. Deux accidents mortels en deux jours sur la route du Val-de-Serre, notamment la nuit dernière.
2: Peu après 1h du matin, une collision a eu lieu entre une voiture et une trottinette sur la départementale 116, la route entre Barfleur et Cherbourg, au niveau de la vallée des Moulins à Fermanville. Un choc très violent sur cet axe sinueux où il n'y a pas d'éclairage. Le pilote de la trottinette, un adolescent de 16 ans originaire de la commune, a été tué. Il a été projeté en contrebas à plusieurs mètres de la collision. Selon les premiers éléments de l'enquête, l'automobiliste était alcoolisé et revenait d'une fête d'anniversaire. Il a tenté une manœuvre de dépassement à la sortie d'un virage quand il a percuté frontalement la trottinette. Par ailleurs, la victime ne portait pas de gilet réfléchissant et l'enquête devra déterminer si son véhicule disposait d'éclairage. Un drame qui intervient au lendemain d'une autre collision mortelle. Une cycliste de 19 ans morte percutée par une voiture à quelques kilomètres de là à Réville.
0: Les explications de Pierre Coquelin. Il y a noté aussi que pour ce week-end de chasse et croisée, la SNCF annonce un week-end de grève qui perturbera la ligne Paris-Cherbourg. On y revient dans le journal de 18h. Un autre accident de la route à Douvres-la-Délivrande hier soir dans le Calvados. Un motard de 70 ans a dû être réanimé en urgence par les secours vers 23h. Le pilote a fait un tout droit sur un rond-point de la commune, selon les gendarmes. À l'arrivée des secours, la victime était en arrêt cardio-respiratoire. Après avoir été réanimé, le septuagénaire a été transporté au CHU de Caen. Toujours sur la route, une peine alourdie pour un chauffard responsable d'un accident mortel dans le Calvados. La cour d'appel de Caen l'a condamné ce matin à 4 ans de prison, dont 2 avec sursis, pour avoir frontalement percuté une voiture sur la route Caen-Louvigny en mai 2024. L'homme roulait en état d'ivresse. Il avait tenté d'échapper à un contrôle de police. En première instance, ce conducteur avait seulement été condamné à porter un bracelet électronique. Dans l'actualité aussi, la mobilisation des pompiers normands continue en Gironde. 20 nouveaux sapeurs-pompiers de l'Orne et 14 du Calvados sont pris à direction de Bordeaux ce matin depuis Laval en Mayenne. Au total, ils sont 78 normands à partir pour prendre la relève de leurs collègues mobilisés depuis plusieurs jours face au terrible incendie qui ravage le département. Pour rappel, le feu est enfin stabilisé depuis ce matin après avoir brûlé 42 000 hectares de surface. Cet incendie qui mobilise les habitants partout en France, jusqu'en Normandie. À Caen, par exemple, il y a eu une solidarité assez incroyable aujourd'hui. En à peine une demi-heure, le point de collecte de dons du réfectoire de l'hôtel de ville était rempli. Une montagne de vêtements et de produits d'hygiène vont pouvoir être renvoyés aux sinistrés girondins. La collecte, organisée par le Secours Populaire du Calvados, a lieu jusqu'à 18h. Et puis, Bernard Cazeneuve, toujours plus proche d'une candidature à l'Elysée. Mon objectif est de devenir président de la République, explique l'ancien Premier ministre et député maire de Cherbourg dans un entretien chez nos confrères de Marianne. Il y a 15 jours, Bernard Cazeneuve avait déjà publié une longue lettre aux Français dans laquelle il présentait un début de programme. 17h03, on fait un point sur votre météo en Normandie.
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0: Maxime, il a fait beau toute la journée et c'était plus respirable qu'hier.
4: Oui, avec des températures actuelles encore comprises entre 23 et 26 degrés pour le Nord Calvados, jusqu'à 30 degrés partout ailleurs. Dans le Calvados, nous observons encore 25 à Ouistreham et Méonfleur, 26 à Villers-Bocage, 27 à Caen, 29 du côté de Lisieux et Orbec. Il fait encore 30 degrés sur Falaise selon Météo France. Dans la Manche, on observe 23 degrés à Branche, 26 à Pont-Torson, 27 à Tourdeval et dans l'Orne, 28 à Juvigny-sous-Andaine, 29 du côté de Flers ou encore Carouge, 30 à Argentan, Alençon et Mortagne-au-Perche. Un temps d'ailleurs qui va être aussi ensoleillé pour demain partout avec un léger voile nuageux sur la côte fleurie et le bocage orné. Des températures maximales de nouveau en baisse pour demain, 22 à 25 degrés pour le Calvados jusqu'à 28 degrés dans l'Orne. A tout à l'heure Paul.
0: A tout à l'heure
4: pour le journal de 18h. On en parlait, ça va être compliqué sur les routes normandes pour ce week-end et notamment déjà aujourd'hui sur le périphérique cannais avec des gros ralentissements au niveau de la chaussée extérieure, au niveau du rond-point bleu d'If, ça ralentit très fortement jusqu'à la sortie Pays d'Auge et on continue un tout petit peu plus loin sur cette chaussée extérieure de Porte de Paris jusqu'au viaduc de Calix, là ça coince également. Aussi en chaussée intérieure, cette fois-ci chemin vert jusqu'à Porte d'Angleterre, si vous voyez d'autres incidents de circulation, 02 31 44 48 44, appelez-nous pour nous le signaler. Et les travaux du tramway de Caen-la-Mer qui se poursuivent, on vous donne toute l'actualité en temps réel des perturbations, une configuration qui est modifiée depuis mi-juillet, notamment sur le croisement des boulevards des Baladas, Guillou, Petit Valran. Elle modifie les sens de conditions de circulation, comme c'est le cas notamment rue du Blanc, l'accès est totalement fermé depuis le boulevard Guillou, et ce jusqu'au 7 août inclus. Suivez la signalétique sur site évidemment, et toutes les informations pratiques sur notre site ici.fr et sur le groupe WhatsApp projet tramway Caen-la-Mer.
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4: 17h05 passées sur votre radio locale ici Normandie et je vous propose de poursuivre sans attendre avec la musique. Allez, on devient un peu fou, hein. C'est le coup de folie. C'est Thierry Pasteur, merci de votre fidélité.

0: bah, c'est promis, hein. Vous essaierez de comprendre. Thierry Pastor, sorti en décembre 1981, c'était le coup de folie.
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0: Et bonjour à toutes et à tous et merci de nous rejoindre pour une nouvelle heure avec de nombreuses idées de sortie à la clé, avec notamment la Symphonie des Eaux. Nous serons en plein cœur des jardins du Casino de Cabourg pour vous faire vivre cette seconde édition. Nous en parlons dans quelques minutes après la musique qui vous fait penser à la Coupe du Monde de Football 2026. Évidemment, Die Die, Shakira, Burna Boy. Ah bah celle-là, elle fait plaisir. Évidemment, pour ceux qui aiment le football.

0: Die Die, c'était Shakira et Burna Boy.
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0: Et dans le Calvados, vous allez vous retrouver en plein cœur d'un spectacle aquatique lumineux. Nous sommes à Cabourg pour évoquer les festivités avec Louise Bougot. Bonjour Louise.
2: Bonjour.
0: Directrice de l'Office de tourisme de Cabourg, spectacle donc aquatique, qui a connu sa première session dimanche dernier déjà.
2: Exactement, oui. Une première de 3 sessions. Il en reste encore 2 à venir, les dimanches 2 et 9 août à 22h30 et 23h. Donc ce sont 2 représentations de 20 minutes par soir qui sont proposées à la tombée de la nuit, avec effectivement un jeu de lumière et un parcours visuel et sonore immersif qui est proposé du coup aux spectateurs. Donc vous retrouvez des jets d'eau de hauteur un peu plus importante que l'année dernière, des lasers de forte puissance, ainsi qu'une mise en lumière de la façade du Grand Hôtel qui permet un petit peu d'enrichir le dispositif.
0: On comprend dans vos explications que ça va être un spectacle visuellement époustouflant, notamment pour les enfants, les familles qui vont venir le voir sur place.
2: Exactement, ce qui est important, c'est que...

0: musicales, mais aussi des propositions scénographiques qui sont faites, puisqu'on a renforcé effectivement la hauteur des jets qui permet de voir d'un petit peu plus loin dans les jardins, et ça donne aussi un aspect un peu plus spectaculaire au projet. Et cette année, il y a un nombre accru de lasers qui donne aussi une autre perspective au jardin.
1: Et c'est gratuit, c'est sans réservation ?
0: Exactement, vous pouvez venir donc soit à 22h30, soit à 23h, soit enchaîner sur les deux, parce que ne serait-ce que de l'une à l'autre, la luminosité étant différente, c'est pas tout à fait le même rendu que l'on a.
1: Merci Louise Bougot, directrice de l'Office de Tourisme de Cabourg, d'avoir été avec nous aujourd'hui.
0: Avec grand plaisir.
1: Donc deux dates à retenir, ce dimanche 2 août à partir de 22h30 et 23h la semaine suivante, le 9 août, même date au Jardin du Casino. Bonne représentation du côté de Cabourg. Et sans plus attendre le retour de la musique, c'est Renaud qui lui est Morgane de toi.

0: Renaud, Morgane de Toit sur votre radio locale ici Normandie. Et je vous propose dans quelques minutes de partir en vacances avec Perrine Clément qui a toujours un objet qui sort de l'ordinaire dans sa valise.
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0: Et c'est une info confirmée par Bison Futé, un accident dans l'Orne sur la Nationale 12 en direction de Rennes vers Paris, juste avant Alençon. Deux véhicules impactés dans cet accident à hauteur de Passé, soyez extrêmement prudents. Et sur le périphérique Canet cette fois-ci, un véhicule en panne dans chaussée intérieure à hauteur de If. La voiture est hors de la voie de circulation sur l'accotement. Si vous constatez d'autres incidents, 02 31 44 48 44.
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0: Summer, c'était Damiano David. Sans transition, nous retrouvons Perrine Clément qui est avec nous. Bonjour Perrine.
1: Bonjour à tous.
0: Dans votre chronique Dans ma valise, vous remontez le fil des objets qui rythment nos vacances.
2: Dans ma valise, il y a...
1: Alors, c'est long là? Oui, c'est pas si simple. La notice dit monter en 2 secondes.
2: Une toile de tente.
1: Bah, à la fin de la semaine, c'est toi qui la plieras.
3: Bon, je vous l'accorde. Mettre une tente dans sa valise, ça prend beaucoup de place. D'autant que la tente a souvent son propre sac. Mais je pouvais pas passer à côté de cet objet mythique, de notre été et nos vacances. Qui commençait toujours par un petit coup de stress. On n'y comprend rien, on manipule la notice dans tous les sens, chacun y va de sa méthode, on passe des heures à emboîter des tubes, à planter des sardines, la fatigue de la route. Les enfants qui s'impatientent.
4: Hey, ça fait 2 heures que je vis dessus. Ce n'est pas plus compliqué qu'autre chose, mais il faut connaître.
3: 2005 arrive la tente. Tel un tour de magie, on la jette en l'air et elle se déplie en 2 secondes. C'est la promesse et c'est le nom que porte cette tente créée par Quechua, marque emblématique de Décathlon. Légère, pratique, à un prix accessible. Elle tente plus d'un à se lancer.
4: Non mais je vais y arriver, mais je veux dire, je vais mettre une tente et j'avais une caravane.
3: Et vous, avez-vous une tente?
5: J'ai été Jeannette, donc oui, tente je connais. Ah ben à l'époque, c'était l'occasion de s'échapper un peu de la famille. Hein.
6: Pendant 20 ans, j'ai fait du camping avec mes parents dans une tente. Oui, mon père est un très très gros ronfleur et donc j'avais toujours honte un petit peu de sortir de la tente. Le lendemain matin, je regardais s'il y avait personne qui nous avait entendu et moi je sortais en catimini de la tente pour pouvoir dire non, mais c'est pas mon père qui était avec moi dans la tente à ronfler comme un ours.
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0: Dans ma valise, une chronique à réécouter sans modération sur votre site ici.fr. Des idées de sortie pour pouvoir se divertir et passer du temps en famille. Avant cela, épaule tatou avec Étienne Dao.

0: Tatou, c'était Étienne Dao. Dans 5 minutes tout au plus, c'est Jason Grenier qui lui va mettre les pieds dans l'eau du côté de la Ferté-Massé. Il va devoir pédaler pour obtenir une récompense. Avant cela, quelques idées de sortie.
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0: Dans le Calvados, c'est le week-end joyeux au musée de Normandie. Profitez en famille d'animation gratuite, contes, jeux de piste, escape game, marionnettes, visite et bien d'autres surprises. Deux journées festives pour petits et grands au cœur d'un site exceptionnel et totalement gratuite évidemment. Rendez-vous les 1er et 2 août de 10h à 18h au musée de Normandie de Caen. Info sur leur site internet. 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

0: Pas de boogie woogie, c'était Eddy Mitchell sur votre radio ici Normandie. 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
0: Les pieds dans l'eau, Jason Groner, bonjour.
2: Bonjour Maxime, bonjour tout le monde.
0: Ferté Plage, l'une des plus importantes bases de loisirs de l'Orne, 65 hectares, dont 26 de plans d'eau.
2: La Normandie ne manque pas d'endroits pour se baigner, pagayer ou simplement barboter. C'est pourquoi on vous propose cette série de reportages, Les pieds dans l'eau. Dans l'Orne, à 5 km de Bagnoles de l'Orne, nous voici à la Ferté-Massé, autour du lac. On apprécie le grand parking pour se garer, l'entrée gratuite et le paysage verdoyant. Les familles apprécieront aussi la baignade surveillée, le pédalo, le kayak, le stand-up paddle ou encore l'aquapark. Venez avec moi, on se promène autour du lac.
3: Bon, on va se balader maintenant. On va se balader, se balader, on va se balader, aller se balader.
4: Je vais me balader, allez me balader, je vais me balader au Champs-Élysées.
3: Bonjour, bonjour. Pourquoi vous reculez ?
5: Parce que j'aime pas parler à la radio. Non, tu dis ça, c'est parce qu'on en fait avec mon collègue Anthony, on fait de la radio avec les enfants dans les écoles.
3: Bah voilà, bah alors.
5: Et je déteste m'entendre derrière.
3: Mais là, vous entendez pas, là.
5: Ouais, mais après, je vais vous écouter.
2: Je vous ai listé tout à l'heure quelques activités à faire autour du lac. Mais la plus insolite, c'est certainement celle-ci.
5: Pour avoir sa boisson, il faut faire du vélo, pédaler, pour faire tourner un mixeur, en fait, où on met de la banane, du jus de fruits, et ainsi de suite. Et si on veut boire un coup, en fait, il faut pédaler un certain temps.
3: C'est la réponse. Vous essayez ou pas ?
5: Ben, il n'y a pas de souci. On va demander aux collègues du comité olympique de vous préparer un petit mixeur.
3: C'est sérieux, en plus, c'est le
5: comité
3: olympique.
5: Ah oui, c'est sérieux, vous allez... C'est pas une blague.
3: Messieurs du comité olympique, un smoothie banane.
5: Exactement. On prépare ça.
3: Mais petit, hein, je veux pas pédaler trop. Donc c'est banane et quoi ?
6: Banane, abricot et nectarine.
3: Abricot et nectarine, ok. Amenez-moi ce smoothie.
2: C'est le Tour de France en ce moment.
5: Tour de France,
7: C'est du vélo, c'est du vélo. Tu iras plus vite et tu seras heureux comme un poisson dans l'eau. C'est du vélo, c'est du vélo. Tu n'auras plus jamais le moral à zéro.
5: Mais ça va,
3: bah, j'aime bien avec les morceaux.
5: Vous aimez bien avec les morceaux?
3: Ah oui, ça
5: fait à un moment donné, mais on peut plus. On en peut plus.
3: Il y a des morceaux?
6: Ouais.
3: Beaucoup?
6: Il y en a un dans chaque verre, je crois.
3: Merci. Et ben voici mon
5: souci. À la santé, hein.
3: Ben, à la vôtre. Ah, vous en buvez pas, vous n'avez pas conscience.
6: Ah, ce matin, on a déjà bu un
3: peu. Bon, il y a quelques petits morceaux, ouais.
5: Comme dirait les pâtissiers, il y a quelques grumelons.
3: Ouais, ouais, j'ai pas assez pédalé. Hein.
5: Non, non, non.
3: Ben vous, je n'ai pas vu pédaler. Hein.
5: C'est que le vélo avec mon gabarit, en fait, on le voit plus. Et je peux pas pédaler, donc... C'est l'avantage de la radio, c'est qu'en disant ça, les gens ils peuvent s'imaginer ce qu'ils veulent.
3: Ben ouais. C'est Dirinor.
5: En taille, peut-être. Mais après, non, pour le reste...
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2: Plusieurs stands sont présents autour du lac de la Ferté-Massé pour vous accueillir. Parmi eux, le stand de l'Office de Tourisme.
3: Bonjour Marie-Laure.
8: Bonjour.
3: Bon, c'est une belle journée ici autour du lac de la Ferté-Massé. C'est quoi le rôle de l'Office de Tourisme ici ?
8: Alors ici, on fait l'accueil. Alors c'est principalement de mai à août, et les mercredis après-midi et samedi après-midi, qui sont des jours un peu plus d'affluence.
3: Ouais.
8: Et mon but, du coup, c'est d'expliquer ce qu'il y a à faire ici à la base de loisirs, mais également de promouvoir le territoire et montrer aussi ce qu'il y a à visiter dans le centre-ville, amener les gens à faire voilà, le lien entre les deux. Et puis, il y a aussi le musée du jouet à la Ferté-Massé. C'est du musée du Jancet. En fait, c'est un public familial ici à la Ferté-Massé. Donc, ouais. Au niveau de la base de loisirs, il y a beaucoup de choses à faire. Et au niveau de la base de loisirs, on a aussi une application qui s'appelle Ludilac, qui permet de faire le tour du lac. Donc, le tour du lac, c'est 2 km 400. Mais cette application permet justement de faire le tour du lac avec des enfants de manière plus ludique, avec des petites questions. Donc, ça peut se faire avec un livret jeu qu'on donne à l'Office de Tourisme ou avec le téléphone. Il y a une appli qui s'appelle Rando Jeu. Après, il y a toutes les activités nautiques, sportives, mini-golf, parcours d'orientation aussi. Moi, je propose 2 parcours d'orientation que l'on fournit les cartes. Et puis après, dans le centre-ville, on a notamment le jardin public, le jardin Bleuhen, l'église Notre-Dame aussi. On fait les visites commentées le jeudi après-midi. Ouais. Plein de choses.
2: Ça fait du bien, un point d'eau ici dans l'Orne. Forcément, la mer est un peu loin. Là, ça fait du bien pour tout le monde.
8: Oui. En parlant de ça, justement, hier, j'ai vu deux jeunes filles de Deauville qui fuyaient la foule et qui sont venues à la Saint-Émacée.
2: Ça, c'est une victoire. Si vous cherchez une eau calme et chaude pour vous baigner cet été, rendez-vous à la Ferté-Massé. Dans le prochain épisode, je mets littéralement les pieds dans l'eau pour discuter avec un papy heureux. Ah et ben vous ça. Avez vraiment les pieds dans l'eau.
9: Ah ben ça, pas plus haut que les genoux.
0: Pour une fois, vous allez pouvoir vous bouger, Jason Grenier, info et photos sur ici.fr, rubrique Les Pieds dans l'eau. On va jouer ensemble dans quelques minutes désormais avec de nombreux cadeaux à gagner. Préparez votre téléphone, ce sera juste après Bruno Mars.

0: On My Soul, c'était Bruno Mars.
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1: killing me softly, c'était les Fugees.
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1: 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Nous allons jouer dans le Calvados à Éperon avec Valérie. Bonjour Valérie.
4: Bonjour.
1: Et pour vous aider Valérie, on va essayer de vous donner un indice supplémentaire. Déjà le premier indice, c'était la vélo française gagnait du terrain et s'étendait jusqu'à Clessy. Le deuxième indice, il est musical, écoutez bien.

0: Alors, Valérie, votre proposition?
1: J'avais dit 2025.
0: 2025, est-ce que c'est bon? Non, Valérie, ce n'est pas bon, c'est plus ancien. Désolé, Valérie. Ouais.
1: Bonne soirée.
0: Merci, bonne soirée, au revoir. Du côté de Verson avec Guillaume. Bonjour, Guillaume.
2: Bonjour à vous.
0: Vous êtes en voiture, Guillaume?
2: Oui, tout à fait, voilà. Parce que j'ai aussi des fois la casquette d'éclaireur. Donc
0: nous avons vu le message, nous allons le transmettre, il n'y a pas de problème, Guillaume.
2: Voilà, alors... et j'en profite juste pour... oui. Là, je viens de voir un piéton sur le périph' sud, donc si vous pouvez passer l'info.
0: L'info est passée, vous êtes en direct, Guillaume. Vous êtes en direct, à hauteur de If, c'est ça?
2: Tout à fait, oui, il y a un piéton qui remonte le périph' à pied, en fait.
0: De côté intérieur, extérieur?
2: Intérieur,
0: c'est bien noté, soyez prudents si vous êtes sur la route. Votre proposition, Guillaume?
2: Je dirais 2015.
0: Là, on écoute ça.
3: Bravo, bravo. C'est bien cette année-là.
0: Et effectivement, c'était bien 2015, frérot, de La Vega, le chant des sirènes, l'extrait que vous venez d'entendre juste avant. Bravo, Guillaume.
2: Merci à vous.
0: Voilà, vous remportez votre sac collector ici Normandie de la marque Là, avec 4 invitations pour la grande soirée anniversaire à la foire de Caen qui aura lieu le 26 septembre. 4 paires de lunettes aussi pour observer l'éclipse totale de soleil le 12 août prochain. Et enfin, les 2 places pour Malherbe face à Valenciennes le 7 août prochain. Bravo Guillaume.
2: C'est parfait, merci bien.
0: Voilà, une dernière question, quelle est votre radio locale en Normandie, Guillaume?
2: Bah, je crois que vous avez deviné, hein, c'est Normandie.
0: Merci Guillaume et très bon week-end à vous, au revoir. Allez, la suite, ce sera avec Tina Arena qui arrive dans quelques instants. Évidemment, toute l'actu locale, c'est à 18h.
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0: Aller plus haut, c'était Tina Arena.
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0: Et sur votre radio locale, ici Normandie, il est 18h. Le journal présenté par Paul Fouquin.
2: Le week-end s'annonce compliqué pour les vacanciers en France et en Normandie. Bison futé, voie rouge, demain partout dans le pays dans le sens des départs. Et ça ne sera pas non plus facile sur les rails. La SNCF annonce un mouvement social de dernière minute à quelques heures de ce grand week-end de chasse et croisée. 80% des conducteurs de train entre Paris et la Normandie seront en grève d'après le syndicat Sudrail. À la gare Saint-Lazare, les employés dénoncent l'autoritarisme et le management toxique de leur direction, comme Tom Kubler, conducteur de train sur les lignes normandes et membre de Sudrail.
3: C'est un mouvement vraiment atypique parce que c'est pas un mouvement syndical. Alors nous, bien sûr, à Sudrail, on le soutient très fortement. Ça émane vraiment de la base du collectif. C'est un ras-le-bol de tous les collègues. Toujours plus de productivisme, de l'autoritarisme, voilà, avec des sanctions, avec si on va pas dans leur sens, c'est des sanctions. On réclame des journées moins productives. On reste des êtres humains. Donc justement, on puisse se reposer. Là, il y a eu les gestions de canicule catastrophiques avec des lieux de découcher sans clim. Et il n'y a plus de dialogue social. Il y a vraiment, nous à Paris, il n'y a aucun dialogue social. Il y a des conducteurs qui étaient passionnés par le métier et aujourd'hui, ils ont réussi à dégoûter tout le monde.
2: Et les lignes de train nomades Paris-Cancerbourg, Paris-Rouen-le-Havre ou encore Paris-Trouville-Deauville seront perturbées. Circulation sans problème à l'inverse sur l'axe par exemple Paris-Granville. Un drame sur les routes de la Manche, un jeune homme de 16 ans est décédé lors d'un accident de la route à Fermanville dans le Val-de-Serre cette nuit. La jeune victime a été percutée un peu après 1h du matin par un automobiliste alcoolisé alors qu'elle circulait en trottinette sur une départementale. Le choc a été très violent, le garçon a été projeté à plusieurs mètres de la collision. Une enquête a été ouverte par la gendarmerie. Un autre accident de la route hier soir vers 23h à Douvres-la-Délivrande dans le Calvados. Les secours ont dû réanimer en urgence un motard en arrêt cardio-respiratoire retrouvé inanimé sur le bord de la route. Le pilote âgé de 70 ans a fait un tout droit sur un rond-point de la commune selon les gendarmes. Le septuagénaire a été transporté au CHU de Caen juste après sa réanimation par les pompiers. Les pompiers normands ont mobilisé aussi de l'autre côté de la France en Gironde. 20 sapeurs-pompiers de l'Orne et 14 du Calvados ont pris la direction de Bordeaux ce matin depuis Laval en Mayenne. Ils font partie d'une colonne de 78 Normands à partir pour prendre la relève de leurs collègues mobilisés depuis plusieurs jours face au terrible incendie qui ravage le département. Pour rappel, le feu a brûlé 42 000 hectares de surface en Gironde. Ce terrible incendie qui mobilise les habitants même jusqu'en Normandie. À Caen par exemple, il y a eu un énorme élan de solidarité aujourd'hui à l'hôtel de ville. En à peine une demi-heure, le point de collecte de dons était rempli par une montagne de vêtements et de produits d'hygiène. Tous ces dons vont pouvoir être envoyés aux sinistrés girondins dans les jours qui viennent. La collecte organisée par le Secours Populaire du Calvados vient tout juste de se terminer. Cherbourg, capitale ou presque de l'éolien flottant, le port de la ville est lauréat d'un appel à projet national pour développer cette technologie. Il y a un an et demi, les gestionnaires du port de Cherbourg avaient déposé un dossier pour étendre le quai des Flamands. Objectif, développer la production et la vente d'énergie marine renouvelable. Ce sont par exemple les productions d'électricité via les marées, les courants, les vagues et donc aussi grâce aux éoliennes en mer. On a appris aujourd'hui que le dossier normand a été retenu et c'est une bonne nouvelle pour le président de la région Normandie, Hervé Morin.
4: Le port de Cherbourg est un des rares ports sur la façade Manche-Bretagne à être en capacité de pouvoir accueillir des charges extrêmement lourdes. En Normandie, c'est d'ailleurs le seul port. On a là un atout exceptionnel, une implantation géographique assez centrale entre la Bretagne et la Normandie, la possibilité de s'adresser au marché britannique et au marché irlandais. On a 2-3 pistes. On s'est positionné dans le cadre de ce qu'on appelle l'éolien flottant, parce qu'on sait qu'en Bretagne, il y aura des parcs d'éoliens flottants et c'est à ce titre-là qu'on a obtenu la subvention. Donc on a à la fois des perspectives avec EDF dans le cadre des futurs parcs d'éoliens où EDF a déjà fait savoir que ça l'intéressait et puis on aura ensuite une proposition qu'on pourra mettre sur la table à tous les acteurs de l'éolien quand l'éolien flottant va être proposé sur les côtes de Bretagne.
2: Et au total, 30 millions d'euros sont investis pour concrétiser ce projet d'éolienne en mer. Et puis on vient de l'apprendre, la préfecture du Calvados annonce la fin définitive d'un campement de SDF et de migrants à Caen. Depuis 2023, plus de 80 tentes étaient implantées sur la presqu'île le long du cours Caffarelli. Le démantèlement avait été progressif depuis un an, il n'en restait plus qu'une quinzaine. Les dernières ont été retirées ce matin en présence de la police. 4 personnes sans titre de séjour et soupçonnées de diriger des trafics de drogue ont été interpellées. 18h et presque 5 minutes, on fait un point sur votre météo en Normandie.
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2: Maxime, il a beau toute la journée et c'était plus respirable qu'hier.
7: Et des températures comprises entre 23 et 26 degrés pour le nord Cavados et jusqu'à 30 degrés partout ailleurs. Actuellement dans le Cavados, nous observons 25 à Ouistreham et Honfleur, 26 du côté de Villers-Bocage, 27 à Caen par exemple, 29 à Lisieux et Orbec, il fait encore 30 degrés du côté de Falaise. Selon Météo France, dans l'Orne, 28 degrés à Juvigny-sous-Andaine, 29 à Flers et Carouge, à Argentan, Alençon et Mortagne-Perche, 30 degrés encore. Dans la Manche, un peu plus frais, 23 degrés du côté d'Avranches, 26 à Pontorson et 27 à Sourdeval. Un temps aussi ensoleillé pour demain avec un léger voile nuageux sur la côte fleurie et le bocage orné. Et pour les températures maximales, ce sera de nouveau en baisse, a priori entre 22 et 25 degrés pour le Calvados et jusqu'à 28 degrés pour le département de l'Orne. Merci Paul.
2: Merci beaucoup, bonne soirée.
7: Et très belle soirée à vous. Un coup d'œil désormais sur le trafic. On va regarder un peu ce qu'il se passe sur le périphérique Canet. Je vais y arriver évidemment. Toujours des ralentissements en chaussée extérieure du rond-point bleu d'If jusqu'à la sortie Cormel, même voire jusqu'à Pays d'Auge, et ça se poursuit également en sortie d'autoroute A13 vers la chaussée extérieure du périphérique Canet en direction du viaduc de Calix. Là, il y a quand même pas mal de ralentissements. Ralentissement moindre, mais du côté de la vallée des Jardins en direction de la porte d'Angleterre. Ça ralentit également en chaussée intérieure légèrement du côté du rond-point bleu d'If, mais sinon pas d'autres incidents. C'est Damien qui nous l'a annoncé sur la D613 il y a une vingtaine de minutes avant le rond-point de l'Espérance à hauteur de Lisieux en direction d'Évreux. Si vous constatez le moindre incident, n'hésitez pas à nous contacter également. 02 31 44 48 44. Bonne route à tous.
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7: De notre côté, nous continuons sur notre route direction notre chez-soi pour aller se régaler, préparer un petit remontant sans alcool, mais toujours de la manière la plus simple possible avec Simple Minds, Don't You.

0: Simple Mind, Don't You, sur votre radio locale ici Normandie.
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0: Et nous terminons votre journée ensemble. Ça y est, on voit de plus en plus cette fin de mois de juillet et un mois encore pour profiter de la plage, du soleil et surtout des bonnes idées de sortie. C'est l'occasion d'ailleurs pour nous de regarder ce qu'il se passe du côté de Normandie Passion. On va vous trouver quelques idées de sortie à faire en famille dans quelques minutes. Ce sera juste après Manon Lisa, le petit pêcheur.

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1: Il est l'heure de découvrir ce qu'il se passe dans votre région. Un été qui va vous faire bouger avec le dernier numéro de Normandie Passion. Nous sommes avec Hélène Jehan. Bonjour Hélène.
4: Bonjour Maxime.
1: Directrice de publication de Normandie Passion, mais aussi maire déléguée de la Ferté-en-Ouche, vous avez décidé de mettre à l'honneur votre commune avec de nombreux lieux à découvrir.
4: Oui, tout à fait. Alors, je suis la maire déléguée de la Ferté-Fresnel. La Ferté-en-Ouche, c'est la commune renouvelée, regroupée des 10 communes.
1: Voilà.
4: Donc, on est commune regroupée depuis 10 ans. On a fêté nos 10 ans. Et en effet, je me suis dit que c'était la bonne occasion de mettre en avant nos 10 petites communes et tout ce qu'on fait sur notre territoire. Il fait chaud en ce moment, on a envie de découvrir un petit peu la campagne.
1: Oui, tout à fait. Alors, racontez-nous, qu'est-ce qu'on va découvrir? On va découvrir des châteaux, des lieux culturels peut-être?
4: Plein de choses. Alors, la Ferté-Fresnel, la Ferté-en-Ouche, on est à une dizaine de kilomètres de l'Aigle, dans l'Orne. C'est un département qui est super, voilà, vert. Il fait très bon, même quand il fait très chaud, on a de la chance d'avoir...

0: entendu parler du renard semard, en effet. Alors, c'est sur la commune de La Ferté-en-Ouche, la commune déléguée de Gond. C'est un tout petit village qui est totalement incroyable. Le seul commerce, c'est le café-bar culturel qui est installé, oui. Qui a été repris, installé par deux jeunes. Avant, c'était une pizzeria. Ça a été fermé pendant un petit moment. Et ils organisent plein de choses, des concerts, des animations, des spectacles. Et franchement, ça donne envie d'y aller. Voilà, c'est plein de choses à voir. Et vous avez probablement entendu parler de Gond parce qu'il y a plusieurs films, dont un film qui a été tourné l'année dernière avec Laurent Gérard et Eddie Mitchell, Un père idéal.
1: Et la Normandie est aussi une terre de trail, hein, cette discipline qui séduit de plus en plus de personnes, de sportifs, hein, notamment.
0: Oui, voilà. Alors, on n'est pas obligé de courir. Hein. On peut aussi aller se balader parce que courir avec cette chaleur, c'est pas forcément l'idéal. Mais en effet, on a 5 stations de trail dans le département, enfin, pas dans le département, en Normandie, oui. Dont un dans l'Orne, à Bagnoles de l'Orne. Et puis, il y en a un autre dans la Manche, il y en a un autre sur Rouen, il y en a un autre à Alençon. Voilà, il y a de quoi se balader, faire de belles balades au frais, avec les certaines où on peut y aller avec ses animaux, et franchement c'est très sympathique à faire aussi à cette époque-ci de l'année.
1: Voilà, merci beaucoup Hélène Géhan, directrice de publication pour Normandie Passion et maire déléguée de La Ferté-Fresnel. Normandie Passion d'ailleurs qui va nous occuper jusqu'à fin août avant un nouveau numéro automnal dès septembre prochain, et d'ailleurs si vous avez envie de remporter ce numéro 114 de Normandie Passion qui est quand même pas mal consacré à La Ferté-en-Ouche, n'hésitez pas à nous contacter 02 31 44 48 44, on vous offre un numéro sur simple appel, appelez-nous dès maintenant. Merci beaucoup Hélène Géhan d'avoir été avec nous.
0: À très bientôt, et on prépare déjà le week-end.
1: Et on prépare le week-end évidemment, il va faire encore très beau. Au revoir Hélène.
0: À bientôt, merci.
1: Et si vous souhaitez commander le dernier numéro de Normandie Passion, sachez qu'il est disponible en version papier, en kiosque et à commander sur le site internet, également en format numérique, également toutes les informations sur normandiepassion.com.
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0: The Passionate Tribute Dragon. J'étais en train de réfléchir à ce que j'allais dire. Vous écoutez ici Normandie sur le 102.6 FM du côté de Caen. Vous inquiétez pas, c'est bientôt le week-end pour tout le monde. Soyez prudents d'ailleurs si vous êtes au volant. À suivre quelques autres idées de sortie dans le Calvados et Landes. Ce sera juste après Michel Berger, le Paradis Blanc.
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0: Elle est douce cette musique pour finir cette belle semaine. Le paradis blanc, c'était Michel Berger.
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0: Dans le Calvados, c'est un concert qui vous attend avec le 12e festival de musique classique de la Côte de Nacre. Une soirée exceptionnelle mêlant œuvres classiques et créations contemporaines autour du thème de l'Afrique subsaharienne, interprété par les musiciens de l'Académie musicale internationale. Plus de 30 musiciens sur scène sur le thème de la décolonisation, à retrouver le 25 août 2026 à 19h au Mémorial de la Paix de Caen. Info sur memorial-caen.fr. Vous allez pouvoir profiter de votre week-end en musique. Si vous aimez le rock et la country, vous allez être servi avec deux groupes qui se produiront dans le cadre des dimanches au bord de l'Orne avec de la danse country. Le groupe Massé Antiag qui débutera à 19h30, Sunset Music à 20h30 ce dimanche 2 août pour ses représentations gratuites au cours des Fontaines à AC. Restauration sur place, info sur ville-c.fr.
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et la panique sur les boulevards. Quand on arrive en ville,

0: quand on arrive en ville, Balavoine et Nanette Workman. Et vous avez entendu juste avant cela Fever Dream d'Alex Warren. Les coulisses télé, c'est avec Johan Rock. Bonsoir Johan.
1: Bonsoir.
0: Avec vous ce jeudi, Johan Rock, on s'apprête à tirer le rideau sur une émission culte des années 2000, de retour depuis quelques mois sur la TNT.
1: Il n'y a que la vérité qui compte, est une émission qui a déjà eu trois vies. D'abord créée sur TF1, elle est ensuite revenue sur Feu C8 pour cette saison s'installer le jeudi sur W9.
2: Vous reconnaissez cette musique? Les émotions fortes sont de retour, de nouvelles vérités vont être dévoilées, car le mythique rideau va bientôt se rouvrir.
1: Une vérité qui a parfois dérangé, s'attirant les foudres de la critique, qui a souvent reproché à l'émission d'être racoleuse. Avec le temps, la polémique a désenflé, et à la tête du programme, on retrouve le binôme inséparable Bataille et Fontaine. Aujourd'hui, comme à l'époque, ils accueillent en plateau les téléspectateurs désirant parler à quelqu'un qui leur est cher. Ainsi, depuis presque un quart de siècle, se sont succédé derrière le rideau les coups de foudre, demandes en mariage, tentatives de rabibochage et mea culpa en tout genre. Au cœur du dispositif, la surprise et l'émotion toujours au rendez-vous. J'ai demandé à Laurent Fontaine quelle était l'histoire qu'il avait à ce jour le plus marquée.
3: Peut-être ses jumelles qui ne s'étaient jamais vues et qui avaient 50 ans et qui ont été séparées à la naissance. L'une sur une aire d'autoroute, l'autre filée dans une famille d'accueil et qu'on a fait se retrouver 50 ans plus tard. Voilà, donc c'était assez incroyable, assez magique quand on connaît. En plus, moi je suis papa de jumelles, donc c'est une histoire qui m'a particulièrement touché. Tout ce qui touche à la gémilité, évidemment, m'intéresse particulièrement. Ouais, c'est peut-être l'histoire qui m'a le plus marqué, en tout cas qui m'a mis les larmes aux yeux.
1: Depuis qu'existe l'émission, l'animateur estime à 20% le nombre de rideaux rester fermé. Et il en faut du cran pour venir à la télévision en prenant le risque de se prendre un râteau, une veste ou une fin de non-recevoir devant des millions de téléspectateurs. À ce propos, est-ce qu'avant le tournage, Laurent Fontaine et son acolyte ont un pressentiment sur le dénouement de l'histoire?
3: On a souvent un sentiment sur l'issue du plateau parce que ces histoires sont évidemment travaillées par nos journalistes pendant parfois 15 jours, parfois 6 mois. Donc par définition, nous on suit l'histoire qu'on va tourner. Après, on découvre en plateau la réalité de l'histoire, mais très souvent on est trahi par notre biais cognitif parce qu'en réalité, le rideau s'ouvre, là on pensait qu'il allait pas s'ouvrir. Et puis Pascal et moi y mettons un peu du nôtre aussi. Notre objectif dans cette émission, c'est quand même que le rideau qui est fermé dans la vie, rappelons-le, qui est un rideau très symbolique, s'ouvre au final.
1: Et il y a de fortes chances que ce soir le rideau se réouvre encore. Il n'y a que la vérité qui compte. Nouvelle génération à voir ce jeudi 21h10, puis 23h10 sur W9.
0: Merci Johan Rock, les coulisses télé à retrouver sur ici.fr. À suivre, Jason et Cézanne près de Bayeux à Maison ont découvert d'un élevage pas comme les autres, des alpagas aux couleurs incroyables, une laine ultra douce et même un petit bijou d'alpaga. On le retrouve juste après Alana Miles.

0: la Nana, elle, c'était Black Velvet.
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0: Et avec Jason Groner. Bonsoir Jason.
3: Bonsoir Maxime.
0: Dans le Bessin, près de Bayeux, balade dans le village de Maison avec Amaury, éleveur passionné et panache, un âne miniature.
4: Alors je pense que toi, Jason, tu pourrais presque faire partie de la catégorie des propriétaires de lama.
3: Car
4: tu as la bonne taille pour les regarder droit dans les yeux.
3: Dans le Calvados, la commune de Maison est située à 5 km de Bayeux et à 4 km de Port-en-Vessin. C'est ici qu'on se balade avec Amaury, éleveur, et Panache, l'un de ses ânes miniatures. Je découvre sa ferme, ses animaux et son élevage d'alpagas répartis dans différents enclos selon leur âge et leur sexe.
4: Alors nous avons ici les bébés de 2025. Hein.
3: Ah bah oui, ils sont tout petits aussi. Ce sont des bébés.
4: Alors ce sont des grands bébés. Hein. Ils ont exactement l'âge de Panache. D'ailleurs, ils sont voisins. Lorsque un petit âne, tu vois, si je fais comme ça, il va mettre les oreilles en arrière. Tu vois. Et c'est lorsque je lui touche par le haut du front, il met les oreilles en arrière. Mmh. Et parfois, mes visiteurs, ils ont un petit moment de recul. En disant, oh, attention, il met les oreilles en arrière. Et ils ont raison. Parce que si on a ça chez un poney ou un cheval, qui met les oreilles en arrière, c'est pas bon signe, c'est qu'il n'est pas content et ça peut mal tourner.
3: Ah, d'accord.
4: En revanche, chez un petit âne, lorsqu'on met les oreilles comme ça, lorsqu'on met la main et qu'on lui caresse le sommet de la tête et qu'il met les oreilles en arrière, eh bien, ça veut dire la soumission, l'amitié.
3: Donc, il apprécie les papouilles.
4: Exactement. Et en fait, les petits ânes, moi, je vais donner la meilleure recette à tout le monde. C'est que les petits ânes, il ne faut pas forcément vouloir les gratter sur le dessus de la tête parce que ben, essayer de mettre le doigt sur le dessus de votre nez, ce n'est pas le plus rigolo. En revanche, ce qu'il adore, c'est les gratouilles sur la joue. Et là, regarde comme c'est mignon. Petite gratouille, il touille, ça ne tue pas.
3: Déjà qu'il est mignon sans rien faire, mais là, avec ses yeux légèrement plissés et ses oreilles en arrière, bah c'est trop choupi. Faut vraiment que je me canalise, je suis à deux doigts de le kidnapper.
4: Et là, nous arrivons chez les mamans. Alors chez les mamans, eh bien, une petite surprise est arrivée hier, puisque on a eu une petite naissance.
3: Oh, c'est le petit là-bas, le marron.
4: Arrivée hier, une jolie petite. Ah, oui. Et en fait, c'est cette maman qui est une jolie toison couleur marron glacé. Oui. Et cette couleur, on appelle ça le gris rose.
3: Ah, il y en a un, il est tout noir. Il est magnifique.
4: Oui. Alors là, il y a deux noirs différents, tu as raison. C'est intéressant que tu notes ça, parce que c'est une des couleurs les plus rares, tu vois. Eh bien, celle-ci, elle est noire avec la tête blanche, ouais. Et des balzanes blanches, enfin, des chaussettes blanches. Et puis, juste devant, en premier plan, eh bien, tu en vois une autre qui est un noir beaucoup plus intense.
3: Ah oui.
4: On dirait du soulage, une espèce de
3: d'outre noir
4: très intense. Eh bien, cette couleur porte un nom à part, qu'on appelle ça le noir véritable.
3: Mais c'est fou parce que si on compare avec un autre alpaga, on voit les ombres, les contrastes. Là, c'est tellement noir, intense, qu'on voit juste une ombre.
4: Et là, tu te retournes, qu'apercevons-nous ? Eh bien, nous apercevons les machos, c'est-à-dire mâles en espagnol. Alors, si tu veux tenter un truc rigolo,
3: ouais.
4: Tu peux tenter un bidou d'alpaga. Et un bidou d'alpaga, regarde. Et voilà. Voilà, donc...
3: Tu tentes un bidou d'alpaga ?
4: Voilà, mais certains en font et d'autres pas. Donc, tu veux essayer avec Roméo ? Ah, mais Roméo, c'est pas...
3: Un petit bidou d'alpaga.
4: Il a des beaux yeux bleus. Est-ce que Roméo, tu fais un bidou d'alpaga ?
3: C'est la première fois que j'embrasse un alpaga et non, c'est pas mon truc. Donc ça, on est d'accord, ce sont des alpagas nains aussi, miniatures.
4: Non.
3: Alpaga, c'est leur taille habituelle.
4: Voilà, ça c'est la taille habituelle. Souvent, on fait le rapprochement avec leurs cousins qui sont les lamas.
3: Ah oui, c'est ça. Je comprends.
4: Alors je pense que toi, Jason, tu pourrais presque faire partie de la catégorie des propriétaires de lamas. Tu as la bonne taille pour les regarder droit dans les yeux.
3: Ah oui, les lamas, c'est vrai que les lamas c'est beaucoup plus grand et l'alpaga c'est plus petit. La balade continue, on entre dans un atelier, un ancien box où étaient entreposés des chevaux.
4: Et je te laisse mesurer en mettant une main dans chacun des deux paliers,
3: ouais.
4: La différence entre la laine d'alpaga et la laine de mouton.
3: Bah, celle-ci elle est beaucoup plus douce.
4: Bien vu.
3: Celle-ci on est dans un petit nuage quoi.
4: En fait, la laine d'alpaga est une vêtement plus fine, c'est une des laines les plus fines au monde.
3: Qu'est-ce qu'on peut en faire ? On peut, je sais pas, des coussins, par exemple ? On peut imaginer quoi ?
4: On peut faire avec la laine plusieurs choses.
3: Des chaussettes ?
4: Oui, on peut faire des chaussettes, on peut faire des bonnets. Ça nous protège à la fois du chaud et du froid, et qui ne gratte absolument pas, donc ça, c'est vraiment très, très agréable.
3: Un nuage de douceur. Dans le prochain épisode, on va donner le biberon à un alpaga né il y a quelques jours.
4: Hop, hop, hop, hop. Mais ça passe bien, hein.
0: Ben oui, ça fait un peu de bruit les alpagas. Infos et photos sur ici.fr, rubrique Jason et Cézanne. Et pour vous accompagner pour votre fin de journée, deux titres à la suite avec Louane, suivi de Bernard Lavillier. Il est 18h48.

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0: Non, non, non. Elle est superbe. C'est la salsa.
1: Préparez-vous.

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0: La salsa, c'était Bernard Lavilliers. À suivre le journal de 19h et retrouver juste après Laurent Petit-Guillaume pour 100% années 80, suivi d'Émilie Mazoyer pour ses essentiels de décibels, ce soir avec Yael Naïm et Dave, tout cela après Vita.
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1: Sur votre radio locale, ici Normandie, il est 19h. Très belle soirée à tous. Le journal présenté par Valentin Bertrand.
2: Il a fait jusqu'à 41 degrés cet après-midi dans le Var, 39 à Strasbourg, la moitié est du pays sous la canicule. Et ça va continuer encore demain. La vigilance orange est maintenue dans les 21 départements des Alpes-Maritimes au territoire de Belfort, déjà en alerte aujourd'hui. Par ces chaleurs, les grottes ont la cote. Deux fois plus de visiteurs dans les galeries du Cornard d'Or à Saint-Nectaire où s'est rendu Célestin Navarro d'ici pays d'Auvergne.
3: Qu'est-ce qui vous a motivé à venir?
4: C'est trouver un peu de fraîcheur déjà.
3: Eric vient de Dijon et pas de chance, hein, il avait choisi des vacances en Auvergne justement pour éviter les grosses chaleurs du sud.
4: Mais bon, depuis qu'on est arrivé, on a pas eu beaucoup de fraîcheur. Si on est monté au Mont d'Or, on en a trouvé un peu. Saint-Nectaire, il fait très chaud là. Il fait 22 degrés dans les grottes. Moi, j'avais amené les couvertures parce qu'en général, quand on visite des grottes, c'est très très froid. Mais là, non. Et apparemment, il fait 20 degrés, donc ça va être agréable. 20 degrés, on en rêve.
3: Entre 20 et 22 degrés toute l'année, Eric n'est pas le seul à avoir eu l'idée de se réfugier dans une grotte.
5: On peut monter sur des groupes jusqu'à 25-30 personnes.
3: Ah oui.
5: Ben bonjour, moi c'est Julien, je suis guide aux grottes du Cornard d'Or.
3: Là c'est une température idéale, c'est ce qu'on
5: cherche
3: j'imagine.
5: Ben oui, on cherche un peu de fraîcheur, mais bon, on cherche aussi à apprendre des choses, on n'est pas là que pour le froid. Hein.
6: Je vous ai parlé de 400 sources tout à l'heure. Et ben ici vous en avez déjà deux. Vous avez senti l'eau, elle est tiède. Elle sort toute l'année ici à 22 degrés. D'où la température de la pièce.
3: C'est agréable la température.
7: Ah oui, on est très bien. On est très bien par rapport à la chaleur d'extérieur.
3: Justine, elle vient de la Loire avec un groupe d'une dizaine d'amis bien influencés par la météo.
7: Oui, on avait fait entre le château de Murol et la grotte et on a choisi la grotte par rapport à la température.
3: La grotte du Cornard d'Or fait le plein en ce moment, environ 400 visiteurs par jour.
2: Et même s'il a fait moins chaud à l'ouest, le risque de feux de forêt reste élevé demain dans 65 départements, une grande partie de la façade atlantique et de la moitié nord. Deux esthéticiennes derrière les barreaux ce soir après la mort d'une cliente. Elles sont mises en examen et placées en détention provisoire pour homicide involontaire et exercice illégal de la médecine. Deux jours après le drame survenu lundi dans un institut de Nice, David Di Giacomo, la victime est une jeune femme de 25 ans.
8: C'est pour une injection de Botox au niveau des fesses que cette cliente pousse la porte du centre de soins. L'esthéticienne lui fait alors une piqûre de lidocaïne, un anesthésiant local, et c'est juste après que la jeune femme meurt d'un arrêt cardiaque. L'enquête démontre que l'employé n'avait aucune formation pour pratiquer ce genre d'injection. Il apparaît aussi qu'elle réalisait ce type de soins illégalement depuis plusieurs années via le bouche à oreille. Dans l'institut, les policiers niçois vont saisir 1500 euros en liquide, mais aussi de nombreux médicaments seringues et produits injectables en provenance d'Asie. Une autopsie de la jeune victime a été ordonnée pour déterminer les causes exactes de son décès. Cette affaire s'inscrit dans un contexte de développement de ces activités illicites et dangereuses, souligne le procureur de Nice. C'est une urgence de santé publique, assure de son côté le Cercle des bonnes pratiques en médecine esthétique. L'association estime qu'aujourd'hui, près d'une injection esthétique sur deux est réalisé en dehors de tout cadre médical.
2: Et le compagnon de la gérante de l'institut est également mis en examen et placé sous contrôle judiciaire. Un semblant de retour à la vie normale en Gironde, où le feu est toujours actif mais contenu par les pompiers. Les habitants de 9 communes ont pu rentrer chez eux aujourd'hui. 84 000 personnes qui ne dormiront pas ce soir dans un gymnase ou une salle des fêtes. Dans les Landes, le feu de Biscarrosse est lui maîtrisé après avoir parcouru 3600 hectares. Les voyants repassent donc les uns après les autres au vert. L'autoroute A63 a donc pu rouvrir entre Bordeaux et Bayonne. Sur les rails, les agents de la SNCF s'activent. Bonsoir Pascal Daniel.
9: Bonsoir.
2: Vous avez suivi pour ici Gironde le point presse de la SNCF. Est-ce que l'on sait, Pascal, quand le trafic des trains va-t-il pouvoir reprendre au sud de Bordeaux?
9: Alors non, on ne sait pas. En revanche, il y a de l'espoir pour que la circulation des trains au sud de Bordeaux refonctionne à nouveau ce week-end, car a priori, les femmes n'ont pas.
2: Alors quelques problèmes.
9: La voie, il y a encore des vérifications.
2: Quelques problèmes de liaison avec vous, Pascal Daniel, mais on a retenu l'information. Principal, les trains et l'espoir que les trains puissent circuler à nouveau d'ici la fin de semaine en Gironde. En Normandie, là par contre, c'est une grève qui risque, une grève inopinée qui va par contre perturber le trafic des trains régionaux dès demain et tout le week-end. Le volume des suppressions n'est pas encore connu. Et puis l'Europe engage un bras de fer avec la FIFA et menace de boycotter la prochaine Coupe du Monde si l'association aux commandes des principales compétitions mondiales maintient son projet de filiale commerciale ouverte à des investisseurs privés et notamment un proche de Donald Trump. Et puis c'est les assurances vie plébiscitées comme jamais par les Français depuis le début de l'année. Le volume des placements a gonflé de plus de 36 milliards d'euros du jamais vu au cours des 20 dernières années selon la Fédération France Assurance.
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1: Après une belle journée encore une fois avec le soleil, les prévisions pour demain s'annoncent bonnes avec un temps aussi ensoleillé partout et des températures maximales de nouveau en baisse pour demain jusqu'à 21 degrés sur la côte de Nacre, 22 à 25 sur le reste du Calvados, jusqu'à 28 degrés dans l'Orne. Soleil qui sera un peu plus masqué selon Météo France pour votre week-end, mais des températures agréables jusqu'à 26 degrés dans le Calvados et l'Orne. Soleil plus franc pour votre journée de dimanche. En vous souhaitant une belle soirée en compagnie de Laurent Petit-Guillaume.
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11: Bonsoir à tous et bienvenue au rendez-vous des tubes qui n'ont pas pris une ride. Quel est leur secret ? Ce sont juste de bonnes chansons. Elles se sont inscrites dans nos mémoires et c'est loin d'être terminé. Alors ce soir, on les retrouve et ça commence comme ça.

0: Jack Goldman, c'était au bout de mes rêves.
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0: Et justement, avec cette chanson, Jean-Jacques Goldman a réalisé un rêve en 1983. Il demande à son ami d'enfance, Bernard Schmitt, réalisateur, de réaliser le clip de ce titre pour le plaisir d'être ensemble sur un projet. D'ailleurs, il en réalisera d'autres pour lui. Pour la suite, j'ai choisi un autre faiseur de tubes des années 80, François Feldman et les Valses de Vienne, lui aussi accompagné d'un très beau clip. Mais personne depuis n'a répondu à cette question. Que deviennent les Valses de Vienne ?
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0: Les Pretenders avec Don't Get Me Wrong. Encore un titre dont le clip mérite qu'on le redécouvre. Ce Don't Get Me Wrong, écrit et composé par la chanteuse du groupe, la géniale Chrissy Hynde, est accompagné d'un clip hommage à la série télé Chapeau melon et bottes de cuir. Chrissy y joue le rôle d'Emma Peel et elle est rejointe par le Brett John Steed incarné par Patrick McNee. C'est génial. La suite de 100% années 80, dans un instant, U2, New Year's Day.
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0: Picardie Normandie, 100% des 80. Ça continue, mais avant cela, quelques infos près de chez vous.
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0: Dans le Calvados, ça va être la fête pour les enfants avec un superbe chef-d'œuvre à découvrir d'Antoine de Saint-Exupéry avec le petit prince du collectif Lecteur d'un soir. S'il vous plaît, dessine-moi un mouton. Alors, c'est l'histoire tendre, philosophique dédiée aux enfants ainsi qu'aux grandes personnes qui, eux aussi, ont été des enfants. C'est à partager en famille. Mercredi 5 août, de 15h à 17h, la ferme culturelle du Bessin d'Équy-sur-Seul. Info sur fcb.varembert.fr. Et dans l'Orne, laissez-vous transporter dans l'univers du cheval avec Vacances décalées, création originale de la compagnie Duo Équestre. Ambiance conviviale d'un camping de bord de mer avec voisins hauts en couleur, situation cocasse. Des moments de complicité, ce spectacle familial va vous donner un vent de fraîcheur à découvrir jusqu'au 20 septembre prochain au Haras National du Pin. Info sur leur site internet.
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0: Gaga tonight, c'était Phil Collins.
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0: Un numéro 1 mondial pour l'ex-batteur-chanteur de Genesis, sorti en janvier 81. L'occasion de quelques repères. Allez, janvier 1981. Le 15, Lech Walesa rencontre le pape Jean-Paul II au Vatican. Le 24, à 21h30, TF1 diffuse le premier épisode de la série Dallas. Le 31, en 1981, 31 janvier, le film Le Dernier Métro de François Truffaut reçoit le César du meilleur film. Pour la suite, on fait un bond dans le temps. 1988, cette année-là, qui remporte l'Eurovision? Céline Dion, Ne partez pas sans moi.
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0: Young avec Every Time You Go Away. Moi, je suis pour le retour du slow dégoulinant romantique à souhait façon Paul Young. Surtout l'été, ça permet les rencontres de vacances et puis on s'écrit, ça fait des souvenirs inoubliables. Et même parfois des mariages. Bon, dans un instant, à partir de 20h, Émilie Mazoyer nous rejoint pour les essentiels de Décibel. Mais en attendant, toujours dans les années 80, Mylène Farmer, Plus grandir, juste après ça. Belle soirée à tous.
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1: 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Il est 20h.
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2: Je suis très très contente qu'on se retrouve, cher Yael Naïm. On vous avait reçu il y a quelques mois à l'occasion de la sortie sur Arte d'un documentaire qui racontait plein de choses en fait. Qui racontait qu'est-ce que c'est d'être une femme, une mère, une autrice, une compositrice, une chanteuse, tout ça dans la même personne. Est-ce que ça vous a fait du bien justement que ce petit film sorte? Pour remettre les compteurs à zéro et pouvoir sortir votre nouvel album après.
3: Oui, on a longuement réfléchi pendant ces 5 ans où j'ai eu le temps de mijoter un documentaire avec Gilles Coulon et puis un album et puis d'autres choses qui vont arriver. Et ça nous semblait être une évidence que ça venait avant, le film venait avant parce qu'il reparlait du passé, mais pas que. C'était une mise à point de comment j'avais envie de raconter la trajectoire d'une femme artiste indépendante, mère, épouse, et dans cette quête de la place dans la société. Et est-ce que c'est possible aujourd'hui, en tant que femme créatrice et avec une volonté d'être libre, de plus faire des sacrifices comme faisaient peut-être les femmes d'avant, et d'être... de se libérer petit à petit pour pouvoir aligner tout ça, pour pouvoir avoir une vie plus ou moins équilibrée, évidemment avec des hauts et des bas, une liberté artistique et aussi une vie, d'accepter et d'embrasser la complexité de la vie et pas raconter que les pics hauts, parce que je pense que ça fait pas du bien aux générations qui arrivent de croire que la vie est faite que du printemps.
2: Bien sûr, que de printemps, que de succès éclatants. Il y a plein de choses, plein de nuances qui sont très très bien racontées dans ce film. Donc oui, réalisé par Gilles Coulon. Et d'ailleurs, qui est toujours sur le replay de Arte, je pense.
3: Qui est toujours disponible sur Arte.
2: Ouais, Arte.tv. Ouais. Vraiment, voyez-le. Alors, ce qui est super avec l'histoire et la carrière de Yael Naïm, c'est que donc, une porte d'entrée possible, ça peut être ce film. Genre, vous ne connaissez pas Yael Naïm et vous regardez ce film. Et là, vous vous dites, waouh, quel artiste, elle m'intéresse. Une autre porte d'entrée, je l'évoquais dans le sommaire, c'est le tube New Soul. I'm a new soul, I came to this strange world, hoping I could learn. C'est drôle d'ailleurs dans le film comment il est décrit comme cette vague, cette déferlante. Il y a eu aussi quelques reprises. Moi, je sais par exemple que il y a plein de gens qui vous ont découverte en reprenant Britney Spears. Et d'autres qui vous ont adoré sur Full Sentimental de Souchon.

0: J'ai pas choisi cet extrait au hasard. Déjà, je trouve que c'est très beau, cette reprise de Foule Sentimentale. Mais aussi parce qu'à l'époque, c'était une des premières fois où vous entendez chanter en français.
1: Ah oui, c'est vrai. C'était en quelle année, ça?
0: Oh là là, c'était la bande à sous-fond. Ça date, hein.
1: Ouais, j'ai longtemps pas trouvé que j'étais légitime de m'exprimer en français, parce que je suis pas d'ici. Je suis née ici, mais j'ai quitté quand j'avais 4 ans, donc j'ai gardé un langage trop simple.
0: Vous avez grandi en Israël.
1: En Israël. Et quand je suis rentrée, quand je suis arrivée ici, au début, c'était basique, mon langage. Et ensuite, je pouvais parler, mais pas écrire. J'ai beaucoup de respect pour la langue française. Et à un moment, il y a eu un déclic qui a démarré par « The game is over for mon cœur » avec quelques mots.
0: Oui.
1: qui s'est transformé de « Night Songs » à « Tu me donnes des miettes, cause it's not me yet. » Et avec le fait que je mélange les langues, et maintenant, ça y est, je l'ai mangé la langue, et je l'ai digérée, et puis elle ressort à ma manière.
0: Et le titre de l'album est la chanson-titre en français, donc Solaire. Wow.

0: Et un peu en franglais, en fait.
1: Exactement. Je pense que c'est comme ça que j'écris des textos et c'est comme ça que je m'exprime. Et j'ai compris que c'est ce que j'aime, en fait. J'aime, de la même manière qu'on mélange les genres musicaux, j'aime les artistes et j'aime moi-même mélanger les langues comme si c'en était une. Et c'est vrai que les gens qui sont issus d'une diversité, de plein d'origines, et qui vivent et qui aiment la diversité, bah à un moment, on finit par marier tout ça.
2: C'est vrai. Donc vous écrivez des textos en franglais, vous rêvez en quelle langue, Naïm?
1: Mes rêves, c'est même pas s'il y a une langue dans les rêves, c'est même pas dire.
2: On ouais, sait pas.
1: C'est encore autre chose, les rêves.
2: Ouais. Là, ce disque, il arrive à un moment où, dans le film de Jill Coulon, vous racontez que Night Songs, l'album de 2020, alors 2020, année maudite pour plein d'artistes,
1: oui.
2: Parce que année Covid, pas possible de faire des concerts pour défendre son disque, etc. Night Songs n'a pas été le succès que vous attendiez, que vous espériez. Est-ce que, au moment de sortir Solaire, là, ces jours-ci, vous avez repensé à ça? Est-ce que maintenant, l'idée de est-ce que ça va avoir du succès? Est-ce que ça n'en aura pas? Est-ce que c'est quelque chose que vous avez en tête?
1: Je pense que Night Songs m'a au début traumatisée, vraiment traumatisée. Ça a été dur. C'est comme donner naissance à quelque chose, mais qui ne vivra pas, en fait. Évidemment que c'est exagéré, comment je le dis, mais dans la sensation de passer 3-4 ans de sa vie, d'accoucher d'un projet, et je ne parle même pas de rencontrer un succès, mais de ne pas rencontrer une résonance et pas de le vivre, pas vivre un cycle complet avec lui. J'ai eu du mal à avancer et à dire ok, ça suffit maintenant, c'est le deuil, avance. Et évidemment que la musique et la vie est plus forte que tout ça, donc il y a Blame, Solaire, Dream qui ont commencé à naître, et c'était clairement quelque chose de nouveau. Et il y avait quelque chose qui était en train de naître en moi, qui était ce truc qui disait, en fait, il y a une puissance à l'intérieur de moi qui s'excuse et qui attend de être réconciliée. J'ai souvent rejeté ces descriptions, genre, elle est lumineuse, elle est solaire, parce que avec l'histoire de ma vie, la jeune fille que j'ai été, adolescente et tout ça, j'avais l'impression que c'était une forme de réduction aussi. J'en parle aussi dans le documentaire, la place de la femme. Souvent, oui. on lui attribue des traits de caractère qui sont agréables, mais tous les traits de caractère un peu plus masculins, affirmatifs, etc. On peut froisser des gens quand on a envie d'exprimer toute la palette émotionnelle des traits de caractère qui sont à nos dispositions.
2: Oui.
1: Et donc, j'avais des a priori sur ce mot-là, et un jour, j'ai compris que, même pas que tant que femme, je pense en tant qu'humain, c'est encore plus difficile pour nous, des fois, d'accepter la face de lumière et notre puissance, et le côté solaire qu'il y a en nous, et on nous fait croire qu'on est limité, on nous fait croire qu'on est impuissant face à tous les enjeux mondiaux et toute la folie qui se passe en ce moment un peu partout, mais j'avais besoin de reprendre cette force et de cette puissance et de dire non, je vais écrire l'histoire de ma vie. Et il ne s'agit pas de est-ce que ça va avoir du succès ou pas. Il s'agit du fait de, au jour le jour, je me laisse la chance, je me bats pour mes projets et je ne subis plus.
2: Oui, vous avez fait un cadeau ici à Radio France, c'est l'Hyper Weekend Festival, voilà, vous avez joué.
1: Oui, c'était la première fois que j'ai joué les morceaux, c'était très émouvant,
2: ouais.
1: Très fragile et flippant aussi.
3: C'est vrai, vous avez encore des petits moments de flip après une si longue carrière, ah ouais.
1: Oui, parce que c'est comme un premier rendez-vous, les morceaux ils sont frais, il y a des réflexes encore quand... C'était le début.
2: Ah, j'adore.
1: Bon. Mais c'est ce que j'aime aussi dans mon métier. J'ai pas envie d'être blasée et de plus avoir le trac et de plus.
2: Oui.
1: Ouais, j'ai envie que chaque rencontre ait une valeur et chaque concert ait une valeur.
2: Oui, on sent bien que vous avez pas envie de monter sur scène comme on monte dans le métro.
1: Non.
2: Non. Ouais, c'est important. C'est un peu sacré la scène.
1: Oui, parce que c'est. Pour moi, c'est comme. Excusez-moi, j'ai beaucoup d'images chaque fois de la nature, mais c'est vraiment pour moi une manière de m'expliquer. Comme si on rentre dans une mer et on sait que la mer, elle peut être incroyable, mais elle peut être imprévisible. Il y a une notion de prendre la vague ensemble.
2: Ouais.
1: Et si on se loupe, on va recevoir la vague dans sa tête. Et il y a un truc énergétique qui se passe entre toi et les gens qui vont se retrouver dans le même lieu ensemble. on va traverser quelque chose ensemble, et c'est pas une blague, c'est-à-dire c'est fun, c'est génial, c'est fort émotionnellement, mais on peut aussi ne pas prendre cette vague ce jour-là, et ça c'est une sensation désagréable pour tout le monde, et on a l'impression qu'on s'est loupé. Donc c'est très important, chaque concert est important.
2: Vous êtes aussi à l'affiche des grands festivals. Évidemment, je ne résiste pas à citer votre participation au festival Solidays, festival de solidarité SIDA, un festival important puisque tous les bénéfices sont ensuite reversés soit à la lutte contre le SIDA, soit à l'aide pour les malades. C'est important pour vous, ça, depuis le début, l'engagement, hein, Yaël?
1: Oui, on dit l'engagement, mais c'est pour moi, la musique, elle a été une porte importante sociale et politique, et c'est très naturel de se dire que la musique a ouvert une porte pour moi, et j'ai envie qu'elle sert aussi à dire des choses. En fait, mon rôle d'artiste, pour moi, il fait partie de ce truc-là. On est sensible, on capte des choses de notre société, et chacun, avec son métier ou avec ce qu'il fait, participe à la façonner.
2: Ouais.
1: Et oui, voilà.
2: Vous aidez beaucoup la Fondation des Femmes aussi. Voilà,
1: les Guerrières de la Paix.
2: Ouais.
1: Solidarité, évidemment. Et oui, je pense que l'art, il a cette capacité de créer une colle émotionnelle entre les humains et de traverser, de transcender tout ce qu'on nous fait croire qui nous sépare, en fait. Et quand j'étais enfant, j'ai ressenti ça très fortement à chaque fois que je voyais un objet artistique, que ce soit un film ou la musique ou la peinture. Et c'est ce qui m'a rendue curieuse, qui m'a donné envie de voyager, et c'est ce qui m'a donné envie de douter de tous ces narratifs de peur qu'on nous fait manger en ce moment en grande quantité.
2: Jusqu'à l'écœurement, oui. Ouais.
1: Voilà. Et de dire qu'il y a juste le simple fait de se rencontrer, qu'on peut pleurer ensemble face à une chanson ou un film, et qu'on a cette chose en commun parmi nous, les êtres vivants, fait que tout d'un coup, il y a quelque chose qui tombe, en fait, dans ce mensonge de séparation.
2: Et ça, c'est important. Solaire, sur ce nouvel album, il y a une chanson qui s'appelle « La fille pas cool ». Alors Yaël, pardon, mais je n'y crois pas une seconde. Vous êtes très cool. Déjà, vous êtes toujours super lookée.
1: Ah, bon, ça c'est waouh.
2: Vous avez vos lunettes là, ça... de hipster. Vous êtes canon. Pardon, je me permets.
1: Mais okay. Like I'm taking it, give it to me.
2: Voilà. Non mais vraiment. Et il y a des sonorités super cool sur votre album. Je pense par exemple à la chanson Waouh. Mais ça, on dirait que ça vient de New York, Yaël.

0: monde ne finit pas cool. Je ne pense pas, Yael. Très cool,
1: ouais,
0: ça.
1: Ouais, ouais, je comprends ce que tu dis. Je te remercie. Tu mets un peu de pommade sur la blessure. Mais moi, depuis que j'étais enfant, j'ai porté ce sentiment d'être un peu à côté et de vraiment vouloir appartenir à ces gens cool qui changeaient de... Voilà, qui changeait un peu de forme, évidemment.
0: Et qu'est-ce qu'ils avaient que vous n'aviez pas?
1: Déjà, ils étaient groupés.
0: Ah, oui.
1: Et ils étaient ensemble, et ils faisaient les fêtes cool, ils avaient les habits cool, je sais pas, ils parlaient d'une manière qui était la manière de parler. Moi, j'étais toujours un tout petit peu moquée ou un tout petit peu à côté. Je passais trop de temps avec mon piano, pas assez peut-être dans les endroits où il fallait être. Et ma pensée était toujours un peu décalée aussi.
0: Ouais. Mais là, devenue adulte et devenue artiste, en fait, c'est ça qui est cool, justement, c'est de ne pas être comme tout le monde.
1: Oui, évidemment. Mais ce sentiment, quand je suis dans des périodes fragiles, il revient.
0: C'est vrai.
1: Il reprend place. Et ce sentiment d'épuisement, en fait, d'essayer de comprendre quelque chose que les autres ont l'air de comprendre. Et de me rendre compte, en fait, à un moment que peut-être je ne vais jamais comprendre ce truc-là, je vais pouvoir faire un peu semblant, je vais pouvoir suivre. Et c'est aussi, c'est un regard, évidemment, que je porte sur des choses que moi, je considère cool aussi. Donc peut-être j'ai qu'à arrêter de considérer certaines choses cool, si je veux arrêter de me sentir pas cool. Mais, ouais, c'est des fois le sentiment d'être rejeté de quelque chose dans lequel tu veux appartenir et de ne pas réussir à être vu, peut-être. Et cette chanson, le fait de l'écrire et de pleurer sur mon sort, alors que c'est ridicule aussi de dire, voilà, ce sujet est ridicule par rapport aux autres sujets, mais
0: quand
1: même...
0: Et à la fois, c'est à l'intérieur, c'est fort, parce qu'en plus, les petites fêlures d'adolescence, on les traîne jusqu'à la fin. Hein.
1: Oui, et puis se dire, je suis pas ça, tous ces trucs qui nous définissent ou qu'on nous définit par l'extérieur. Et à un moment, je me suis dit, mais alors toi, moi, je suis quoi? Et j'ai commencé à l'écrire au début sans trop croire, mais voilà, j'aime la force tranquille, me permet d'être fragile, je veux les voir grandir, je veux m'envoler, mais sans partir, prendre les petites routes, j'aime cultiver le doute, c'est vrai, j'aime pas crier des affirmations, je suis mal à l'aise avec ça. La plupart des femmes, même les femmes scientifiques, politiques, machin, je remarque, on aime dialoguer, dire voilà, moi j'ai trouvé ça, moi j'ai ressenti ça ou j'ai trouvé ça dans ma vie, mais c'est pas une vérité absolue, c'est un vécu, c'est un ressenti et on peut compléter l'image et le tableau avec quand on réunit plusieurs ressentis et plusieurs vécus. Et cette vie qui coule en fait, le fait de pas voir la vie comme un pic où les choses s'arrêtent, où à un moment on s'en dit ça y est, je suis arrivée, il y a pas un genre de V.
0: Non. Ouais.
1: Et la vie qui coule et de la sentir, mieux la vivre quand elle coule et quand elle passe, mieux la savourer. Là.

0: dire que sur ce disque, vous ne vous êtes rien refusé.
1: On peut le dire complètement. Ouais. En fait, mais ça ne veut pas dire que je ne me suis pas questionnée.
0: Ah oui, non.
1: Mais à chaque fois, il y a une chanson qui naissait. Je me disais, mais qu'est-ce qui vient de se passer? C'est pas pour moi ça. Je ne fais pas ça d'habitude. Et mais avec une excitation, me dire, mais c'est vraiment ça ce que j'ai envie de faire. Et donc c'est pour ça que ça prend du temps aussi, ou le temps que j'accepte qu'en fait c'est voilà la nouvelle expression, voilà la nouvelle Yaël qui arrive.
0: Ouais.
1: Et c'est arrivé de plus en plus en fait sur tout l'album, que ça soit sur Dream, le fait qu'il y a du rap tout d'un coup, sur Solaire, sur Wow et Multicolor, sur le fait d'écrire en français comme la fille pas cool, sur ce truc, cet accident de 9 minutes où je savais que je voulais finir l'album avec cette mantra de ce qu'il y a dans ton âme. Personne, no one's know what's in your soul, no one's know and it won't fade away. Personne ne connaît vraiment véritablement ce que tu as dans ton ventre et dans ton âme et dans dans ton âme, et personne ne peut te l'enlever. On peut des fois s'éloigner, le cacher, mais ça reste là, cette graine là, elle est en nous, elle est disponible et elle attend qu'on la,
0: mais oui,
1: la voit. Et quand j'ai travaillé sur le mot matriarche et que cette séquence est partie, j'ai modulé le son. Et à un moment, c'était fini. J'ai laissé 2 secondes continuer à tourner ce son-là. Et tout d'un coup, j'avais envie de repartir. Et hop, ça repart et ça part dans les planètes. Et au début, instinctivement, je me suis dit, il va falloir que j'édite, c'est trop long. Et en fait, je l'écoutais encore et encore. Je me dis, en fait, je rêve de laisser ce moment tel qu'il est. J'ai envie que les gens s'endorment là-dessus. Et
0: ouais. Et qu'est-ce qui vous en empêchait, à part vous-même?
1: L'autocensure? Non, il y a quand même
0: des codes.
1: Oui, il y a quand même des codes dans la musique, des contraintes structurelles, budgétaires, où on va te dire une chanson, c'est 3 minutes, si tu veux, j'en sais rien, avoir un passage radio, si tu veux,
0: oui,
1: certaines récompenses. Et puis... Ouais, il y a une structure, on a une structure dans la journée, il y a du timing, etc. Mais des fois, ça fait du bien de casser ça.
0: Ouais.
1: Et là, en l'occurrence, à chaque fois, j'avais envie de me dire, si tu le sens, si ça te fait vibrer, mets-le, point barre.
0: Ouais. Et on se retrouve avec un album où chaque chanson est vraiment un univers à elle toute seule, parce que il y a donc ce que vous venez d'entendre, What's in Your Soul, avec ses boucles comme ça, synthé, ouais, dans les étoiles, exactement. Il y a aussi Rabbit Hole. Okay.

0: Parfois c'est très simple, très épuré, parfois c'est beaucoup plus élaboré. Vous allez vous marrer sur scène pour tout faire.
1: Je me marre déjà parce qu'on a démarré les répétitions.
0: Ouais.
1: Et c'est vrai que de la même manière que notre être, il est riche et complexe, et il n'a pas qu'une facette, Solaire, c'était la réconciliation avec tout ça. Et je le vois comme un... Vous savez, dans les jeux vidéo, quand il y a des étapes,
0: oui.
1: Comme si c'est un voyage avec des étapes, alors circulaires, parce que je ne voyais pas ça comme un truc de progression, de plus en plus de points. Mais comme si j'avais besoin d'aller libérer chaque sujet et chaque aspect. Donc il y a une forme de libération de sa propre image et de sa place dans la société. Il y a la libération de Rabbit Hole, qui est plus une libération politique de cette séparation qu'on a entre nous, les autres, et tout ce contexte politique aujourd'hui. Il y a Dream qui a démarré avec une question: et si la Terre pouvait parler, qu'est-ce que

0: nous dirait avec ce rappel de This is when I dream of you, de besoin de retourner à sentir qu'on fait part, we are part of it.
1: On en fait partie.
0: Wow, c'est vraiment le climax.
1: Ouais.
0: Je crois que j'ai jamais autant kiffé de faire une chanson et de la réaliser les clips. De jouer avec cet aspect wow et de dire ouais, je peux mettre un manteau et des lunettes de soleil et une robe et appeler les copines et tout d'un coup je me transforme en cette créature wow. Et c'était trop drôle de le faire et de le vivre et de devenir ce truc wow, tout en sachant que évidemment qu'on n'est pas fait que de ces pics wow et que c'est rigolo 5 minutes, mais la vie elle est plus complexe que ça. Et Multicolor, pareil, ouais. Multicolor c'était la réponse à Rabbit Hole. Où, heureusement, j'ai construit ma vie de cette manière-là. Donc, ma vie, elle est faite de ce truc multicolore, de cette diversité, de cette joie et de ce joyeux bordel. J'aime bien, moi, embrasser un peu le chaos.
2: Il y a un mot israélien pour ça, le balagan.
0: Exactement,
2: c'est vrai, ça. Votre vie, c'est un balagan.
0: Ouais, c'est pas loin d'être un balagan, oui. C'est un peu chaotique et je pense qu'à un moment, j'avais l'impression que ça allait se terminer, que tout allait être rangé à un moment. Mais les périodes qui ont été rangées, c'est des périodes où j'étais, je sais pas, je sentais qu'il y avait plus de surprises, que tout était mis dans un planning jusqu'à la fin de la vie et que je crois que d'être un peu sur le fil entre la structure et le chaos. Déjà, malheureusement, même si on aurait vraiment envie de tout ranger, la vie, elle nous surprend à chaque fois.
1: Oui.
0: Donc, j'aime bien cette philosophie d'embrasser le chaos et de nager avec.
1: Solaire, c'est l'album d'une artiste en liberté. C'est réjouissant, c'est planant, c'est Yael Naïm. Merci Yael.
0: Merci beaucoup.
1: À bientôt.
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6: Bonsoir, madame.
2: Comment, madame?
6: Comment oui, parce ça que va? Mademoiselle est annulée.
2: Alors, oui, c'est vrai que si on veut être très 2026 et très woke.
6: C'est tout à fait mort.
2: Ou alors, qu'on se dise camarade. Bonjour, camarade.
6: Ah, camarade, c'est pas légèrement notifié politique.
2: C'est un peu coco, mais du coup, c'est pas genré.
6: Ah non, c'est vrai.
2: Voilà, c'est pas genré. Bon, comment ça va, Dave?
6: Bah écoutez, je peux pas trop me plaindre, hein, franchement, les gens que je la tiens.
2: Bah je trouve, ouais. Vous êtes beau gosse, vous avez beaucoup de cheveux, vous avez toujours vos grands yeux bleus, une silhouette de jeune homme.
6: Je vous présente donc cette présentatrice qui est légèrement gérontophile.
2: Non, je vous rassure les amis, je ne suis pas en train de draguer Dave, mais je vous trouve très, très bien, très en forme, ça me fait plaisir.
6: Maman aussi, ça me fait plaisir, c'est vrai, évidemment. C'est grâce au concert, hein, parce que c'est vraiment, quand t'es sur scène, et j'ai la chance. En fait, la plus grande chance de ma vie, autre que mon compagnon, c'est le fait que j'ai plus ou moins la même voix qu'il y a un demi-siècle. Et ça, c'est dingue.
2: Alors, ok, mais est-ce que c'est une chance autant votre amoureux que votre voix? Est-ce que c'est pas plutôt du travail?
6: Non, franchement, non.
2: C'est la chance.
6: J'ai la chance, il y a des chanteurs qui ont besoin de chauffer la voix. Moi, je monte sur scène et je chante. Et ma mère m'engueulait déjà quand j'avais 6 ans, arrête de chanter, je chantais tout le temps. Et quand ma mère était une ancienne danseuse qui est devenue prof de danse, elle me dit, tu chantes aussi bien que tu danses mal. C'est un vrai compliment.
2: C'est un grand compliment. C'est un grand compliment. Donc vous dansez vraiment comme un manche.
6: On peut dire ça.
2: Ouais. Alors la voix de Dave, pour laquelle il ne travaille pas du tout, les amis, c'est quand même une voix, mais qu'on adore. Capable de chanter ça sans chauffer votre voix, ça a toujours été facile pour vous, vous n'avez jamais eu à apprendre à chanter?
6: J'ai pris des cours de chant il y a très longtemps, dans les années 70-80.
2: Au siècle dernier,
6: c'est vrai. du lyrique, j'ai adoré faire ça. Mais j'avoue qu'à Vanina, je ne commence pas avec, parce que c'est vers la fin. En fait, un jour, je suis allé voir Michel Polnareff, vers 1920, je crois, et là, il avait un tube à ce moment-là, qui s'appelle Je suis un homme, quoi, de plus d'intérêt dans le sens. Et il n'a pas chanté. Donc à la fin, les gens hurlaient pour qu'il chante cette chanson. Donc moi, je ne chante pas Vanina jusqu'à ce qu'à la fin, ils font une autre. Voilà, c'est ma manière de rester.
2: Gardez Vanina pour le dessert. Alors, il y a des concerts qui sont annoncés, Dave, puisque vous êtes en tournée ce printemps 2026. Il y a d'autres dates qui seront annoncées. On vous annonce déjà à la rentrée, après les grandes vacances,
6: ah bon,
2: à Béziers.
6: Oh, j'adore voilà. Béziers.
2: Ben oui.
6: J'aime bien dire ça. Mais je suis très naïf, très
2: Attendez,
6: jeune.
2: On va la refaire. Qui aime Béziers ici? Oh, moi, j'adore Béziers.
6: Ça passe toujours bien.
2: Ça passe toujours bien.
6: Non, en fait, dans la date que j'ai fait au mars, deuxième quinzaine de mars, c'est surtout étonnant pour moi, c'était aux Pays-Bas. Et j'ai quitté les Pays-Bas quand j'avais 21 ans, donc ça fait 61 ans. Ne comptez pas, c'est pas la peine. Moi, quand on me dit, vous ne faites pas votre âge, je dis, vous ne m'avez pas vu nu et je vous le déconseille vivement. Je ne suis pas plus honnête. Mais, et donc, il y a 2 ans, une équipe de la télé néerlandaise est venue faire une émission qui s'appelle Les Chansons. Ils m'ont demandé de participer et ça a lancé mon truc. Et donc, suite à ça, j'ai 5 concerts en mois de mars aux Pays-Bas.
2: Mais alors, quand vous jouez aux Pays-Bas, est-ce que vous chantez des chansons en néerlandais, en anglais, ou est-ce que vous chantez votre répertoire français?
6: Absolument pareil. Ouais. Et je pense que les gens qui aiment, ils savent que je suis connu en France. Et ça a été un jour, d'ailleurs, dans un talk show, comme on dit en vieux François, ça m'a dit comment vous pouvez vivre dans ce pays, la France, avec ces gens nombrilistes, prétentieux et arrogants. Et j'ai répondu, je passe inaperçu. C'était très honnête.
2: Dave, comme un poisson dans l'eau chez nous depuis les années 60.
6: Moi, quand je suis arrivé en France, en 65, donc j'avais 21 ans, j'ai fait surtout la Manche. J'ai fait la Manche de 65 jusqu'à mon premier tube, qui était non pas Vanina, mais je l'appelais Baby Love en français et en anglais, en 74.
2: Ouais.
6: Mais j'ai fait énormément devant les terrasses, dans les cafés chantants, etc. J'adorais faire ça, c'est net d'impôt déjà. Une bonne raison.
2: Et alors, ça se passait comment? Comment réagissaient les gens? Et vous, comment vous viviez? Parce que si vous faisiez la Manche, j'imagine que c'était compliqué pour vous. C'était des années difficiles.
6: Non, c'était génial. Une de mes premières fois à Paris que j'ai fait la Manche, c'était un café qui s'appelle la Romerie sur le boulevard Saint-Germain. Et
2: qui est toujours ouvert.
6: Oui,
2: ça existe toujours, la Romerie. Ouais.
6: Et je venais de fêter une victoire. Et il y en a un qui me verse un petit verre de rhum sur la tête. Et ça ne m'a pas plu du tout. Et les autres étaient tellement gênés que j'ai rarement ramassé autant de blé que ce soir-là. Après, j'ai toujours d'accord pour les petit verre de rhum, si vous voulez payer après.
2: Le premier tube de Dave chez nous, c'est Trop Beau,
6: ouais.
2: Sugar Baby Love.
6: Oh là là, je ne chante même plus sur scène, ça.
2: C'est vrai, pourquoi?
6: Je ne sais pas, parce que c'était vraiment... C'était un tube international par un groupe qui s'appelle Roubette.
2: Ouais.
6: Et moi, j'ai eu la chance de marcher en France... On a même failli se battre avec Roubette, c'est une station concurrente qui est venue de main tendue pour me serrer les mains, mais en fait c'était juste pour me faire une blague. Mais après, c'est de notre aiguë là, c'est très très haut. Donc je ne sais pas où je pourrais passer, mais je ne sais pas.

0: donc a pu écrire un aussi joli texte, Dave?
1: Mon compagnon, Patrick Poisson, qui porte bien son nom. Ah oui, toutes mes chansons sont de lui, sauf les thunes, un truc comme ça.
0: Ouais. Ouais. Et là, c'est la première qu'il a écrite pour vous.
1: Ouais, c'est, oui, parce qu'il y avait un auteur très connu, et qui est toujours connu dans le métier, c'est Yves Descaz, ses copains, qui habitent à Lausanne, la plupart des temps, etc., qui viennent quand même par la poste, je pense.
0: Ah oui, quand on est en Suisse, on nous retrouve.
1: Hein. Oui, et il a fait un texte pas génial, et j'ai dit à Patrick, essaye. Puis le matin, en studio, ça marchait, ça était accepté. Et sa meilleure amie s'appelle Vanina, donc il a bien fait.
0: C'est incroyable. Mais alors, vous étiez déjà amoureux quand il a écrit la chanson pour vous, ou bien c'est ce tube-là qui scelle votre amour?
1: Vous me traitez un peu d'une grosse pute, en quelque sorte.
0: Pas du tout, j'oserais pas, parce que vraiment, vous êtes si svelte.
1: Oh, ah, donc pute, oui, c'est vrai, mais pas grosse. Merci.
0: Non, mais ça m'intéresse de savoir. C'est, parce qu'il y a une raison pour laquelle on tombe amoureux de quelqu'un, et le talent, ça peut être une raison.
1: Moi, ça commence toujours par le physique. Moi, j'ai chanté à cette époque-là dans
0: un... Ça, c'est un peu pute, hein, par contre.
1: La vérité sur de bouche des enfants, vous êtes jeunes. Mais j'ai chanté dans une boîte à rue Saint-Jacques, à Paris, pour ceux qui connaissent Paris, c'est la cinquième enfant de France, je crois. Et j'ai chanté là le vendredi, samedi soir, dimanche matinée. Et le vendredi soir, il y avait dans un coin un garçon, mais c'était mort à Venise, quoi. Sauf que moi, j'étais en train de le dire, regarde. Et je trouvais tellement beau, en plus, très... très féminin, pas féminé, hein, c'est une nuance. Hein. Et en plus, il avait une voix grave, parce que si j'avais été féminin, et en plus avec une voix de folle, ça ne m'aurait pas plu.
0: Mais là, donc, il était là, un peu mystérieux, sa voix grave.
1: Et donc, bon, je dis à la sortie de cet endroit, et les garçons, ils me disent, on ne sait jamais. Ça ne veut pas dire non. Donc voilà.
2: Ça veut même dire...
1: Et c'était le 7 février 1971. Donc, ça fait quand même un bail.
0: Et Vanina,
1: c'était sa meilleure amie.
0: C'était 3 ans après, 4 ans après.
1: Oui, genre, oui,
0: oui. Et il était auteur.
1: Mais il n'était pas du tout auteur, il était vendeur chez Saint-Laurent, c'est notre cité. Ouais, ouais.
0: Oh, ben, s'ils veulent nous envoyer un sac.
1: Non, il n'a plus, hein, il y a longtemps. Hein. Là, les vendeurs, c'est l'assassin.
0: Mais d'accord. Donc, il était vendeur, et parce que vous êtes tombé amoureux, il s'intéressait à la musique, et il a commencé à écrire.
1: L'amour de sa vie, d'ailleurs, ça fait qu'il était en train d'écrire sur elle, c'était François Hardy.
0: Qu'il
1: a connu comme fan à 16 ans, et il a fini par écrire pour elle. On se parle des merveilleuses histoires, quoi.
0: Magnifique.
1: Ouais, ouais,
0: magnifique. Vous étiez copain avec François Hardy, vous?
1: C'était son ami. Ouais, absolument. Mais évidemment, il n'y a pas longtemps, parce qu'il est vraiment en plein dans les souvenirs avec François. Évidemment, ça s'appelle être en deuil.
0: Ben, c'est tellement triste. Ouais. Il y a beaucoup de gens qui le manquent.
1: Hein. Ouais. Ouais. Et elle nous a envoyé, elle lui a envoyé. Je vous embrasse sur la truffe. Je trouve ça mignon parce qu'elle adore les animaux, quoi.
0: Ouais.
1: Ouais.
0: Oh,
1: ouais, c'est mignon.
0: Alors, c'est qui vos copains à vous du métier, si vous l'étiez Françoise amoureux?
1: Bah, j'ai des amis connus, j'ai aussi des amis non connus, c'est Daniel Auteuil, l'acteur, et Marc-Olivier Fogel, l'animateur chez une station. Commence.
0: Oui, et journaliste.
1: Ouais, journaliste. Ouais, ouais, ouais.
0: Ok, bon, ça va, ça fait un gang assez sympathique.
1: Oh oui, c'est pareil.
0: Dites, j'ai trouvé une info sur Sugar Baby Love, la chanson qu'on a écoutée là juste avant. Elle a été recalée à l'Eurovision. En fait, à l'époque, pas votre version, la version des Roubettes, ils voulaient partir à l'Eurovision avec. Ouais, les Anglais. Et les Anglais ont dit non, c'est pas assez bien, ça part pas à l'Eurovision.
1: Ah, dis donc. Ah,
0: c'est incroyable quand même, parce que vous, après, vous avez une histoire un peu avec l'Eurovision aussi.
1: Oui, oui, oui, j'ai présenté 2 années justement avec Marco. C'est comme ça que je l'ai connu.
0: Ouais.
1: On nous a viré quand même au bout de 2 ans parce qu'on est tellement de conneries. Que...
0: Alors, vous avez dit beaucoup de conneries, mais qu'est-ce que c'était drôle de vous
1: oui, entendre. Oui, au moins. Ouais.
0: Ça, vous avez envie d'en refaire de la télé, pas forcément l'Eurovision d'ailleurs.
1: J'ai adoré, pendant 4 ans je crois que je fais une émission sur France 3 et qui s'appelle Du côté de chez Dave.
0: Ouais.
1: Et j'ai adoré faire ça, vraiment, parce qu'il y a évidemment des animateurs qui sont bien merveilleux que moi, c'est un chanteur qui fait les animateurs, mais j'ai une chose que les animateurs n'ont pas, je sais de quoi je parle. Les joies, les plaines d'un chanteur, évidemment, au bout de... J'ai fait mon premier disque quand j'avais 19 ans. Mon premier succès à l'âge de 30 ans, c'est bien plus tard. C'est-à-dire, Michel Drucker, un jour, m'a dit, les gens pensent qu'à l'époque de Vanina, tu avais 20 ans. Mais j'avais 30 ans. C'était des gens vieux.
0: Vous pensez que si vous aviez eu cet énorme succès de Vanina plus tôt, genre à 20 ans, vous auriez pété les plombs?
1: Oh, mais c'est marrant parce qu'on est dans un lieu où, la dernière fois, je n'ai pas duré longtemps, je suis arrivé à la maison de la radio à Paris. Et il y avait une barrière, et derrière, il y avait des voitures égarées. Et donc, je sonne, et le mec a pas levé la barrière, et je suis sorti, et j'ai dit, c'est horrible, frère, ça, ce monsieur. Mais enfin, vous voyez pas qui je suis. Et là, je me suis dit, oh, tu te tournes mal, tu vas faire une grosse tête.
0: C'est le seul moment où vous avez
1: oui, parce que je m'en suis rendu compte. Ouais. Je m'en suis rendu compte. Mais le problème, c'est une forme de qualité d'être lucide, mais comme toutes les qualités, c'est décidé que les qualités, à un certain dosage, deviennent aussi des défauts. Même la lucidité, il faut mieux parfois ne pas l'être.
0: C'est vrai,
1: c'est
0: ça.
1: Profond. Hein.
0: Mais vous êtes sage, vous devriez écrire un bouquin de développement personnel.
1: Non, là, si un jour je ferais, ça m'étonnerait, mais si j'arrête un jour de chanter, je vais ouvrir un bureau de conseil matrimonial.
0: Oui, c'est vrai, ça fait combien d'années avec ça?
1: 55 ans.
0: 55 ans d'amour, sans aucun nuage, ou au contraire, avec des nuages que vous allez chasser?
1: Oui, enfin, je sais pas, c'est le destin, ou Dieu, s'il existe, mais non, évidemment qu'il y a des moments difficiles, mais moi, quand on me demande conseil, je déteste donner des conseils, mais j'ai dit quand même un mot, un peu comme pour un chanteur, qui veut durer, surprendre. Il faut surprendre. Et quand on vit avec sa femme ou son mari, etc., il faut la surprendre. Pas toujours, obligatoirement, mais de temps en temps, quoi. Ça peut être juste, allez, tiens, on va dîner à Deauville, ou ça peut être, je te paye un voyage à Naples, ce que vous voulez, mais il faut la surprendre. Il ou elle, je crois.
0: Ça, c'est un drôle de bon conseil. Et c'est pas obligé de coûter cher. On peut faire une petite promenade. Oui. Rien que ça, changer, en fait, casser la routine.
1: Allez, manger une glace au Monoprix. Hein. Ça peut surprendre.
0: Ah, ça, c'est très surprenant, effectivement. On s'assoit au milieu du Monoprix et on mange notre petite glace. Eh ben, ça, c'est surprenant, les amis. Mais en vrai, c'est tellement rare. 55 ans d'amour, vous, même parmi vos amis, dans votre famille et tout, vous devez être un des seuls à avoir une relation aussi longue. Donc, il n'y a pas que la surprise, il y a autre chose. Vous gardez la potion magique pour vous, ou vous nous...
1: Non, je pense que c'est presque un peu, comment dirais-je, je manque de pudeur de raconter ça, mais quand ma mère m'a dit qu'elle avait un cancer, et que je l'ai pris dans ses bras, ce qui on se prend pas dans les bras, tes parents ont payé, c'est assez froid, quoi. Et en le prenant dans les bras, malgré cette horrible nouvelle, j'ai dit, je suis aussi bien dans ses bras que dans le bras de mon bien-aimé. Donc ça, j'appelle ça moléculaire. Donc si on trouve quelqu'un avec lequel on fait une entité qui s'appelle moléculaire, c'est que vous avez des atomes crochus, comme on dit en français, gardez-la, faites tout pour que ça dure. Voilà mon seul conseil aujourd'hui. Après, il faut payer.
0: Alors, franchement, moi, je crois que j'ai eu ma dose de bons conseils. C'est très chouette ce que vous m'avez dit. Peut-être que vous glisserez un petit billet. J'ai deux fois d'autres questions à vous poser.
1: J'ai une fente. Il y a pas... Pardon.
0: Et oui, c'est la seule émission où on glisse des billets dans la fente de Dave. Vous écoutez ici.
1: Un quart de visa, ça va aussi.
0: Jamais sans contact, par contre.
1: Ça dépend de la personne.

0: que je le tente. Allez, oui.
1: Non, mais c'est bien, mais
0: c'est trop difficile, Dave.
1: Non, pour une femme, ça va. C'est pour un homme, c'est... Non, c'est pas pareil. C'est pas pareil.
0: Pour une dinde, en revanche, c'est très difficile, comme vous venez de l'entendre. Très compliqué, ce vanilla. Il y a des gens qui
1: mais non, font des ma reprises. Poule. Mais non, ma poule.
0: Il y a des gens qui font des reprises ratées, qui vous les envoient.
1: Comment il y a des chanteurs qui font des reprises ratées.
0: Et qui veulent non, les chanter non. devant vous. Et vous devez sourire poliment pendant qu'ils sont en train de ruiner votre chanson. Oui. Mais oui, mais c'est ça aussi, d'avoir une chanson aussi compliquée à chanter. L'avantage, c'est que ça, au concert, si vous avez envie de faire une petite pause pour respirer deux secondes, le public chante pour vous.
1: Absolument. C'est très, très agréable. Oui. Tant qu'ils sont encore en vie. Je l'ai dit il n'y a pas longtemps, et je ne le dirai plus jamais. Parce qu'il y a une chanson qui s'appelle « Mon cœur malade » dans laquelle je cours dans la salle, je fais des conneries, je me trouve sur les sièges, tout ça. Et en montant sur scène, j'ai dit cette phrase que je ne dirai plus jamais. Vous et moi, on a quelque chose en commun, on ne peut plus mourir jeune. Ça ne leur a pas plu du tout.
0: Ah, mais il sait mettre l'ambiance. Oui, effectivement.
1: Tu te reposes un soir pour entendre que tu ne vas pas mourir jeune. Quoi.
0: Bah, en même temps, c'est vrai. C'est vrai, c'est trop tard pour le club des 27.
1: La vérité, c'est pas très bonheur.
0: Restez dans le coin, Dave va me donner un cours de néerlandais.
1: Entre
0: ça va être bien. Dans le cul.
1: Oh là là, la fête.
0: Alors, Dave, qui ne va pas m'apprendre à parler néerlandais, parce que pour tout un tas de raisons.
1: Juste merci.
0: Juste merci. Non, mais c'est vrai, on dit dans le cul.
1: Oui, cool. Tout à fait. Oui.
0: C'est fou quand même, ce pays.
1: Oui, c'est très libéral.
0: C'est très libre. Non, mais c'est dingue. Mais alors, vous, quand vous êtes arrivé en France, vous parliez quand même un petit peu français, ou bien vous avez tout appris, parce que c'est deux langues extrêmement différentes.
1: Oui, c'est pas une langue germanique, une langue latine, mais j'ai fait 6 ans de 20 heures de latin en égal par semaine. Ça crée des gens très pedants.
0: Oui, c'est très prétentieux. Ouais, et tout blanc, avec des énormes têtes aussi. Il faut bosser, hein, mais on ne voit pas beaucoup jouer au ballon dehors.
1: Moi, je ne bossais pas beaucoup, mais j'ai très vite appris de bien être, d'écouter à fond quand j'y étais, pour ne pas perdre mon temps. Bah, je ne faisais pas beaucoup de devoirs, j'avoue. Mais j'ai quand même mon bac. Hein.
0: Et bah voilà, les enfants, vous voyez, ça c'est un bel exemple à suivre. Ouais. Dave, quand même, il a eu son bac, il a fait latin grec, et puis après, il a passé toute sa vie à chanter.
1: En chantant dans la rue.
0: Pas que dans la rue, heureusement. De toute façon, la scène, on est d'accord, c'est l'endroit que vous préférez, c'est le moment que vous préférez, ou alors ça se bat un peu avec le studio?
1: Un studio, on n'est pas vraiment maître du jeu, quoi. Donc c'est un peu un laboratoire. Donc c'est pas moi qui décide ce qui est bien, ce qui est pas bien. C'est le parolier parce que c'est mon ami, depuis longtemps il me dit la vérité. Par exemple, quand je fais une télé et tout le monde me dit que c'était génial, je rentre à la maison, je dis... Quand fait le Mario, tu fais chier. Donc, il dit ce qu'il pense. Donc, ça, c'est très bien. Mais non, évidemment, je viens d'enregistrer 4 nouvelles chansons du garçon qui a écrit du côté de chez Swan, entre autres, et Laurent Levent, c'est comme Michel Suivi. Et c'est vraiment excitant aussi. Mais rien vaut d'essayer de conquérir un public.
0: Oui.
1: Moi, je voulais devenir pasteur parce que mon père et moi, on était le seul vaguement croyant, protestant. Ma soeur, mes deux frères, ni ma mère étaient croyants. Et le pasteur était une femme brune, très protestante, donc très jolie. Et je voulais tout simplement être à sa place parce que c'était elle qui parlait. Et c'est nous qui écoutions. Donc c'est une démarche totalement narcissique.
0: Oui, c'est ça. Être au centre de la scène.
1: Donc, bon, évidemment, j'ai quand même fond croyant, mais c'était surtout ça qui m'a plu. J'avais 14 ans.
0: Et c'est... alors, pourquoi vous n'êtes pas devenu pasteur?
1: Ben, la vie n'a pas voulu. Puis l'autre pasteur m'a dit, quand il a su que j'étais, on va dire, joliment, légèrement bisexuel, il dit, c'est peut-être pas une bonne idée. Il connaissait pas encore l'abbé Pierre.
0: Quelle horreur! Évidemment, on ne compare pas les méfaits de l'abbé Pierre, qui fait des choses atroces. D'ailleurs, on vous...
1: Mais pas que.
0: Oui, il a fait des choses atroces. Bah, oui. D'ailleurs, la fondation abbé Pierre, sachez-le, a changé le nom. Elle s'appelle maintenant très sobrement Fondation pour le logement. Et elle a changé de nom, mais pas de mission, c'est-à-dire mettre un toit au-dessus de la tête de celles et ceux qui en ont besoin. Et n'hésitez pas à leur filer un coup de main. Ça, c'est très important. Dave, on fait les marioles, là, depuis tout à l'heure. Mais en vrai, quand vous montez sur scène, quand vous voyez ces gens qui sont toujours là, certains ont commencé à vous suivre au tout début des années 70. Ouais. Quel rapport vous avez avec ce premier rang qui, je pense, parfois, est le même Oui. Il y a 50 ans.
1: Ça arrive souvent, oui. Ben, il y en a même une qui est quasiment presque devenue vraiment un ami, quoi, à force, elle me dit la vérité, à travers son affection qu'elle me porte, elle travaille carrément pour TF1, elle est dans le métier, quelque part, et ça, c'est plutôt mignon. Je sais pas si elle me dit toujours la vérité, parce qu'elle n'est pas totalement objective. Il est très difficile quand t'aimes quelqu'un d'être objectif.
0: C'est vrai. Bah oui, vous venez de nous raconter le contraire. Vous nous dites que Patrick, votre compagnon depuis 55 ans, lui, quand il trouve que vous n'avez pas été très bon, il vous le dit.
1: Oui, il est misanthrope.
0: En fait, il se défoule sur vous. C'est horrible. C'est horrible.
1: Non, il ne vient pas écouter l'émission.
0: Non. Mais est-ce que c'est important quand même d'avoir quelqu'un dans sa vie, quelqu'un comme ça quand on est artiste, quelqu'un qui vous dit la vérité, quelqu'un qui vous dit, eh ben, t'as pris 4 kilos, ça se voit à l'antenne, tu devrais faire attention.
1: J'aime pas beaucoup cet exemple.
0: Non, en plus, c'est pas vrai, vous êtes gaulé comme un prince, donc ça n'a rien à voir. J'ai fait justement, je ne prenais aucun risque en parlant de la silhouette. Non, mais quelqu'un qui vous dit la vérité.
1: Oui, mais de vrais amis vous disent la vérité aussi, sinon c'est pas... Mais de vrais amis, on en a 2, 3 maximum, il y en a plein de gens qu'on aime bien. Ouais. Un vrai ami, c'est autre chose, c'est plus qu'un frère, c'est rare, quoi. Et là, j'espère, on ne peut pas jurer, mais je pense qu'on me dit, on me dit à un moment, arrête, ça ne marche plus, quoi. Il y a certains chanteurs que je ne peux pas citer, parce qu'ils ont choisi, et les au téléphone, qui ont arrêté parce que leur voix n'est plus là. Ça va être monstrueux.
0: Perdre sa voix, ouais.
1: Ouais, ça va être monstrueux. Ouais, ça, je ne m'imagine même pas. Mais ça peut arriver, quoi. C'est dans l'ADN, c'est qu'on perd les cheveux, il y en a qui le perdent, il y en a qui ne le perdent pas, et ils sont pour rien, plus les hommes que les femmes. Mais moi, je regarde bien partout, et je vois bien qu'il y a des femmes qui luttent aussi contre ces problèmes-là. C'est une question d'ADN, donc on n'y peut rien.
0: Et tant que vous aurez de la voix, vous montrez sur scène, il faut qu'on vous dise d'arrêter pour arrêter. Ah, vous n'avez aucune lassitude.
1: Non. Non, mon exemple, c'est on va dire Hugo Frey, parce qu'il a 96 ans, j'étais son mariage l'année dernière, sa femme l'aime vraiment, je ne sais pas du bidon, Aznavour, qui voulait faire le palais de congrès sans temps, il est juste arrivé, c'est des exemples extraordinaires, évidemment, on ne compare pas Aznavour et Hugo Frey, c'est des choses différentes, mais c'est deux chanteurs.
0: Oui.
1: Et c'est mes idoles, quoi, je veux dire, idoles, ce n'est pas le mot, mais c'est mes exemples. Voilà, c'est mieux que moi. Ouais.
0: Et est-ce que vous aimez vous adapter aux nouveautés de votre métier, Dave? Je pense notamment aux réseaux sociaux, parce qu'il y a 50 ans, on pouvait vous écrire « Au bon soin de la maison de disque ». Aujourd'hui, c'est très différent. Vous avez un compte Instagram, vous postez, vous prenez des photos, faites des stories.
1: Pas vraiment. Je suis beaucoup sur le net quand même, évidemment. Mais disons que moi, quand mon père était prof d'anglais, d'ailleurs, ça vous concerne. Je sais tout. Yes. Je dis pas tout.
0: Mais non, mais l'anglais, c'est beaucoup moins embarrassant. Dire merci en anglais, c'est beaucoup moins embêtant que...
1: Thank you so much. Don't worry.
0: Voilà.
1: Mais mon père avait un encyclopédie. Honnêtement, je faisais genre quasiment 2 mètres de large. Et déjà, très jeune, j'étais intéressé par la philologie. Donc j'allais souvent faire l'origine de l'étymologie des mots. Et ça, avec le latin et le grec, on a bien servi très souvent.
0: Ouais.
1: J'ai des exemples absolument pas possibles à la radio, puisque vous faites hors antenne.
0: Allez, vous pouvez nous faire une. Vous savez, c'est le service public, on est très libre.
1: Non, j'en connais qu'une, ça passera pas.
0: À partir du moment où on apprend quelque chose, on n'a pas perdu notre temps.
1: Je veux dire, en latin, je ne donnerai pas le mot.
0: Ok.
1: Je me l'interdis, sinon je vais faire frapper à la maison. Ça vient de Gaudio Mihi. Je me fais plaisir. Elle cherche.
0: Elle ne l'a pas. Elle ne l'a pas. Mon Dieu, j'en ai perdu ma concentration. De quoi parlions-nous, Dave?
1: De Gaudio Mihi.
0: Non, certainement pas. Non, vous mentez. Mais non, on parlait de votre tournée. Ça nous fait plaisir de vous retrouver sur scène, Dave. Et ces 4 chansons là que vous venez d'enregistrer, quand est-ce qu'on va pouvoir les écouter?
1: On verra ça. Je vous tiens au courant.
0: Ok, ça marche. Merci, Dave.
1: Je suis dans la réflexion de l'étymologie.
0: Je me coucherai moins bête ce soir et peut-être un peu moins innocente.
1: Je n'ai rien là-dessus.
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Lola Baye est une chanteuse, autrice, compositrice qui mêle douceur, humour et spontanéité. Si vous avez pu la voir dans l'émission The Voice, ce qu'elle affectionne aujourd'hui, c'est sillonner le monde rural pour chanter dans les tout petits villages.

0: 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Un coup de cœur ici même. 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
1: Bonjour Johan.
2: Bonjour Manu.
1: Merci de nous accueillir dans cette boutique au garage à Issoudun avec une céramique bretonne. Exactement. Que l'on peut trouver, on n'est pas à l'abri de trouver ça sur une brocante. Hein.
2: Alors on n'est pas à l'abri, en revanche là on est sur une céramique de très belle qualité. Et tu sais que moi je suis un amateur de la céramique française des années 50, en tout cas du milieu du 20e. On ne présente plus évidemment les Caprons, les Rouellans, tous ces grands céramistes qui ont fait des pièces magnifiques qui font aujourd'hui des très gros prix. Mais aujourd'hui, dans une gamme de prix beaucoup plus inférieure, on peut se faire plaisir avec par exemple un grand plat de service comme ça. Tu vois, cette couleur verte, elle est incroyable. Et figure-toi, mon cher Manu, que cette pièce vient de Bretagne. On pourrait dire qu'elle vient de Valoris, dans le sud de la France, dans les années 50.
0: Est-ce qu'on fait brocante, vide grenier, vide maison, sur la piste du Chineur.
2: On est à Quimper, dans les manufactures de céramique de Quimper, hein, qui existent depuis la nuit des temps. Et là, on est sur une marque qui s'appelait Keraluc, qui a édité de nombreuses pièces de service, de vaisselle, des pièces qu'on peut utiliser encore aujourd'hui, évidemment, et qui amène une touche de déco un peu fantasy, un peu complètement céramique des années 50. Elle a une forme complètement atypique et surtout un travail de décor qui est vraiment de qualité superbe. On est dans des couleurs improbables.
1: Elle est élégante, elle est magnifique, elle est resplendissante.
2: Elle est verte, elle a trois ou quatre teintes de vert différents. C'est vrai qu'on se croirait à Valoris dans le sud en 1950, mais on est bien en Bretagne et ce sont des pièces aujourd'hui qui sont recherchées par les collectionneurs de céramique.
1: Du coup, le prix ?
2: Bon, ça vaut une centaine d'euros, ouais. parce qu'il y a une grosse production. Donc, beaucoup de pièces aujourd'hui, on peut peut-être, si on a de la chance, en dénicher une sur une brocante. On reste raisonnable et on se fait plaisir. C'est de la déco très colorée sur une grande table dans la cuisine, c'est super.
1: C'est validé, merci Johan.
2: Merci à toi, Manu.
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3: On ne fait pas un personnage sans que la personnalité ait validé son modelage.
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3: Bonjour, donc je m'appelle Stéphane Barret, je vais avoir 62 ans, créateur d'imaginaire, ça c'est vraiment mon truc, surtout dans ma partie personnelle.
5: Soprano, les lapins crétins, Kenji Girac ou Brad Pitt, c'est lui. L'un des sculpteurs de visage du célèbre musée Grévin et Tourangeau, parlons hyperréalisme et expo perso avec lui.
3: Eh ben, je vous ai donné rendez-vous à mon atelier, rue des Landes, à Tours. Je suis très content de vous accueillir. Je suis originaire de Vierzon, un BTS de fabrication mécanique, donc ça n'a rien à voir avec la sculpture. Mes soirs et mes nuits à faire ma passion et aller travailler la journée. J'ai donc décidé de quitter Vierzon pour partir sur la région parisienne. C'était de faire de la sculpture, travailler pour des musées, travailler pour le théâtre. J'ai beaucoup travaillé pour Disney. Donc ça fait 30 ans et que je travaille sur commande. Et j'ai eu la chance en 2000 de pouvoir commencer à travailler pour le musée Grévin. Donc je suis indépendant. C'est mon principal client.
5: On est dedans avec le musée Grévin. Moi, je suis entourée là de personnages. J'ai Franck Dubosc, Benoît Poelvoorde, Stéphane Bern, Denis Brognard. Est-ce qu'il y a quelqu'un qui vous a donné du fil à retordre ?
3: À chaque nouveau personnage, c'est un nouveau challenge. Le plus difficile quand même, c'est le regard. Donc c'est ça, l'hyperréalisme, c'est un assemblage de plein de petites choses qui font que, en finale, s'il y a une chose qui n'est pas là, il y a toujours un petit quelque chose qui ne va pas au niveau de la ressemblance. Le plus difficile quand même, c'est les personnages sans rendez-vous, dont les personnages qui sont décédés. J'ai fait Louis de Funès, j'ai fait Edith Piaf, j'ai fait Nelson Mandela. C'est plus compliqué puisque c'est photo de presse. Mais il y a 25 ans, quand j'ai commencé, mon premier personnage, c'était Bruce Willis. J'avais comme seule référence ces films sur VHS et les arrêts sur image. C'était des bougies pas possibles. Donc c'est vrai que mon premier personnage a été très difficile. Moi, pour ma partie, au niveau modelage d'une tête, on s'est fixé entre 5 et 8 semaines de travail. L'hyperréalisme, il ne faut pas travailler 8 heures de suite parce que l'œil s'habitue des fois dans des directions qui sont fausses.
5: Ses visages sont vus par des centaines de milliers de personnes à Paris. Son travail plus personnel se voit lui bien bientôt à jouer les tours.
3: Alors, je suis resté dans l'hyperréalisme, c'est mon truc, c'est quelque chose que j'adore. Hommes, femmes, avec des coiffures surdimensionnées, peaux, potames, j'ai des crocos, masques humains et animaliers. J'ai envie aussi d'avoir une reconnaissance sur mon travail personnel.
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2: Arnaud Fromage, bonjour, bonjour.
6: Bonjour, bonjour.
2: Alors, ça fait beaucoup de bonjour, dites-moi. Bon, Arnaud, aujourd'hui, quand le général de Gaulle vient en Franche-Comté?
6: Eh bien, il se passe toujours quelque chose. D'autant qu'il y est venu plusieurs fois dans la région, trois fois déjà à l'automne 1944 pour préparer la libération de Belfort, lors d'une réunion secrète avec le général de Lattre de Tassigny et Churchill au château de Montalembert à Metz. Après la libération, ensuite, quand de Gaulle est venu saluer les villes libérées, Besançon, Morteau, Grandcombe, Châteleux, mais ce n'est pas la dernière fois que de Gaulle va venir dans la région. En 1959, sur la route qui le mène en Alsace, il en profite pour aller faire quelques petites pauses dans le territoire de Belfort. À chaque fois, le grand homme descend de sa déesse noire et passe quelques minutes à discuter avec les habitants, stupéfaits de voir le général en vrai dans leur commune. À Rope, Saint-Germain, Felon, La Chapelle sous Rougemont, La Rivière, Fontaine, Foussemagne et à Anjou. Anjou, 206 habitants, où de Gaulle est accueilli par la foule dans l'unique rue ornée de drapeaux et de bandeaux bleu, blanc, rouge. Anecdote amusante, le village d'ailleurs, qui ne possédait pas autant de décorations, est allé les piquer chez les voisins de Delle.
2: Ah, bon, mais Arnaud, la grande tournée de de Gaulle en Franche-Comté, c'était en 1962.
6: Oui, la tournée des grands-ducs même. Le 14 juin, il atterrit à la base aérienne militaire de Luxeuil, avant de se rendre à Vesoul, puis de filer vers Dole, à bord cette fois d'une Simca présidentielle. Ensuite, direction Arbois, puis Poligny, Lons-le-Saunier, où à chaque fois, il est accueilli en héros. Le lendemain, il continue sa tournée par le Haut-Jura, Saint-Claude, Morée, Morbier, Saint-Laurent, Grand-Vaux, Cise, un petit quart d'heure à Champagnole, et ensuite direction Équevillon, Onglières, Plénise et Sanzeaux, avant de remonter dans le Doubs, un discours à Pontarlier, à Besançon. Bref, le marathon présidentiel se termine le 17 juin dans le territoire de Belfort.
2: Et ben dis donc, et pendant toute la durée de ce périple, il a eu un problème majeur.
6: Oui, pendant ces 4 jours en Franche-Comté, le général de Gaulle ne s'est pas contenté de prononcer des discours et de serrer des louches. Non, il a bien fallu qu'il dorme aussi. Or, Charles de Gaulle est grand, très grand même, 1m96 au garrot, donc les préfectures vont galérer à chacune de ses étapes pour lui trouver un paddock à ses dimensions. D'ailleurs, l'Élysée a fait réaliser en avance des lits sur mesure. Alors, pour la première nuit de sa visite à Vesoul, l'on apporte donc à la préfecture le lit spécial du général. Sauf que l'année 1962 est très tendue. C'est la fin de la guerre d'Algérie, une partie des accords d'Évian est d'ailleurs négociée en secret au Fort des Rousses pendant ce voyage présidentiel. De Gaulle a échappé de peu à l'attentat du Petit Clamart, alors son service de sécurité est sur les dents. Ainsi, il lui déconseille de dormir à Vesoul même et préfère l'envoyer à la base aérienne de Saint-Sauveur, jugée plus sûre. Mais si les hommes et les véhicules ont pu faire le transfert, le lit, lui, eh bien, il est resté à Vesoul, dans les appartements du préfet. Et il y est toujours, d'ailleurs, parce que l'Élysée ne l'a jamais réclamé. Alors, l'histoire ne dit pas si de Gaulle a bien dormi ce soir-là, mais en tout cas, c'était pas dans un lit à sa taille.
2: Non, c'est certain, ça. Merci beaucoup, Arnaud Fromage, et puis à demain.
6: À demain.
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1: Est-ce que vous avez déjà fait du vélo-rail à Beaumont-Relémine? C'était quoi ce chemin de fer?
2: Daniel Bouer, le parcours proposé, c'est sur la ligne qui vient de Vieilleville, Saint-Nizier, Beaumoreau. Et nous exploitons la ligne qui finit de Beaumoreau à Bourg-en-Neuf. C'est un vélo sur rail, tout simplement. Cette ligne de chemin de fer, elle date de 1883, le 5 août 1883. À l'époque, il y avait le transport du charbon. Il y avait sur Bourg-en-Neuf, c'était un site, un centre industriel à l'époque. Hein. C'est important sur la porcelaine, sur le transport de pierre, enfin bref. Il y avait beaucoup d'activités. Et puis aussi, cette ligne était une ligne dédiée aussi aux voyageurs. Le dernier train que moi-même j'ai vu, c'était à l'an 2000. Très vite est venue l'idée qu'il fallait mettre en valeur le site minier. On a fait le musée, de la mine, 2003. Et puis en 2009, on a ouvert ce vélo-rail.
3: Moi c'est Catherine.
4: Moi c'est Gaëtan.
5: Christophe.
6: Lucie.
4: On vient surtout faire du sport en fait.
6: Pédaler.
7: On est en vacances pour 5 jours dans le coin. On a découvert ça par des prospectus un peu par hasard.
8: C'est moi hier soir qui ai trouvé ça une activité qui plaisait aux enfants. Donc je me suis dit ça va plaire à toute la famille. Et voilà, nous voilà là.
9: On referme le bâton. Après maintenant.
10: Joël. On est au départ du vélo rail.
11: Ça marche comment cette histoire?
10: Alors c'est un vélo 4, 5. Ils ont un appareil pour retourner au bout des 5 km. Une fois qu'ils sont là-haut, ils retournent, ils mettent leur vélo au fond, ils repartent après. Mais ils attendent que tout le monde soit arrivé là-haut avant de repartir. On ne peut pas, comme c'est un aller-retour de 5 km sur le même bois, on est obligé d'attendre. Voilà. L'histoire, c'est l'histoire de la mine, de Beaumoreau-les-Mines. Et c'est là qu'après, on a mis le vélo rail de la mine. 2009, depuis l'ouverture, celui-là. Voilà.
11: C'était comment l'ouverture?
10: Ah, c'était pas comme ça. On n'avait pas les mêmes vélos au départ. Non. C'était pas. On a changé de vélo entre temps. Ceux-là, ils sont mieux, ceux-là.
12: Venez par là, s'il vous plaît. Bah, juste là, mettez-vous en haut où il y a le monsieur au banc.
13: Au revoir. À la prochaine.
11: Maintenant, vous savez sur quel rail vous allez glisser avec vos petits-enfants à Beaumoreau-les-Mines.
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14: Bonjour, je suis Flora Olivares, directrice du cinéma Le Félix de La Bouère depuis 2 ans et demi. Je suis arrivée dans le monde du cinéma un petit peu par hasard. À l'origine, j'étais médiatrice culturelle, j'habitais à La Bouère. Et un jour, je vois une offre pour devenir médiatrice culturelle au cinéma. Étant donné que j'ai une formation de médiatrice, je n'avais certes pas de connaissances spécifiques du monde du cinéma, mais je savais comment transmettre des informations sur une œuvre et faire le lien entre une œuvre et son public. J'ai tenté l'aventure et ça m'a tellement plu que j'ai souhaité passer en direction.
15: Comment gère-t-on une salle de cinéma de 230 places, donc ici, dans un club comme celui-ci?
14: On cherche à nouer des liens, des partenariats, à s'inclure au maximum avec le tissu local, que ce soit associatif ou structure partenariale, dépendant de la municipalité, de la communauté de communes. L'objectif, c'est de travailler avec les autres pour faire connaître ce qu'on met en place dans la salle et surtout ne pas rester replié sur soi. En venant en salle au Félix, vous soutenez la salle locale. Vous soutenez une salle en particulier, mais vous soutenez aussi toute la création cinématographique de manière générale. Ce qui est intéressant quand on est un cinéma de proximité, c'est qu'on a le temps et le contact avec le public. On peut discuter avec eux. Qu'est-ce que vous avez aimé? Qu'est-ce que vous n'avez pas aimé? N'hésitez pas à nous faire des retours. Qu'on construise ensemble et qu'on ne reste là encore pas seul dans sa tour d'ivoire à imaginer pour les autres. Et ces temps d'échange, ces rencontres, c'est extrêmement riche humainement et professionnellement. On va sélectionner les films en fonction de différents critères. Le film incontournable, bien sûr, on va le passer. On va le garder longtemps pour que un maximum de monde puisse le voir. Ensuite, qu'est-ce que aiment mes spectateurs? Je sais, par exemple, qu'à La Bouère, les comédies françaises plaisent énormément. Et enfin, nous sommes un cinéma labellisé Art et Essai. On a un public assez hétéroclite. Beaucoup de familles et de jeunes publics, parce qu'on a une programmation qui est très adaptée aux jeunes publics. Pour nous, c'est très important, notamment que les premières séances se fassent dans de bonnes conditions, avec un son adapté, des lumières baissées progressivement, une présentation et un atelier. L'idée, c'est que chaque tranche d'âge puisse trouver un film vraiment adapté à ses spécificités et puis bien sûr que ça leur plaise. Notre cinéma est équipé d'appareils permettant de transmettre l'audiodescription ou de renforcer le son, mais j'aimerais notamment développer toute la partie accessibilité pour les personnes en situation de handicap psychique, de façon à ce qu'ils se sentent à l'aise et pas jugés en venant en salle.
15: Vous avez vu passer une partie de votre enfance à Biscarrosse. La jeune Flora, à l'époque, elle allait voir le film ?
14: La jeune Flora habitait à Biscarrosse-Plage et à l'époque, on avait la chance d'avoir un cinéma. Ma mère refusait qu'on ait la télé. Par contre, on avait à côté du téléphone, sur le meuble du téléphone fixe, puisqu'à l'époque, c'était comme ça que ça marchait, un carnet de tickets de cinéma à volonté. Quand je vois un spectacle, quand je vois un film, quand j'assiste à un concert, ça me fait vibrer. C'est assez indescriptible.
15: Flora Olivares, directrice du cinéma Le Félix. Avant de regarder le grand écran qui nous fait face, il faut que vous me donniez le nom de la radio qui vous a passé le micro aujourd'hui.
14: Ici Gascogne, bien sûr.

une fusée sur Mars avec un drone qui filme en 4K. Et ils filment en 4K la fusée sur Mars. On a des voitures qui conduisent toutes seules, des robots qui font le ménage. Mais on n'est toujours pas foutu de sortir la saison 2 d'une série avant que ton neveu passe le bac. À la fin de la saison 1, il avait 12 ans, le frérot. Les séries télé, comment vous faites? Vous dites pas laisser comme ça pour prévenir? Ils te mettent la tête dans une saison, dans une série qui est à fond, tu attends la saison 2 pendant 4 ans. Et toi, comme un con, tu les attends vraiment pendant 4 ans. Il y a des gens qui meurent durant les 4 ans. Ils vont même pas la fin de la série, c'est dégueulasse. Et nous, la génération années 80-90, on a assez attendu. Par exemple, avec Beverly Hills, c'était un peu notre HPI à nous. Tout le monde regardait Beverly Hills. Et quand une saison se terminait, pendant 2 ans, TF1, ils te rediffusaient les vieux épisodes. Et ils mentaient sans honte dans les publicités. Ils te disaient, la semaine prochaine, des nouveaux épisodes inédits de Beverly Hills. Alors, toi, t'es à fond, là. Le samedi, là, tu t'assois avec tes frites, ton hamburger, tes maisons pour mater Beverly Hills. L'épisode commence, tu te dis, j'ai déjà vu ça. Pas vu, c'est. Après, ils vont embrasser Kelly. Des escrocs! Et de nos jours, ça recommence. Sur les séries, sur Netflix, Amazon Prime, t'es là, t'es à fond, tu mates la saison 1, tu mates la saison 2, t'as pas dormi depuis 3 jours, t'as des cernes de panda en dépression, et là, boum, dernier épisode, gros cliffhanger, t'as le cœur qui bat à 200, et là, paf, l'épisode est fini. Mais il est mort ou pas le mec? Non mais à la fin de l'épisode, là, il est mort ou pas? Et là, Netflix te répond, rendez-vous en 2029 pour la suite. Il y en a marre, c'est beaucoup trop long. Moi, je vous dis la vérité. Aujourd'hui, on a 1000 plateformes, 1000 séries, mais on a toujours le même problème de lenteur. Les gars, on parle en ce moment d'intelligence artificielle, de deep learning, de robots qui écrivent des scénarios en 2 secondes. Moi, je vous le dis, si un jour, les séries faites par l'IA, elles sortent plus vite que les autres, je vous lâche.

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1: Je vous emmène dans un salon de thé andouillé qui a ouvert ses portes il y a quelques mois, c'était l'été dernier, ça s'appelle Au coin de la tasse, un lieu tenu par Marie-Annick Vicard Coap. Et comme dans tout bon salon de thé, on peut aussi boire du café, ça tombe bien, Marie-Annick m'en offre un. Bon ben merci pour le petit café Marie-Annick.
2: Eh ben de rien, avec plaisir.
1: Oui parce que vous aussi vous buvez un café, vous ne buvez pas de thé alors.
2: Je bois les deux.
1: Quand on vend les deux, c'est bien de connaître les deux.
2: Exactement.
1: Pourquoi vous avez créé ce lieu ?
2: Parce que j'avais envie d'ouvrir un salon thé depuis des années. Pour moi, la commune d'Andouillé, ça a été une opportunité. Je suis arrivée sur la commune il y a 2 ans. Et je voulais monter un lieu différent, qui me ressemble, et dans lequel on pouvait accueillir des ateliers, où ce soit aussi un lieu de rencontre intergénérationnelle.
1: Mais vous aviez déjà tenu un commerce avant ?
2: J'ai été libraire pendant 10 ans.
1: Je propose qu'on se lève, Marie-Annick. Comme ça, on va pouvoir aller faire le tour de ce salon de thé. Bon, c'est pas si grand que ça, mais il y a quand même plusieurs pièces. Là, on est dans la pièce principale. C'est là où vous proposez le thé, les cafés, il y a quelques gâteaux. C'est vous qui avez fait la décoration de ce lieu, parce que c'est très très joli. Hein.
2: Merci beaucoup. Oui, c'est moi. Donc, toutes les tables et les chaises ont été chinées dans les différentes recycleries Emmaüs de la Mayenne. Le buffet qui me sert à présenter les cafés, je l'ai acheté chez une dame sur Andouillé aussi. Donc, le meuble 100% local.
1: Il y a aussi un coin librairie. Et puis, nous entrons dans l'autre pièce de ce salon de thé, où je continue à parler de décoration avec Marie-Annick. Je vois qu'il y a des photos d'Andouillé, de vieilles cartes postales. Je ne sais pas si on voit d'ailleurs votre commerce sur ces cartes postales.
2: Alors, on voit le bâtiment, effectivement, sur toutes les cartes postales, puisque fin 19e, début 20e, le bâtiment accueillait donc un hôtel, le Lion d'Or, qui ensuite est devenu dans les années 50-60 la Poste, avant d'être le cabinet notarial dans les années 90 et donc depuis la fin de l'été, un salon de thé.
1: Et c'est dans cette petite salle du salon de thé que sont régulièrement proposés des ateliers. Alors ça peut être des ateliers d'écriture, de dessin. Je retourne ensuite dans la salle principale où sur le comptoir j'observe de très très beaux gâteaux.
2: Je travaille avec la boulangerie d'Andouillé qui est la Tendresse, qui me prépare cake et tarte. Et moi de mon côté je fais le cheesecake et je fais des scones. Donc des scones c'est des petits pains anglais.
1: Bah moi je vous prendrais bien petit bout de gâteau, alors on va partir. C'est cheesecake, vous faites le cheesecake.
2: Moi, je fais le cheesecake, oui, c'est ça.
1: Marie-Annick, avant que vous alliez me préparer l'assiette avec du cheesecake, je vois quand même qu'il y a un nain au niveau de la caisse de votre salon de thé.
2: Oui, c'est un nain que m'a offert une amie pour l'inauguration et j'ai trouvé qu'il avait toute sa place dans la décoration du salon de thé.
1: Mais je pensais que c'était un endroit où, vous savez, comme le petit cochon, on peut mettre sa pièce, mais non, il y a pas, vous n'avez pas prévu ça.
2: Si, mais c'est pas le nain.
1: Ah, c'est pas dans le nain. Ah oui, c'est à côté, on peut mettre une petite pièce.
2: Exactement.
1: Mais attendez, c'est quoi ça?
2: Ça, c'est un personnage des films Ghibli, Voyage de Chihiro.
1: Ça fait du bruit ?
2: Oui, tout à fait.
1: Mais c'est trop génial. Il fait un petit rototo à la fin.
2: Exactement, c'est parce qu'il a bien digéré le pourboire.
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3: Dans la rue du Port, il y a la grotte du Puy-de-Dôme. Et au petit jeu de mots, allons tailler la bavette 2 minutes avec un tailleur de pierres précieuses.
4: Poussez.
3: Ça y est, j'ai réussi. C'est un peu archaïque cette porte. Pour
5: oui, elle surprend tellement de gens qu'elle me rassure vis-à-vis de certains voleurs, par exemple.
3: Ah ben déjà, pour vous voler, vous, faut trouver comment marche la porte.
5: Exactement.
3: Et j'imagine que quand vous voyez quelqu'un qui ressemblerait à un voleur, vous lui dites pas de pousser.
5: Je me débrouille pour le dissuader.
3: Oh, mais qu'est-ce que c'est que ça? Mais qu'est-ce que c'est que cet engin?
5: Là, c'est ce qu'utilise les CRS, c'est le flashball.
3: Ah, c'est un flashball? Je suis venu tailler le bout de gras avec vous, mais je pensais pas être accueilli par un flashball.
5: Moi, c'est pas tellement le bout de gras que je taille, c'est surtout mes petits cailloux.
3: Qu'est-ce que vous taillez comme cailloux?
5: Tout. Toutes les pierres, à partir du moment où elles ont un intérêt bijoutier. Alors ça peut être des pierres sans aucune valeur. Je travaille notamment pour une dame qui va à la pêche dans l'Allier. Enfin, dans l'Allier, pas le département.
3: Dans la rivière.
5: Dans la rivière.
3: Et qu'est-ce qu'elle pêche ?
5: Eh ben, elle pêche de temps en temps des galets dont la couleur lui plaît. Et elle me fait faire du polissage sur des galets qui n'ont aucune valeur mais qui lui plaisent, par exemple. Et puis, part du principe que je suis l'ébéniste du caillou. On travaille dans des matières nobles, le bois c'est noble, la pierre c'est noble, voilà. Et puis après, il y a le respect des styles, il y a le respect du goût de ces dames qui veulent telle couleur dans telle matière, mais dans telle forme et telle dimension.
3: Enfin, elles sont pas un peu pénibles ?
5: Si, beaucoup. Mais on essaie de les satisfaire quand même. J'ai une jeune fille qui m'a amené du corail de Corse et elle m'a demandé de sculpter le zizi de son copain dans le corail. Ça surprend quand on vous fait la demande.
3: Et ben, ça veut dire que dans votre vie, vous aurez fait des zizi.
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4: On peut encore partir à la chasse au trésor.
6: Oui.
4: On va partir à la recherche de pierres vieilles de 700 ans.
6: Exactement. Cette vieille pierre s'appelle les bornes Papa et Charny. Direction donc Valgréas, au cœur de cette curiosité géographique, on va le dire. Un morceau de Vaucluse posé en plein milieu de la Drôme provençale, on en a déjà parlé. Ça s'appelle l'enclave des...
4: Papes.
6: Oui, bornes. Réponse.
4: Oh.
6: Ouais, j'ai un petit peu bossé. Celle qui donc délimite, c'est-à-dire ces bornes papales, celle qui délimite l'enclave, ce sont donc ces bornes papales. Alors à quoi ça ressemble? Imaginez un grand bloc de pierre taillée, planté verticalement dans le sol, un bon mètre 20 à peu près, avec surtout des blasons, en fait, c'est ça qui est beau. Blasons sculptés, des armoiries, des seigneurs locaux, celle du comte avenissien aussi, forcément, avec deux clés entrecroisées, symbole donc du pouvoir pontifical.
4: Ce sont donc de vraies frontières gravées dans la pierre.
6: Exactement. Ces bornes, elles datent du 14e et 15e siècle. Elles ont été installées lors de plusieurs campagnes de bornage en 1324, 1414, 1457. Ben, c'était simple en fait, hein, tout simplement. Elles étaient là pour dire ici commence la terre des papes en pleine Drôme provençale. Petit rappel historique quand même, quand les papes s'installent à Avignon au début du 14e, ils cherchent en fait à sécuriser et à agrandir leur possession. Il y a un pape qui s'appelle Jean XXII qui achète Valgréas en fait et puis d'autres villages autour. Mais le royaume de France bloque toute extension parce que bien sûr les papes ils voulaient aller encore plus loin. Mais boum, non, la France bloque tout ça et résultat, on a donc une sorte d'enclave figée donc dans les frontières et donc pour matérialiser tout ça, on plante donc des bornes solides, visibles et surtout c'est indiscutable quoi.
4: Alors évidemment la question c'est de savoir si on peut encore les voir aujourd'hui ces bornes.
6: C'est ça, c'était au 14e siècle quand même. On en a encore 22 en fait autour de Valgréas en place. Vous en avez déjà une devant l'office de tourisme, c'est la plus facile hein, pour la voir. Ils l'ont mise là pour qu'on puisse voir à quoi ça ressemble. Mais ensuite il faudra quand même un peu de perspicacité pour les trouver. On nous dit à l'office de tourisme que c'est un peu compliqué, c'est un peu difficile parce que elles sont un peu cachées en fait dans des chemins, dans des vignes, dans des champs, des bosquets. Heureusement, l'office de tourisme a bossé dessus de Valgréas, qui propose aujourd'hui donc un plan en fait d'un circuit pédestre de randonnée, franchement hyper simple, accessible, qui permet justement d'en découvrir plusieurs à pied autour de 2-3 heures à peu près en famille. Ça peut faire une belle idée de sortie. On marche dans les paysages de la Drôme provençale tout en étant dans le Vaucluse. C'est ça aussi qui est fun. Et ces pierres sont là pour nous rappeler donc cette chasse au trésor grandeur nature autour de l'histoire donc de l'enclave des papes.
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1: Et pour cette nouvelle saison, au parc Argonne Découverte où nous sommes aujourd'hui, quatre grands prédateurs présents naturellement dans la région sont mis à l'honneur. Bonjour Nicolas Villerette.
2: Bonjour Olivier.
1: Responsable zoologique et directeur adjoint du parc Argonne Découverte, quels sont ces quatre grands prédateurs?
3: Le loup gris d'Europe, le pigargue à queue blanche, le hibou grand-duc d'Europe et le lynx. Pourquoi ces quatre-là on les met à l'honneur? C'est parce qu'ils font leur grand retour dans notre secteur et que quand un prédateur fait un retour dans un endroit, souvent ça peut faire peur.
1: On parle de retour à l'état sauvage.
3: On parle de retour à l'état sauvage. Nous, ceux qu'on présente, ils sont en captivité, en volière ou en enclos, et ils resteront en captivité. Mais naturellement, ils font leur retour ici. Et nous, notre objectif, c'est de sensibiliser les gens, de présenter ces espèces parce qu'on a moins peur de ce qu'on connaît.
1: Donc, on peut déjà voir ici au parc Argonne Découverte des grands ducs d'Europe, des pigargues à queue blanche ou encore des loups. Le lynx, lui, arrivera plus tard, même s'il est déjà présent à l'état sauvage dans la région. Parlez-nous un peu du lynx, justement.
3: Alors, effectivement, ici au parc Argonne Découverte, nous n'avons pas encore de lynx, mais on y travaille. Le lynx est un animal très discret. Alors, c'est un bon prédateur, notamment de chevreuils. C'est un animal forestier, un peu comme les loups. Mais autant les loups, quand ils font leur retour dans un secteur, c'est compliqué parce que c'est un animal qui va, quand il s'approche des fermes, poser des problèmes au niveau des troupeaux de moutons, au niveau des veaux, par exemple. Autant le lynx, ça reste un animal très discret, qui va chasser des proies comme le chevreuil, qui va en plus manger sa proie jusqu'à la dernière bouchée. Et vraiment un animal solitaire, contrairement aux loups qui vont vivre en meute, donc on peut les repérer plus facilement. Dans les Ardennes, il y a eu quelques lynx observés, mais pour autant, nous, on veut quand même sensibiliser au fait que les gens, potentiellement, en rentrant d'une soirée, vont pourquoi pas croiser un lynx un de ces jours, c'est tout à fait possible.
1: Le lynx, c'est un félin, un gros chat. Décrivez-nous, pour ceux qui sont présents dans les Ardennes à l'état sauvage, à quoi il ressemble?
3: Alors, c'est un animal qui a les oreilles pointues avec un petit pinceau noir au bout des oreilles. Vraiment, on va dire un chat haut sur pattes. Alors, quand même de couleur marron avec des petits spots de taches plus foncées, qui va faire 20-25 kilos. Et c'est un animal qui va volontiers en fait se cacher, se poser, laisser les gens passer. Même parfois, lorsqu'il y a des chats, il va pas forcément s'enfuir. C'est pour ça qu'il est difficile à voir. Il va aller se cacher contre un arbre, attendre que la battue passe et sortir ensuite.
1: D'autant plus que des fois, pour dormir, il peut se mettre en hauteur.
3: Ah oui, c'est, on va dire qu'on en parlait, c'est un gros chat, on va dire ça comme ça. Donc il a
1: un gros arbre à chat avec un gros arbre du coup.
3: Exactement, c'est ça. Donc un arbre accessible dans lequel il va pouvoir trouver refuge. Et après, il ne va pas se réfugier uniquement dans les arbres. C'est un animal qui va volontiers aller se cacher. Un arbre tombé, une souche qui a soulevé un peu de terre, de roche, il va aller se mettre là-dessus. Surtout les femelles, quand elles ont des jeunes, elles vont aller trouver ce genre de petite caverne pour aller y mettre leurs jeunes en sécurité.
1: Une population qui avait totalement disparu, qui est en train de revenir. Pourquoi elle avait disparu?
3: Il y a une centaine d'années, les empoisonnements ont fait beaucoup de dégâts sur ces derniers maillons de la chaîne alimentaire. Les empoisonnements maintenant qui ont beaucoup, beaucoup moins lieu qu'avant. Et donc, du coup, petit à petit, ils commencent à regagner du terrain. Un animal discret, forestier, et donc les forêts des Ardennes s'y prêtent très bien pour son retour.
1: Et là où il y a de la forêt, les lynx sont de retour en Champagne-Ardenne. Merci Nicolas Villerette, responsable zoologique.
3: Merci Olivier.
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2: 6h20, c'est votre rendez-vous. Les gens d'ici, tous les jours, nous mettons en lumière une personnalité qui fait briller notre région. Elle se confie au micro de Romain Bruno et aujourd'hui, direction la Tour Eiffel, à la rencontre d'une guide qui propose une visite immersive avec l'aide d'un casque de réalité virtuelle pour redécouvrir l'histoire de la Dame de Fer. Et depuis cette semaine, cette visite a été réactualisée. Pour plus de surprises, Romain, vous êtes bien devant la Tour Eiffel, elle est belle.
4: Oh, qu'est-ce qu'elle est belle. En plus, je la regarde, cette Tour Eiffel, face à moi, en effet. Et j'ai à mes côtés, c'est Vladina, les cofondatrices et guide chez Viality Tour, qui propose... Ah, j'en dis pas plus, tiens, elle va nous expliquer. Bonjour Vladina.
5: Bonjour Romain.
4: Vous nous proposez une expérience immersive.
5: Absolument, puisqu'on propose une expérience au pied de la Tour Eiffel, mais à une autre époque. On la connaît, la Tour Eiffel du 21e siècle, mais est-ce qu'on connaît la Tour Eiffel du 19e siècle? Eh ben non, c'est ce qu'on vous propose de voir avec nos casques de réalité virtuelle.
4: Donc, on est avec vous, on enfile un casque, on s'arrête de temps en temps et on découvre quoi dans ce casque?
5: Alors d'abord, on découvre le chantier, la construction, et après on découvre l'exposition universelle et la Tour Eiffel dans son écrin d'origine au cœur de cette exposition qui a marqué les esprits à l'époque.
4: Alors, si nous sommes aujourd'hui ensemble, c'est qu'il y a de la nouveauté.
5: Absolument, puisque c'est une visite qu'on a créée il y a déjà quelques temps et qu'on met à jour à chaque fois au fur et à mesure des remarques et des évolutions technologiques. Et là, c'est encore plus immersif avec des meilleures qualités d'image, avec plein de petits détails aussi qu'on rajoute au fur et à mesure, pour les petits, pour les grands, pour les goûts de tous.
4: Et ce qui est intéressant, c'est que vous êtes à nos côtés, vous, en tant que guide, pour nous expliquer ce que l'on voit à travers le casque.
5: Tout à fait, je vous explique un petit peu ce que vous voyez autour de vous, à quoi correspondent les différents bâtiments, ce que sont en train de faire tous ces personnages, qui forcément ont des réactions très différentes de celles que nous on a au 21e siècle. Et les gens posent des questions, réagissent, interagissent. Donc c'est vraiment une visite interactive aussi avec le guide et avec les autres participants du groupe.
4: Vladina, vous est venue comment cette idée de visite immersive avec un casque de réalité virtuelle?
5: C'est une idée qu'on a eue donc, avec Michel, le cofondateur, parce que moi je suis guide à la base conférencière, je fais des visites plutôt traditionnelles. Et lui est une personne qui a toujours beaucoup de mal à se projeter. Comme il est plutôt à l'aise avec toutes les nouvelles technologies, on s'est dit qu'on allait combiner nos compétences. Moi, la guide, lui, voilà la réalité virtuelle. Et ça a donné Reality Tour.
4: C'est officiel, on peut voyager dans le temps grâce à vous et grâce à la technologie que vous avez mise comme ça à la portée de tous. Et je sens qu'on se reverra parce qu'au-delà de la Tour Eiffel, vous proposez une autre destination, ça s'appelle le Louvre.
5: C'est une autre aventure, voilà, c'est une autre histoire qu'on découvrira ensemble plus tard.
4: Merci beaucoup, Vladina.
5: Mais de rien, avec grand plaisir, et je vous attends sur le Champ de Mars.
4: Voilà, venez tous, franchement, visiter et découvrir, redécouvrir la Tour Eiffel autrement.
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11: Adieu Naon.
12: Adieu.
13: Oui, qui bon parle d'expression Abe Bunkashao.
14: Littéralement, ça voudrait dire avoir une bonne dent. Mais en français, on dirait plutôt avoir un bon coup de fourchette.
11: Ah.
14: Qui est mis en des coups d'attaque et nous cita qui sont las dents qui utilisent, mais qui est français qui la fourchette. Ce qu'on peut remarquer qui est amusant, c'est que en occitan, ce sont les dents, alors qu'en français, c'est la fourchette.
11: Et qu'a bête anecdote?
14: Mais la même famille qui utilise souvent avec l'expression tout le monde grand paille qu'on ait herhani qui vient du her et qui a toutes les assiettes. Dans ma famille, on utilise souvent cette expression, surtout mon grand-père pour moi quand j'ai très faim, que je mange beaucoup et que je finis les assiettes de tout le monde.
15: J'ai la dalle, j'ai faim, nourris-moi. J'ai la dalle, j'ai faim, nourris-moi.
14: Le pitre qui est min du her, qui est la péra mêlée ou la chichangle. Après mon caille magre, combien de chichangle? Mon petit frère ne mange moins. On l'appelle plutôt la chichangle, le lézard. Car il est maigre comme un lézard.
11: Qu'est-ce qui est à gras de maille?
14: La glace, qui est une coffre-fort, une sorte de mètre en paille.
11: Des glaces dans chez tes grands-parents.
14: Un coffre-fort en tout.
11: Merci, sœur.
14: Adieu.
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1: Nous sommes dans les années 1970. Un ovni se pose à Chasseneuil. Dans ses soucoupes volantes, attention, pas d'extraterrestres, mais des gens en maillot de bain.
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2: Vincent Botagnol.
1: Cette drôle de piscine en forme d'ovni est ce qu'on appelle une piscine tournesol. En fait, il s'agit d'un modèle qui a poussé en France dans les années 70 et qui a pour origine un programme lancé par l'État en 1969. Ce programme, nommé 1000 piscines, intervient dans un contexte marqué par deux événements. D'abord, le fiasco des nageurs français aux Jeux Olympiques de Mexico en 1968. Ensuite, plusieurs noyades tragiques impliquant des enfants. Résultat, eh bien, il faut apprendre à tous les Français à nager, vite et partout. Pour cela, un concours est lancé afin de concevoir des équipements innovants, économiques et facilement reproductibles. Et le type tournesol est l'un des plus caractéristiques. Il est l'œuvre de l'architecte Bernard Schöller. Alors attention, 1000 mètres carrés au sol, 6 mètres de haut, cette piscine était révolutionnaire à l'époque. Il faut imaginer 36 arches métalliques qui soutiennent un dôme de plastique en partie escamotable et pivotant afin de profiter au maximum du soleil, d'où son nom, hein, le tournesol. Dedans, on retrouve tout le nécessaire, un bassin de 25 mètres, des vestiaires, des douches, bref, un vrai vaisseau spatial aquatique.
3: Mais cette piscine tournesol de Chasseneuil-sur-Bonnieure était-elle le seul modèle construit dans notre région ?
1: En France, entre 1972 et le début des années 80, il y en a eu 183 construites sur les 250 prévues au départ, dont 18 en Nouvelle-Aquitaine. Mais attention, hein, la moitié a déjà disparu, à l'image de celle qu'il y avait à Châtelaillon-Plage. Il faut dire aussi que ces piscines tournesol, eh bien, elles ont tendance à mal vieillir. Maintenir ces structures à flot, sans mauvais jeu de mots, coûte cher et les rénovations ne sont pas toujours simples à réaliser. C'est pour cela que la piscine tournesol de Chasseneuil est un vrai petit morceau de patrimoine des Trente Glorieuses, toujours bien vivant avec près de 40 000 usagers par an. Les gens sont sensibles à son charme rétro-futuriste, à ses petits carreaux de faïence ou à ses grands hublots. Alors en cette fin d'été, eh bien, si vous passez du côté de Chasseneuil, n'hésitez pas à aller piquer une tête dans cet ovni.
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4: Vraiment dans l'ambiance. Hein.
5: Voilà.
4: Pour découvrir.
5: C'est par là.
4: Oh. Bonjour. Donc là, parmi les bruits que vous entendez, on est vraiment dans l'ambiance du début de l'unification dans un domaine viticole en Bourgogne. Alors, Nathan Drouin, on est chez vous et on est un petit peu pas chez vous.
6: Exactement, ouais. On est chez Vincent Girardin, donc au 5 impasse des Lampennes, à Meursault. Et donc, j'ai la chance de pouvoir vinifier ici, dans cet espace, chez du coup mon patron.
4: Tout a été mis en tonneau déjà.
6: Oui, tout à fait.
4: De ce millésime 2025.
6: Exactement. Pour l'instant, seuls les aligotés sont en fermentation. Et les Saint-Romains et les Hauts-Cédurès, pardon, qui ont été récoltés un petit peu après, eh ben, eux ne sont pas encore partis en fermentation.
4: Ah.
6: Ils sont en demi-mue, en fait. Ah. C'est pas la pièce traditionnelle bourguignonne, mais c'est des fûts de 500 litres. Pour pas justement marquer trop le vin et donc avoir vraiment la fraîcheur de la ligotée, sur ce que je recherche.
4: Le fait d'avoir son petit rond de serviette.
6: Oui.
4: Dans un domaine a priori assez gigantesque, hein, parce que là on est vraiment dans une forêt de tonneaux.
6: On est bien équipé, et c'est ça la chance.
4: C'est ça en fait, voilà, parce que le fait de démarrer une activité viticole aujourd'hui.
6: Exactement.
4: En Bourgogne, ça vous aurait demandé des millions d'euros, j'imagine.
6: Oui, beaucoup d'investisseurs, beaucoup d'investissements de ma part aussi. Et donc là, c'est vrai que j'ai la chance d'avoir les vignes et de me consacrer aux vignes et d'avoir cette partie-là pour vinifier. Donc oui, très chanceux et très reconnaissant aussi.
4: Est-ce que d'un point de vue organisation, ça ne doit pas forcément être facile non plus? Je me dis, vous partagez quoi? Un calendrier, un tableau Excel sur « Attendez, je viens bosser tel jour pour moi, je viens bosser tel jour pour le domaine ?»
6: Non, je travaille au domaine et puis le soir, ben, je fais mes petites cuvées et ou le matin en arrivant, je m'organise comme ça. Ou entre midi et deux aussi.
4: Sans autant de pause.
6: Exactement.
2: vigneron pour son domaine en dehors de ses horaires de travail, dans un autre domaine viticole. C'est le quotidien de Nathan à Meursault. Ici Bourgogne, la vigne, ça s'écoute.
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7: Ils sont jeunes, ont un avis sur tout. Ici Picardie donne la parole au Tio Picard. Annick Bonhomme, qu'aimeriez-vous planter dans votre jardin ?
8: Dans mon jardin, j'aimerais bien faire un potager avec par exemple des tomates, de la salade, des melons, etc. pour pouvoir après les récolter et faire des petites salades. Et pour l'été, ce serait bien.
9: Moi, c'est pour les planter à manger illimité. Et moi, je veux planter des fraises, des fleurs par exemple, et aussi des carottes et plein d'autres choses, et des salades aussi. Plein. Des framboises, des myrtilles, parce que moi, j'aime les fraises qu'on va venir acheter parce que c'est incroyable.
10: Bah, moi, ce que je voudrais planter, c'est de la pastèque. Tout ce qu'il y a de nécessaire pour vivre, pour manger.
11: Et tu manges des fruits et des légumes ?
10: C'est presque mes aliments préférés. J'adore les légumes, les tomates, concombres, courgettes, carottes.
12: Oui, beaucoup de légumes et aussi des arbres comme des plantes, des tulipes, des roses, etc. Mais oui, les légumes, c'est trop bon aussi, les fruits.
11: C'est vrai que tu manges des légumes ?
12: Ah oui, j'en mange beaucoup. Je me fais plein de salades. Maman, elle m'a appris à tout faire. Je mets dans un petit bol, je mets de la salade avec de la vinaigrette, des tomates, je coupe des avocats. Quelquefois, je mets des fruits aussi pour donner un petit peu de sucré.
10: Moi, j'aime pas trop la salade et les avocats. C'est les seuls fruits et légumes que j'aime pas trop.